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4: Bonsoir à toi, cher auditeur d'Espérance FM. Une nouvelle soirée, un moment pour ralentir, pour respirer et pour laisser la voix de Dieu parler à ton cœur. À toi qui aspire à plus de sens, à toi qui rêve d'un amour vrai, qui ne brille pas par éclat mais par simplicité, à toi qui espère un modèle de paix et de douceur dans un monde qui s'agite. Voici Dieu qui t'invite dans ce temps de guérison. Pas une grandeur écrasante pour lui, mais une force tranquille. Celle d'un Dieu qui n'a pas imposé sa puissance, mais qui a choisi de se faire proche. Un Dieu qui a quitté les hauteurs pour habiter avec nous, conduire tes pas, répondre à tes silences, donner du sens à tes luttes. Regarde-le. Jésus n'a pas seulement parlé d'amour, il l'a vécu jusqu'à se faire serviteur. Écoute-le. Sa vie te montre le chemin d'une grandeur qui ne crie pas, mais qui élève. Suis-le. Il est le modèle de ce que tu es appelé à devenir. Ainsi, comme le déclare l'apôtre Paul dans Philippiens chapitre 2, versets 5 à 7, « Ayez en vous les sentiments qui étaient en Jésus-Christ, lequel, existant en forme de Dieu, n'a point regardé comme une proie à arracher d'être égal avec Dieu, mais s'est dépouillé lui-même en prenant une forme de serviteur, en devenant semblable aux hommes et ayant paru comme un simple homme. » Alors que cette parole t'inspire ce soir d'une manière nouvelle, avec simplicité, avec amour, à la suite du Christ. Bienvenue dans ton émission Parole de guérison. C'est le pasteur Josias Berti à l'antenne. Je t'invite à prier. Notre Père, nous avons réservé ce moment pour que tu puisses parler à notre cœur, nous faire du bien, que tu puisses toi-même te révéler à nous. Ainsi, Seigneur, par ta présence, bénis-nous, fortifie-nous, relève-nous. Et que tu sois avec nous durant ce temps merveilleux où nous parlerons de ta parole. Et c'est au nom de Jésus que nous t'avons prié.

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2: Chers auditeurs, c'est ton émission Parole de guérison, c'est le pasteur Bertie Josias à l'antenne. Le thème de ce soir, l'exemple de Jésus-Christ. Alors souviens-toi que nous avions terminé ce cycle autour de la parole de Dieu. Maintenant nous entamons pour ce mois un nouveau cycle qui concerne l'exemple de Jésus-Christ, la notion d'alliance et la vertu qu'on appelle la fidélité. Donc l'exemple de Jésus-Christ, sujet de ce soir. Je vais t'inviter, comme nous le faisons à chaque fois que nous avons l'occasion de parler de Jésus, je t'invite à considérer ces textes comme des textes d'encouragement qui t'accompagnent durant ta journée, les relire, aussi puiser vraiment un enseignement qui pourrait te donner des forces pour tenir bon face aux difficultés. Et puis en deuxième partie, nous aurons aussi une petite méditation autour de la notion d'alliance. Et si tu le souhaites aussi, tu pourras appeler en troisième partie pour poser des questions. Alors, le thème de ce soir, comme je le disais, l'exemple de Jésus-Christ. Alors, je voudrais commencer par un proverbe japonais que j'ai trouvé dans le livre Aube Nouvelle de Thierry Lenoir. C'est un proverbe qui nous donne déjà, nous situe un peu sur le sujet de ce soir. Si vous cherchez la source du fleuve, vous la trouverez au commencement d'une goutte d'eau sur la mousse. Alors je répète, si vous cherchez la source du fleuve, vous la trouverez au commencement d'une goutte d'eau sur la mousse. Il y a quelques jours de cela, j'ai visité une très belle église. Elle se situe au Gros-Bourg. Et là-bas, j'ai vécu une expérience un peu particulière. Alors, à la fin de l'école du sabbat, l'école du sabbat, c'est ce temps cultuel, la première partie de ce temps cultuel du sabbat matin. Et il y avait cette animatrice qui nous a posé une question à la fois simple, mais également bouleversante. Elle parlait des anniversaires, puisque nous étions à la fin du mois, et elle nous a posé justement cette question que j'ai interprétée. Vous souvenez-vous de la date de votre baptême? Alors, j'ai eu quelques temps de réflexion, et puis après ce temps, le souvenir m'est revenu. Et je me suis souvenu que c'était au mois de mars, il y a maintenant plus de 20 ans. C'était cette soirée spéciale pour moi, où j'avais dit oui à Dieu. Un oui qui, à mon sens, voulait dire je veux suivre Jésus, je veux suivre l'exemple de Jésus. Parce que suivre Jésus, vivre selon l'exemple de Jésus, celui qu'il nous a laissé, te rend meilleur, me rend meilleur. Fais de toi une personne qui pense mieux, qui fait le bien à l'autre. Mais souvent aussi, suivre l'exemple du Christ nous fait du bien. Il s'agit de suivre son modèle, laisser son esprit former en nous de bonnes dispositions intérieures. Alors, comme tu vois, ce soir, je vais t'inviter à lire quelques textes avec moi, comme nous le faisons maintenant, où nous essaierons vraiment de comprendre l'exemple que Jésus-Christ nous a laissé lorsqu'il est venu sur la terre. Et j'ai pris un texte qui, à mon sens, représente très bien cet exemple de Jésus-Christ, et nous allons le parcourir ensemble avec d'autres textes. C'est dans Philippiens, chapitre 2, verset 5. Alors voici un bel impératif ici, une exhortation de l'apôtre Paul qui te guide à prendre Jésus pour modèle. Le texte dit dans Philippiens chapitre 2 verset 5 « Ayez en vous les sentiments qui étaient en Jésus-Christ ». Alors je vais lire une autre traduction que j'ai trouvée très intéressante. Et le premier conseil la première exhortation pour te motiver dans la vie et t'aider vraiment à te représenter les choses positivement, c'est de suivre ce que dit l'apôtre Paul à propos de Philippiens chapitre 2 verset 5 « Ayez en toi les sentiments de Jésus-Christ ». Alors, je trouve que cette version nous donne un peu plus d'éléments de réflexion. Comportez-vous ainsi entre vous, comme on le fait en Jésus-Christ. Lui qui est de condition divine n'a pas considéré comme une proie à saisir d'être l'égal de Dieu, mais il s'est dépouillé, prenant la condition de serviteur, devenant semblable aux hommes et reconnu à son aspect comme un homme. Il s'est abaissé, devenant obéissant jusqu'à la mort, à la mort sur une croix. C'est pourquoi, verset 9, Dieu l'a souverainement élevé. Version qui nous donne un peu déjà quelques éléments. L'apôtre Paul invite son lecteur à avoir le sentiment qu'il était en Jésus-Christ. Ici, comme tu le vois, si peu de mots, mais qui décrivent une grande vérité, une vérité pour moi. Alors ici, on est dans l'hymne aux Philippiens. Et comme je l'ai lu à l'instant avec la version Tob, tu vois ici qu'il y a des accents poétiques pour rendre un peu plus signifiant le fondement de la foi de tout croyant. Alors, je t'invite toujours à te souvenir de cette très belle parole d'Osée qui, justement, avait été ce porte-parole de l'invitation à suivre Dieu dans le désert, ce lieu austère, pour mieux le laisser se révéler à toi. Et bien, ici, justement, nous sommes aux sources même de cette révélation, de cette rencontre. Dans cette rencontre où Dieu veut te parler, il te révèle une vérité fondamentale. Le guide suprême, c'est Jésus-Christ. Ces paroles sont des paroles pleines de vie qui t'apportent des vérités fondamentales sur ta vie aussi, mais qui t'apportent aussi un encouragement, qui t'apportent aussi qui te relèvent, qui te font du bien, on en a parlé. Mais ici, dans le texte, vraiment, il y a cette notion de révélation de Dieu qui vient éclairer ta vie et t'inviter à participer à un événement. Alors, quand on parle d'événement, généralement, on doit situer l'événement par rapport à ce qui se passe dans ce qui arrive. Alors, je répète ça, parce que ça peut paraître un petit peu compliqué, mais vraiment, l'événement, c'est ce qui se passe dans ce qui arrive. Et donc cet événement, cette révélation qui est faite ici par Jésus-Christ, par rapport à ce dont parle l'apôtre Paul, il t'invite à suivre le modèle de Jésus-Christ. C'est-à-dire, tu comprends ? Changer de modèle. Appliquer le modèle qu'est Jésus-Christ. Le modèle, l'exemple qu'est Jésus-Christ. Changer de perspective, changer de lunettes, changer de regard. Ou peut-être mieux encore, reconfigurer le regard que tu as du monde. C'est-à-dire ne pas voir le monde avec tes yeux, comme tu le vois actuellement, avec toute cette agitation, avec tous ces problèmes, mais voir le monde aussi avec le modèle de Jésus-Christ, à travers l'acte pur du don de Jésus-Christ sur la croix. Alors, tu comprends bien que quand on change de modèle, ça peut déstabiliser. Quand on change de modèle, ça peut aussi nous bousculer dans nos certitudes, parce que nous en avons beaucoup. Je rappelle que souvent nous avons des pensées, des fondements dans nos vies, des vérités qui sont les nôtres, nos opinions. Et ces vérités au contact de la parole, quand on change de modèle, ben, cela implique aussi de renoncer à certaines choses, faire des choix, et puis aussi de bouleverser toutes ces vérités qui sont en nous pour justement embrasser la vérité de la parole de Dieu. Alors ici, comprends bien que dans cette révélation que Dieu te propose par Jésus-Christ, il t'invite à changer de modèle, donc à une nouvelle compréhension de toi, une nouvelle compréhension des autres par la révélation de Jésus-Christ. Alors, maintenant que cela est posé, hein, que l'on en a parlé, en fait, j'ai envie de te dire, mais la question, et tu peux te poser aussi cette question-là, comment rendre concret tout cela? Comment rendre concret toute cette réalité dans ta relation avec lui et avec les autres? Parce que c'est intéressant d'aller sur cela, mais concrètement, qu'est-ce que cela veut dire? Alors, ici, dans Philippiens 2, versets 6 à 7, le deuxième texte, hein, c'est la deuxième partie, lequel, existant en forme de Dieu, n'a point regardé comme une proie arrachée d'être égal avec Dieu, mais s'est dépouillé lui-même. Alors, on va revenir sur ce texte par la

0: suite. Mais note déjà l'humilité de Jésus. Ici, changer d'un modèle, c'est déjà mettre en avant cette notion d'humilité. Humilité de Jésus. Se dépouiller de lui-même en prenant une forme de serviteur, en devenant semblable aux hommes et ayant paru comme un simple homme. Troisièmement, j'aimerais vraiment appuyer. Et sur cette partie, vraiment, je vais t'inviter à réfléchir là-dessus. Lorsque tu regardes le modèle de Jésus, donc ce modèle d'humilité, mais également Jésus dans son modèle, il prenait vraiment le temps, d'être en relation avec le Père. Alors, on appelle ça la dépendance de Jésus envers le Père. C'est dans Jean chapitre 5, versets 19 à 20, que cela est exprimé. Jésus reprit donc la parole et leur dit, « en vérité, je vous le dis, le Fils ne peut rien faire de lui-même. Il ne fait que ce qu'il voit faire au Père. Et tout ce que le Père fait, le Fils le fait pareillement. » Car le Père aime le Fils et lui montre tout ce qu'il fait. Et il lui montrera des œuvres plus grandes que celles-ci, afin que vous soyez dans l'étonnement. Donc, le troisième texte vraiment montre cette dépendance entre Jésus et le Père. Et d'ailleurs, le quatrième texte ici va dans la droite ligne de cela. Il y a l'humilité de Jésus, la dépendance de Jésus envers le Père, et comme il a ce lien fondamental, ce lien très fort avec le Père, tout ce qu'il fait, toute sa détermination, c'est d'accomplir la volonté du Père. Donc l'exemple du Christ, c'est cela. Humilité, dépendance envers le Père, et ensuite faire la volonté du Père, obéir. Jean chapitre 6, verset 38 à 40, voici le texte, hein. « Car je suis descendu du ciel pour faire non ma volonté, mais la volonté de celui qui m'a envoyé. » Or, la volonté de celui qui m'a envoyé, c'est que je ne perde rien de tout ce qu'il m'a donné, mais que je le ressuscite au dernier jour. La volonté de mon Père, c'est que quiconque voit le Fils et croit en lui ait la vie éternelle, et je le ressusciterai au dernier jour. Jésus, tout ce qu'il faisait était en accord avec la volonté du Père. Tous ses accomplissements, toutes ses paroles, toutes ses actions étaient conformes à la volonté de Dieu. Et beaucoup de textes nous invitent vraiment à considérer cette vie de prière de Jésus dans Luc chapitre 5 verset 16 et Matthieu 14 verset 23. Alors je vais m'arrêter sur ces textes qui sont des encouragements pour toi, parce que nous avons un appel, c'est ça.
1: Oui, bonsoir.
0: Bonsoir.
1: Bonsoir, pasteur Josias Béatilde. Donc, c'est Marc. Je te demande si tu veux prier pour toutes les célibataires qui n'ont pas choisi le célibat, dont le célibat leur a été imposé et qui souffrent de grande solitude.
0: D'accord.
1: Moi-même, je suis une célibataire, je n'ai jamais été mariée, j'ai 80 ans, mais je ne demande pas de prier pour moi parce que le chaos, c'est trop tard pour moi. Mais toutes les femmes qui m'appellent, qui sont beaucoup plus jeunes que moi, je pense qu'elles doivent avoir leur chance. Pour moi, c'est trop tard. Hein. Je ne te demande pas de prier pour moi, sinon que le Seigneur me conduise, me donne de tenir la main de Jésus. Hein,
0: j'espère
1: pour tout.
0: Et puis j'ai une question,
1: ouais, rapidement. Mm-hmm. Marie de Magdala, je n'ai pas bien compris. Jésus a chassé 7 démons. Il est dit ça dans la parole. Est-ce que ces esprits, ces démons, elles les

0: Je vais voir avec demain, je vais voir avec Pasteur Boulet, puisque c'est lui qui sera là, et je vais lui demander de développer avec tous les textes pour qu'on puisse vraiment avoir tout l'ensemble.
1: Pour
0: Marie de Magdala, puisque comme tu poses une question qui est assez précise, nous voulons vraiment prendre le temps, surtout sur ces questions, tu vois, parce que c'est assez précis.
1: Ah oui, c'est assez précis.
0: Voilà,
1: hein.
0: C'est ça. Donc je vais en parler à Pasteur Boulet, puisque demain, c'est lui qui. Sera avec
1: oui,
0: vous.
1: Mais tu peux prier quand même pour,
0: oui, bien sûr.
1: Pour que celles qui souhaitent trouver un conjoint puissent quand même le rencontrer, quoi, de leur avant de mourir.
0: Bien sûr.
1: Moi, je ne te demande pas de prier pour moi parce que j'ai 80 ans. Je suis handicapée. Je suis à mobilité réduite. Donc, je n'ai pas de. C'est terminé pour moi. Mais je prie beaucoup pour les célibataires, pour qu'elles rencontrent l'âme sœur.
0: En tout cas.
1: Ce sont des femmes beaucoup plus jeunes que moi.
0: Bien sûr. Je le ferai tout de suite. Je vais prier pour toutes ces femmes qui sont en recherche. Et aussi, te dire aussi, quelques mots quand même, parce que tu as dit c'est déjà terminé. Alors tu sais, tant qu'il y a de la vie, il y a de l'espoir, donc tu peux aussi...
1: Comment?
0: Non, je dis tant qu'il y a de la vie, il y a de l'espoir, donc tu peux
1: non,
0: aussi...
1: Ah non, j'ai 80 ans.
0: Oui.
1: Et tu ne m'as pas vu, je suis déformée par la maladie, je suis bossue, j'ai la colonne vertébrale complètement déformée. Non, je ne suis pas...
0: C'est
1: pas intéressant pour un homme non plus.
0: Non, ce que je veux te dire, c'était t'encourager aussi à te dire bon jusqu'à.
1: Oui, voilà, oui.
0: Voilà.
1: Oui, ça, je suis d'accord.
0: D'accord.
1: Mais moi, je pense que toi-même, tu n'aurais pas voulu d'une femme handicapée, déformée, bossue. C'est vraiment pas intéressant.
0: D'accord.
1: Alors, je suis réaliste.
0: On va prier maintenant pour
1: oui,
0: toutes ces femmes à qui tu penses,
1: d'accord.
0: Que tu connais.
1: Ah oui, de tout cœur.
0: Voilà. Notre Dieu, notre Père. Tu es un Dieu merveilleux, un Dieu qui nous invite chaque jour à vivre dans l'espoir. L'espoir que tu accompliras des projets merveilleux pour toutes celles et ceux qui viendront à toi. Dans ta parole, tu nous as invités vraiment à te faire confiance, à laisser... dans cette relation, à te laisser te révéler à nous pour que tu puisses nous montrer la voie du bonheur, la quête de sens. Maintenant, nous avons entendu cette requête de notre bien-aimée Marthe. Elle a pensé à toutes ces femmes. Et nous pensons aussi à tous ces hommes qui sont célibataires, qui certainement ont des projets. Ils souhaitent fonder une famille, ils souhaitent entrer en relation. Que tu puisses toi-même agir en fonction de ta volonté pour eux. Que tu puisses également leur donner l'espoir et préparer leur cœur. Car nous savons que dès lors que tu agis pour le bien de tes enfants, c'est toujours pour le meilleur. Alors, apaise leur cœur. Passe un baume sur leur cœur. Qu'ils ressentent vraiment déjà ta présence, qui les fortifie, qui les élève, qui les relève. Et selon ta volonté, que tu puisses entendre leurs cris, entendre leurs besoins, ce besoin exprimé, afin qu'ils trouvent la personne idoine, celle qui pourra combler leur cœur et entrer dans cette relation à deux qui sera profitable. Tu as souhaité toi-même. Le texte déclare qu'il n'est pas bon que l'homme soit seul. Ainsi donc, Seigneur, que tu puisses aussi, pour toutes celles et ceux qui sont vraiment dans ce cheminement, qui ont l'impression peut-être de se sentir rejetés, de ne pas se sentir assez bien, parce que peut-être pas regardés, qu'ils soient rassurés ce soir.

ces personnes, et nous avons cette pensée particulière pour ces femmes qui étaient dans l'entourage de notre bien-aimée sœur et qui s'interrogent, que tu puisses leur apporter cette solution, qu'elles sont bénies, et même dans la situation qu'elles expriment aujourd'hui, elles sont bénies parce que tu es avec elles pour cette marche avec toi. Cependant, Seigneur, nous voulons aussi entendre leur cri et qu'elles puissent ressentir à travers la réponse et cette prière que nous formulons, qu'ils trouveront la réponse que toi tu auras pour elles. Que cette réponse puisse véritablement être pour elles aussi une expérience de foi et qu'elles trouvent véritablement la bonne personne. Merci pour tout ce que tu fais. Nous voulons terminer cette prière vraiment en pensant à notre bien-aimée sœur qui a aussi parlé de tout ce qu'elle traverse, qu'elle est en situation de handicap. Nous voulons que tu puisses poursuivre dans la course chrétienne que tu as débutée avec elle, qu'elle ressente aussi que tu es présent dans sa vie, dans les moments difficiles, dans les douleurs, dans toutes les souffrances qu'elle traverse. Qu'elle puisse toujours regarder à Jésus-Christ, le divin maître. Merci Seigneur pour ce que tu as fait déjà pour elle, ce que tu feras. Et c'est au nom de Jésus que nous t'avons prié. Amen.

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2: Je voulais quand même terminer avec quelques textes d'encouragement toujours. Hein. Nous avons débuté cette petite réflexion avec quelques textes sur le modèle qu'est Jésus-Christ. L'apôtre Paul nous invite vraiment à suivre l'exemple du Christ dans Philippiens chapitre 2 versets 6 à 7. Il dit « Ayez en vous les sentiments qui étaient en Jésus-Christ, lequel existant en forme de Dieu, n'a point regardé comme une proie arrachée d'être égal avec Dieu, mais s'est dépouillé lui-même en prenant une forme de serviteur et en devenant semblable aux hommes et ayant paru comme un simple homme. » Donc, voici un petit peu là où nous en sommes, suivre l'exemple du Christ. Et comme je vous l'ai dit, hein, c'est cet hymne aux Philippiens avec ses accents poétiques et qui nous donne cette exhortation à suivre l'exemple du Christ. L'exemple du Christ, c'est l'humilité, c'est la dépendance de Jésus à Dieu. Jean chapitre 5, verset 19 à 20. Et puis, je veux vraiment insister, parce que ce texte, ces textes est pour moi significatif. Lorsque tu te poses des questions, tu te poses des questions vraiment sur ta vie, et puis tu as vraiment l'impression qu'on te parle de Dieu. N'hésite pas à prier Dieu, n'hésite pas à suivre cet exemple de Jésus qui priait dans Luc chapitre 5, verset 16, dans Matthieu 14, verset 23, ou aussi dans Luc chapitre 6, verset 12. Jésus prenait le temps pour prier le Père. Dans Jean chapitre 6, verset 38 à 40, « Car je suis descendu du ciel pour faire non ma volonté, mais la volonté de celui qui m'a envoyé. » Donc ici, comprenez que l'exemple du Christ, c'est vraiment de faire la volonté de Dieu. La volonté de Dieu, pour vraiment faire sa volonté, il faut prendre le temps de découvrir qui est Dieu, de le prier, d'être dans les bonnes dispositions le matin avec Dieu pour avoir ce temps de partage. Et puis ensuite, dans la journée, tu auras l'occasion aussi de rencontrer d'autres personnes à qui tu pourras dire ou faire du bien. Dans Actes chapitre 10, verset 38, tu as ce texte biblique qui nous donne justement cet exemple du Christ. Vous savez comment Dieu a déversé une onction de Saint-Esprit et de puissance sur Jésus de Nazareth. Et écoutez bien, qui allait de lieu en lieu en faisant le bien et en guérissant tous ceux qui étaient sous la domination du diable parce que Dieu était avec lui. Donc, il faisait la volonté, il avait la volonté de Dieu, il avait l'assurance que Dieu était avec lui et il ne gardait pas tout cela pour lui, mais bien au contraire, il allait de lieu en lieu pour faire le bien. En d'autres termes, je t'invite dans ton activité quotidienne, dans toutes les rencontres que tu fais avec les autres, de communiquer aux autres vraiment cet amour qui t'a été donné par Dieu en faisant le bien. Alors tout ça peut paraître un peu théorique, mais tu sais que tu as des dons et des talents que tu as à ta disposition et tu peux les utiliser pour rendre joyeux. Si tu sais jouer d'un instrument de musique, ben, voici une manière vraiment de rendre heureuse une personne si tu vas lui jouer une belle mélodie quand elle est triste. Il y a des personnes aussi, hein, je l'ai vécu personnellement, qui cuisinent très bien. Bon, mais elles peuvent vraiment préparer des mets très délicats qui sauront vraiment faire du bien à une personne qui a besoin de manger, qui peut-être n'a pas toute l'alimentation disponible pour préparer à manger. Donc tu peux lui préparer à manger. Il y a tous ces petits actes du quotidien, passer le balai, aider, aller chez quelqu'un qui n'a peut-être pas la possibilité d'être totalement autonome, mais l'aider dans le ménage ou simplement visiter quelqu'un pour l'écouter, discuter avec cette personne et puis prier avec cette personne. Voici une manière de faire du bien. Prends ce temps-là. prends ce temps-là. Des fois, c'est dans ta sphère professionnelle, dans ton environnement de travail, tu vas rencontrer un collègue qui peut-être se sentira pas bien. Ben, c'est vrai que le travail est important, mais dans cette situation, l'humain aussi prime. Tu peux lui dire un petit mot d'encouragement pour l'aider à aller un peu mieux. Enfin, ici, le dernier texte que j'aimerais vraiment te communiquer pour t'aider et t'exhorter vraiment à suivre l'exemple du Christ. Romains chapitre 5, versets 6 à 10. Car lorsque nous étions encore sans force, Christ, au temps marqué, est mort pour des impies. À peine mourrait-on pour un juste, quelqu'un peut-être mourrait-il pour un homme de bien. Mais Dieu prouve son amour envers nous, en ce que, lorsque nous étions encore des pécheurs, Christ est mort pour nous. À plus forte raison donc, maintenant que nous sommes justifiés par son sang, serons-nous sauvés par lui de la colère. Car si, lorsque nous étions ennemis, nous avons été réconciliés avec Dieu par la mort de son Fils, à plus forte raison, étant réconciliés, serons-nous sauvés par sa vie. Ben oui, le modèle de Jésus, la finalité de ce qu'il a fait pour nous, ce qui fut son mouvement à lui, l'événement important de ce qui se passe, c'est cet abaissement et cet élèvement pour le salut du monde en vue de l'éradication du mal et son auteur. À partir du moment où tu suis le Christ, n'oublie pas ces paroles du prophète Amos qui disait justement: faites le bien, haïssez le mal. Faites le bien, haïssez le mal. Il répétait ça souvent dans le chapitre 5 de son livre au peuple d'Israël. Il disait au verset 6: cherchez l'Éternel et vous vivrez. Et puis il continue toujours dans le chapitre 5, il dit au verset 14: recherchez le bien et non le mal, afin que vous viviez, et qu'ainsi l'Éternel, le Dieu des armées, soit avec vous. Et toujours au verset 15: haïssez le mal et aimez le bien, faites régner à la porte la justice. Oui, ce que Jésus a fait, ce don précieux de sa vie, c'était son amour pour toi, parce qu'il voulait justement que tu puisses véritablement avoir un projet. Ce projet, c'est la vie éternelle. Ce projet, c'est que tu puisses aussi prendre conscience que tu es aimé, que tu ne seras jamais seul et qu'il sera là pour toi. Et toi, en retour, tout simplement, il te dit: dans ce projet, dans toutes les occasions que tu as, fais le bien. Dans tous les choix que tu dois faire, choisis de faire le bien. Que tu aies la haine du mal, le mot est fort chez le prophète Amos, haïssez le mal. C'est vrai que parfois nous sommes, ou je peux être tenté de faire le mal, parce que c'est la solution de dernier recours. Ne laisse pas justement Satan aller au bout de ce processus avec toi. Non, pas du tout. Il n'y a rien qui peut que tu peux tirer de bon en faisant le mal. Bien au contraire, la parole de Dieu déclare que le salaire du péché, c'est la mort. Donc il n'y a vraiment rien aujourd'hui qui peut que tu peux tirer de bon en faisant le mal. Mais justement, dans cette révélation que Jésus-Christ est venu pour toi, qu'il t'a sauvé et qu'il a vaincu le monde, mais justement, c'est une invitation à reconsidérer ton modèle, reconfigurer cette voie pour le bien, et justement, tu seras aussi toi-même un faiseur de bien. Je t'invite à prendre encore un petit temps. Nous allons prier ensemble. Et si tu veux, nous avons encore quelques minutes où nous pourrons encore échanger. Si tu as un texte biblique, si tu souhaites un conseil. Prions. Notre Dieu, notre Père, ici le modèle que nous a laissé Jésus-Christ ton Fils. Tu nous invites, tu m'invites, et tu invites chaque auditeur à suivre ce modèle d'humilité, à suivre ce modèle de dépendance à toi, à suivre ce modèle de relation dans la prière, mais également de faire le bien à tous ceux qui nous entourent, à notre prochain, à notre voisin. Seigneur, chaque auditeur présent se pose peut-être des questions légitimes. Et c'est vrai que cette méditation sous forme d'encouragement, elle invite à comprendre justement qu'il y a toujours du positif, il y a un plan merveilleux pour le bien. Qu'il puisse entendre cette parole, qu'il puisse se sentir béni, parce que la voie que tu proposes est une voie qui est merveilleuse et qui nous permet vraiment de considérer la vie en abondance, la vie avec joie, malgré les épreuves, malgré les difficultés. Merci de bénir cet auditeur. Merci de nous bénir à travers cette méditation. Et c'est au nom de Jésus que nous t'avons prié. Amen.

0: d'ailleurs, notre émission se termine dans quelques instants. Alors, avant de terminer, j'aimerais vraiment t'initier à redécouvrir ces textes bibliques. Alors, je sais que certains d'entre vous sont déjà lisent beaucoup la Bible et s'interrogent sur beaucoup de textes. Donc, nous sommes contents parce que ça nous permet, nous, de notre côté aussi, de nous enrichir et puis d'aller chercher dans la parole vraiment ces vérités fondamentales qui sont importantes dans notre relation avec Dieu. Alors, moi, je t'invite à rester connecté et demain, dans l'émission avec Pasteur Boulin, nous allons répondre à la question de Marthe sur Marie-Madeleine. Ok? Maintenant, mercredi, nous allons poursuivre aussi ce thème sur l'alliance et la fidélité. Alors, j'aimerais te dire un dernier mot. Il y a un texte merveilleux quand on parle de l'alliance, c'est celui que nous retrouvons de Genèse chapitre 6, verset 18, qui est porteur vraiment de très belles promesses. Cependant, j'établis mon alliance avec toi. Tu entreras dans l'arche avec tes fils, ta femme et les femmes de tes fils. Je répète, cependant. J'établis mon alliance avec toi. Tu entreras dans l'arche avec tes fils, ta femme et les femmes de tes fils. Donc, que tu puisses relire cette histoire de Noé et retenir un peu, te poser des questions sur ce que cela veut dire. J'établis mon alliance avec toi. Nous verrons tous la mercredi. Sinon, je te dis déjà de passer une bonne soirée. Que Dieu te bénisse. Tu peux aussi laisser un petit mot ou tu peux poser des questions sur le répondeur de la radio. Si tu souhaites aussi vraiment qu'on aborde des thèmes, tu peux poser des questions, tu peux dire les thèmes que tu souhaites aborder avec nous sur le répondeur de la radio et nous ferons un plaisir, nous les pasteurs, vraiment de répondre à vos questions. Donc je te souhaite une bonne soirée, que Dieu te bénisse, qu'il te garde et que tu puisses véritablement chaque jour prier Dieu, qu'il puisse toucher ton cœur et que toutes ces paroles soient des paroles de guérison.
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1: C'est Espérance FM. Il est 21h. Belle soirée. 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
1: Dieu, notre soutien fidèle. Le texte de base est tiré du livre des Psaumes, le chapitre 18, le verset 19. Il m'avait affronté au jour de mon malheur, mais l'Éternel fut mon appui. J'avais 7 ans et mon ami Gala en avait 13. Nous avions l'habitude de nous retrouver sur un terrain vague pour jouer au baseball. Les jeunes du groupe avaient pour la plupart l'âge de mon ami. Ils savaient très bien jouer et semblaient tous s'accorder à dire que moi pas. Mais j'aimais y aller et pensais même qu'ils m'acceptaient. Ainsi, quand mes attentes se confrontaient au consensus général, ce que j'ai connu des années plus tard sous le nom d'estime de soi était gravement mis à mal. Mais il y avait une exception. Quand mon ami Gala était là, tout était différent. Comme il était parmi ceux qui jouaient le mieux, tous voulaient de lui dans leur équipe et plus d'une fois il disait « Je ne joue pas si vous ne laissez pas Roberto jouer ». Et puisque tout est possible sous la contrainte, les garçons préféraient s'accommoder d'un ou d'un an. Les garçons préféraient s'accommoder tant qu'ils pouvaient bénéficier des services de Gala. Il est toujours bon d'avoir quelqu'un pour vous soutenir, mais il est particulièrement bon de l'avoir le jour où le malheur survient. Un soutien vous accepte.

0: tel que vous êtes. Il ne vous rejette jamais. Il n'a pas honte de vous et il est disposé à substituer ses atouts à vos faiblesses. J'ai appris cette vérité si belle par expérience à 7 ans. Je suis reconnaissant envers Gala. Mais je la découvre aussi quand je noue une relation avec Dieu par sa parole et je vois ce portrait de lui comme quand je regarde en arrière et me souviens de tout ce qu'il a fait pour moi. Le malheur a un jour, dit le texte d'aujourd'hui. Parfois, il vient à cause de mes erreurs. Parfois, simplement parce qu'il semble que ce soit le moment pour certains. Quoi qu'il en soit, savoir que Dieu est là pour me soutenir fait toute la différence. Le jour où le fait que je ne suis pas bon est le plus évident. Le jour où les autres se moquent de moi et m'attaquent avec ou sans raison. Le jour où personne ne veut de moi dans son équipe, Dieu vient me soutenir. Il ne vient pas pour observer mes défauts, ni pour se joindre aux experts pour dresser la liste de mes péchés, mais pour me dire, au jour de ton malheur, je t'aime et je ne vais pas t'abandonner. Si tu veux pleurer, fais-le. Repose-toi sur moi et épanche-toi. Je suis là. Je vais t'attendre et nous suivrons ensemble ce chemin jusqu'au bout. Je ne sais comment le remercier.
1: C'était Dieu est ainsi. 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
1: 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Sa louange sera toujours dans ma bouche.
2: Jésus. 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
1: C'est Espérance FM. Il est 22h. Belle soirée. 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
1: C'est Espérance FM. Il est 23h. Belle soirée. 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
3: Chers amis auditeurs, chers jeunes, je suis heureux de vous retrouver sur les ondes du 91.6. J'ai beaucoup pensé à vous ces derniers jours, demandant au Seigneur de nos vies, de vous bénir et de prendre soin de vous et de vous ramener sur les ondes d'Espérance FM selon sa volonté pour étudier sa parole. Que le nom du Seigneur notre Dieu soit béni pour toutes ses bontés manifestées envers nous au quotidien.

Nous revoilà, chers amis auditeurs, chers jeunes, sur les ondes du 91.6 pour continuer nos réflexions sur le prix élevé de la croix. Notre réflexion pour aujourd'hui est intitulée « La seconde probation ». Mais avant d'aborder ce sujet, je vous invite à invoquer avec moi la présence de notre Dieu. Prions le Seigneur. Éternel, notre Dieu, notre Père, une fois de plus, au nom de Jésus, parle-nous, nous t'écoutons. Amen. Amen. Chers amis auditeurs, chers jeunes, la dernière fois que nous étions ensemble, sur les ondes du 91.6, nous avons dit que sous la première probation, Adam et Ève avaient échoué au test d'obéissance. Et que par leur désobéissance, ils avaient voué toute la race humaine à la perdition. Si Dieu n'avait pas immédiatement réagi après le péché d'Adam et Ève, nous serions tous perdus à jamais. Mais gloire, gloire soit rendue au Dieu d'amour, qui avant que la sentence ait été entièrement exécutée, a présenté à Adam et Ève, selon Genèse 3, le verset 15, un plan de rédemption. Un plan de rédemption à travers la semence d'Ève. Un plan de rédemption, chers amis, qui donnerait à Adam et à sa descendance une nouvelle probation. Cette nouvelle probation était conditionnée par l'acceptation d'un sauveur. Un sauveur qui viendrait et supporterait à la place d'Adam et Ève le salaire du péché qui est la mort éternelle. Un nouveau espoir, grâce à la seconde probation, avait été placé devant Adam et Ève et toute sa postérité. Mais cela, chers amis, auditeurs, chers jeunes, n'a pas changé les conséquences de l'échec du test d'obéissance sous la première probation. Car aujourd'hui encore, le salaire du péché est toujours la mort. Cela nous amène, chers amis auditeurs, chers jeunes, à une question cruciale. Comment Dieu a-t-il pu maintenir son intégrité en appliquant la peine de mort tout en conservant l'offre d'une nouvelle vie pour tous par une seconde probation? Dieu, chers amis, chers jeunes, a rencontré ce dilemme déroutant d'une manière si simple que nous en sommes tous émerveillés. Romains, le chapitre 6, le verset 23 déclare: « Car le salaire du péché, c'est la mort. » Mais le don gratuit de Dieu, c'est la vie éternelle en Jésus-Christ, notre Seigneur. Puisque le salaire du péché, selon Romains 6, le verset 23, c'est la mort. Dieu laisserait les hommes vivre leur vie limitée, qu'ils fassent le bien ou le mal, et ensuite mourir. Ainsi, ce premier décès, appelé dans la Bible la première mort, résoudrait les conséquences adamiques de l'échec du premier test d'obéissance. Ensuite, selon Romains 14, les versets 10 à 12, à un temps marqué par Dieu, que tous les hommes, que toutes les femmes ressuscitent de cette première mort, dans laquelle ils sont tombés sans faute de leur part, et qu'ils se tiennent devant Dieu, le grand juge de l'univers, pour rendre compte de leur propre péché personnel,
dont ils se sont rendus coupables durant leur vécu sur cette terre. Romains chapitre 14, le verset 10 à 12 déclare: mais toi, pourquoi juges-tu ton frère? Ou toi, pourquoi méprises-tu ton frère? Puisque nous comparaîtrons tous devant le tribunal de Dieu. Car il est écrit: je suis vivant, dit le Seigneur. Tout genou fléchira devant moi, et toute langue donnera gloire à Dieu. Ainsi, chacun de nous rendra compte à Dieu pour lui-même. Ensuite, nos destinées, chers amis auditeurs, chers jeunes, nos destinées seront déterminées, premièrement, sur la base de la deuxième période de probation, c'est-à-dire entre notre naissance et la première mort. Et deuxièmement, notre destinée sera déterminée sur la base de la manière dont nous aurons rempli les conditions de l'offre offert par le Christ sous la deuxième probation. Apocalypse, chapitre 22, le verset 12 déclare: c'est Christ qui parle ici, et il dit: voici, je viens bientôt, et ma rétribution est avec moi pour rendre à chacun selon ce qu'est son œuvre. Chers amis auditeurs, chers jeunes, en ce grand jour des comptes, puisque nous devrons tous rendre des comptes à Dieu, si nous sommes reconnus coupables d'avoir échoué personnellement au deuxième test d'obéissance, nous subirons la même peine que celle infligée à Adam, c'est-à-dire la mort, car le salaire du péché, c'est toujours la mort. Mais dans ce cas, aucune autre probation ne sera accordée, et la mort dont il est question ici sera la seconde mort, la mort éternelle, celle d'où on ne revient pas. Maintenant, nous pouvons mieux comprendre les mots de l'apôtre Paul quand il dit dans 1 Corinthiens 15, les versets 20 à 24: mais maintenant, Christ est ressuscité des morts, et il est les prémices de ceux qui sont morts. Car puisque la mort est venue par un homme, c'est-à-dire l'homme Adam, c'est aussi par un homme, l'homme Jésus, qu'est venue la résurrection des morts. Et comme tous meurent en Adam, puisque le salaire du péché c'est la mort, de même aussi, tous revivront en Jésus-Christ, mais chacun à son rang, Christ comme prémisse, puis ceux qui appartiennent à Christ lors de son avènement. Ensuite viendra la fin, quand il remettra le royaume à celui qui est Dieu et Père, après avoir détruit toute domination, toute autorité et toute puissance. Chers amis auditeurs, chers jeunes, l'offre du salut sous la deuxième probation implique une résurrection de tous, une résurrection de tous les hommes et de toutes les femmes de la première mort. Et cela afin qu'ils puissent être placés au-delà de l'effet du péché d'Adam. Cela, chers amis auditeurs, est nécessaire pour qu'ils puissent être jugés sur la base de leur action personnelle et de leur choix personnel. Adam est mort parce qu'il a mangé le fruit de l'arbre défendu par Dieu. Il n'est pas mort à cause de quoi que ce soit qu'il aurait fait par la suite. Mais si, après le jugement final, à la fin de la seconde probation, au jour des rétributions, si Adam est jugé digne de la seconde mort, de la mort éternelle, ce ne sera pas parce qu'il aurait mangé du fruit défendu, mais ce sera à cause d'autres péchés,
commis après la chute des péchés qui n'auraient pas été confessés ni pardonnés. Dieu, chers amis auditeurs, chers jeunes, est un juste juge. Notre Dieu est un juste juge. Et au jour des rétributions, le juste ne passera pas pour un injuste. Et l'injuste ne passera pas non plus pour un juste. Chacun recevra ce

ont mérité ses œuvres. Aujourd'hui, certaines personnes peuvent accuser Dieu d'être arbitraire et cruel pour ramener les méchants à la vie, uniquement pour les détruire dans les temps de feu et de soufre. D'autres pourraient se poser la question, pourquoi ne pas les laisser dans la tombe, sous le pouvoir de la première mort? Tant de réflexions, chers amis auditeurs, chers jeunes, pourraient être évoquées sur cette action finale de Dieu. Mais s'il en était autrement, chers amis, chers jeunes, cela ne satisferait pas aux conditions requises par la première probation. Vous devez comprendre, chers amis auditeurs, chers jeunes, que la justice divine exige que chaque individu soit tenu pour responsable uniquement du péché qu'il a commis. Chaque individu, selon la justice divine, doit être reconnu responsable uniquement du respect ou du non-respect des conditions de son propre salut. Sans une résurrection de la première mort, des méchants, de ceux qui ont rejeté l'offre du salut de Dieu en Jésus-Christ, un tel jugement ne pourrait être rendu. Le jugement final, à la fin de la seconde probation, au jour de Jésus, au jour du retour de Jésus, n'est pas, chers amis, un acte gratuit de la part de Dieu, mais un accomplissement des normes de la justice divine. Chers amis auditeurs, chers jeunes, le jour vient où tous les hommes et toutes les femmes, les grands et les petits, qui ont vécu sur la terre depuis Adam jusqu'au retour de Jésus, comparaîtront devant le trône de Dieu. Et en ce jour, selon la déclaration de Jean, au chapitre 20 d'Apocalypse, les versets 12 à 14, des livres seront ouverts et chacun sera jugé selon ses œuvres, d'après ce qui est écrit dans ce livre. Et en ce jour, devant le trône, nous prendrons conscience, chers amis auditeurs, chers jeunes, nous prendrons conscience de tous les péchés que nous avons commis. Nous verrons exactement où nos pieds se sont écartés du sentier de la pureté et de la sainteté. Nous comprendrons en ce jour, là, devant le trône, dans quelle mesure l'orgueil et la révolte nous ont amenés à transgresser la loi de Dieu. Oui, chers amis auditeurs, chers jeunes, en ce jour, toutes les tentations caressées, toutes les bénédictions détournées de leur but, toutes les manifestations de miséricorde repoussées par nos cœurs obstinés et impénitents, tout cela, en ce jour du jugement final, nous apparaîtront comme écrites en lettres de feu. Et trop tard il sera, trop tard il sera, chers amis auditeurs, chers jeunes, pour accepter l'offre de salut de Dieu en Jésus-Christ. Trop tard il sera pour se repentir de ses péchés. Dieu, je le répète, est un juste juge. La Bible dit dans Amos 3, le verset 7, que le Seigneur, l'Éternel, ne fait rien sans avoir révélé son secret à ses serviteurs, les prophètes. En ce jour, au jour d'aujourd'hui, le Seigneur, l'Éternel, nous invite à mettre nos vies en harmonie avec les conditions de la deuxième probation. Condition qui nous invite chaque individu, individuellement, à accepter l'offre du salut en Jésus-Christ et à vivre selon les normes de la parole de Dieu.
Nous connaissons, chers amis auditeurs, chers jeunes, nos vies. Et nous connaissons aussi le péché qui met une séparation entre Dieu et nous. Aujourd'hui, l'appel du Seigneur est adressé au cœur de tous ceux qui sont sincères et qui reconnaissent que leur vie n'est pas en harmonie avec les conditions de la deuxième probation. Le Seigneur déclare dans Proverbe 23, le verset 26, « Mon fils, ma fille, donne-moi ton cœur et que tes yeux se plaisent dans mes voies. » Si votre désir en ce jour, chers amis auditeurs, chers jeunes, est de donner votre cœur au Seigneur, je vous invite maintenant, là où vous êtes, alors que je termine cette réflexion, à prier Dieu avec moi et à lui remettre vous-même votre cœur. Le Seigneur déclare, « Mon fils, ma fille, donne-moi ton cœur et que tes yeux se plaisent dans mes voies. » Prions le Seigneur. Éternel notre Dieu, notre Père, une fois de plus, nous avons entendu ta voix. Une fois de plus, nous avons compris que nous étions voués à la mort par la désobéissance d'Adam et Ève, mais que sous la deuxième probation, en la personne de Jésus-Christ, tu nous offres une seconde opportunité de mettre nos vies en règle avec toi, chacun pour soi-même, alors que ton peuple prend conscience de cette réalité. Et alors qu'ils élèvent leur voix vers toi, là où ils se trouvent, et qu'ils te remettent leur cœur, nous prions, Seigneur, afin que tu les visites maintenant par ton esprit, que tu reçoives leur cœur, et alors que tu prends possession de leur cœur, ô Seigneur, nous t'en supplions, transforme nos cœurs, transforme les mobiles qui nous poussent à l'action, et donne-nous, Seigneur, d'accepter le Christ comme notre Seigneur et Sauveur personnel. Seigneur, nous t'aimons et nous voulons faire ta volonté. Jusqu'au jour du jugement, jusqu'au jour du retour de Jésus, nous te demandons, Seigneur, de nous garder en ta paix, de nous garder sous ta protection et sous la direction de ton esprit, afin que lorsque tu apparaîtras sur les nuées des cieux, tous ceux qui t'écoutent sur les ondes du 91.6 soient comptés au nombre de tes élus. Que ta bénédiction et ta paix nous soient accordées en ce jour. Nous t'en prions au nom de Jésus. Amen. Puisse le Seigneur de nos vies, celui qui sonde les cœurs et les reins, nous préparer lui-même, chers amis auditeurs, chers jeunes, pour le grand jour des rétributions. Que Dieu vous bénisse.

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0: chers amis auditeurs, bonsoir. Une nouvelle nuit, une nouvelle page de louanges sur Espérance FM avec nous. Alicia et moi, Dina, nous sommes vraiment contents d'être avec vous ce soir. Alicia, comment s'est passée ta journée?
1: Eh bien, ça va. Ça va. Je suis allée au travail. Dans l'ensemble, ça s'est bien passé, grâce à Dieu.
0: Très bien. Eh bien, ce soir, chers amis auditeurs, nous vous proposons de commencer par la lecture du psaume 71.
1: Éternel, je cherche en toi mon refuge, que jamais je ne sois confondu. Dans ta justice, sauve-moi et délivre-moi. Incline vers moi ton oreille et secours-moi. Sois pour moi un rocher qui me serve d'asile, où je puisse toujours me retirer. Tu as résolu de me sauver, car tu es mon rocher et ma forteresse. Mon Dieu, délivre-moi de la main du méchant, de la main de l'homme inique et violent, car tu es mon espérance, Seigneur éternel. En toi, je me confie dès ma jeunesse. Dès le ventre de ma mère, je m'appuie sur toi. C'est toi qui m'as fait sortir du sein maternel. Tu es sans cesse l'objet de mes louanges. Je suis pour plusieurs comme un prodige, et toi, tu es mon puissant refuge. Que ma bouche soit remplie de tes louanges. Que chaque jour, elle te glorifie. Ne me rejette pas au temps de la vieillesse. Quand mes forces s'en vont, ne m'abandonne pas. Car mes ennemis parlent de moi, et ceux qui guettent ma vie se consultent entre eux, disant, tu l'abandonnes. Poursuivez, saisissez-le. Il n'y a personne pour le délivrer. Ô Dieu, ne t'éloigne pas de moi. Mon Dieu, viens en hâte à mon secours. Qu'ils soient confus, anéantis, ceux qui en veulent à ma vie. Qu'ils soient couverts de honte et d'opprobre, ceux qui cherchent ma perte. Et moi, j'espérerai toujours. Je te louerai de plus en plus. Ma bouche publiera ta justice, ton salut chaque jour. Car j'ignore quelles en sont les bornes. Je dirai tes œuvres puissantes, Seigneur éternel. Je rappellerai ta justice, la tienne seule. Ô Dieu, tu m'as instruit dès ma jeunesse, et jusqu'à présent, j'annonce tes merveilles. Ne m'abandonne pas, ô Dieu, même dans la blanche vieillesse, afin que j'annonce ta force à la génération présente, ta puissance à la génération future. Ta justice, ô Dieu, atteint jusqu'au ciel. Tu as accompli de grandes choses. Ô Dieu, qui est semblable à toi? Tu nous as fait éprouver bien des détresses et des malheurs, mais tu nous redonneras la vie. Tu nous feras remonter des abîmes de la terre. Relève ma grandeur.

0: Console-moi de nouveau et je te louerai au sein du luth. Je chanterai ta fidélité, mon Dieu. Je te célébrerai avec la harpe, Saint d'Israël. En te célébrant, j'aurai la joie sur les lèvres, la joie dans mon âme que tu as délivrée. Ma langue chaque jour publiera ta justice, car ceux qui cherchent ma perte sont honteux et confus. Amen.
1: Amen. C'est un très très beau psaume.
0: Vers toi, Seigneur, j'élève ma voix pour t'adorer. Je vous invite, je t'invite, cher auditeur, si tu en as envie, je t'invite à chanter ce chant avec Dina et moi. Vers toi, Seigneur, j'élève ma voix.

0: merveilleux chant. Vers toi, Seigneur, j'élève ma voix, nous élevons nos voix d'un cœur reconnaissant.
1: Pour l'adorer.
0: Pour l'adorer. Oui, nous élevons nos voix pour l'adorer. Et je vous invite maintenant à écouter Judith Flessel, qui a une belle voix d'adoratrice aussi.

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1: Règne en moi, Seigneur, roi puissant, règne en moi. C'est la prière que je nous invite tous à faire. Parce que dans nos moments, des fois où l'on veut tout contrôler de nos vies, alors que nous sommes souvent si impuissants. Mais je vous invite à faire cette prière chantée avec moi. Seigneur, règne en moi. Roi puissant, règne en moi et maîtrise mon cœur. Maîtrise tout ce que je ne suis pas capable de maîtriser. Des fois, mes pulsions de colère ou mes moments de désespoir ou de tristesse, ou ces moments où j'oublie que tu es Dieu et je fais mes petites affaires. Seigneur, vraiment, je te demande de prendre le contrôle de mon cœur. C'est ce que je t'invite à faire avec moi au travers de ce chant, à élever cette prière chantée à Dieu.

0: très belle prière.
1: Oui, c'est une très très belle prière vraiment que l'on doit faire régulièrement lorsque l'on s'égare. Et lorsque, eh bien, Dieu, nous ouvrons notre cœur et que Dieu vient régner en nous, que lui, nous lui laissons la place, eh bien, nous pouvons sentir en notre cœur, en notre être entier, sa douce paix descendre en nous pour traverser ce que nous avons à traverser, pour traverser les difficultés ou autres, que dis-je. Tout simplement, que nous puissions nous abandonner et dire « Ô Seigneur, tout est bien dans mon âme. It is well with my soul. » Quel repos céleste! Oui, quel repos céleste, Jésus, d'être à toi. De sentir tout doucement ta paix descendre en moi. It is well with my soul. Quel repos céleste!

0: Après avoir bénéficié de ce repos céleste,
1: recherchons la volonté de Dieu.
0: C'est ça.
1: Au travers. Alors, je ne sais plus de qui, en tout cas, vient cette petite histoire qui est racontée. Mais en tout cas, c'est un auteur chrétien. Et donc, il nous raconte ceci. Mes conseils furent souvent sollicités par des personnes qui voulaient, comme elles disaient, faire la volonté de Dieu, mais ne la connaissaient pas. Un exemple seulement. Une jeune fille me disait un jour qu'elle pourrait faire un bon parti, mais qu'elle ne savait pas si c'était la volonté de Dieu. Je lui demandais, « Le jeune homme est-il converti ?»« Non, me répondit-elle, mais il vient avec moi à la réunion. » Je lui dis, « Cela ne signifie pas encore grand-chose. Laissez-moi du temps, je demanderai au Seigneur, il vous fera connaître sa volonté si vous voulez la faire et marcher dans ses voies. » Elle affirma que c'était là son désir. Je suppliai alors le Seigneur de me montrer sa volonté à l'égard de cette jeune fille, afin qu'elle pût la faire. Au bout de quelques jours, je renouvelai ma requête au Seigneur et je reçus cette réponse. Quiconque répudie sa femme, si ce n'est pour raison d'infidélité, la pousse à devenir adultère. Et celui qui épouse une femme répudiée commet adultère. Matthieu, chapitre 5, verset 32. Je dis, ô Seigneur, elle ne m'a pas dit que c'était un homme divorcé. Mais je ne reçus d'autre réponse que celle que je viens de citer. Je fis part à la jeune fille de ce qui m'avait été révélé. Et elle confirma ce que le Seigneur m'avait montré. C'est ainsi que beaucoup de gens viennent s'enquérir de la volonté de Dieu. Ils la connaissent, mais ils ne veulent pas la faire. Ces gens s'imaginent que Dieu va changer sa volonté à leur égard. Ils soulèvent de la sorte de grandes difficultés pour ceux qui sont sollicités à faire connaître la volonté du Seigneur. Nous devons, dans ces cas, persévérer dans la prière devant Dieu, car il est fidèle pour nous révéler sa volonté.
0: Amen. J'ai presque envie de dire no comment.
1: Oui.
0: On veut toujours... Des fois, on demande à Dieu sa volonté, mais on attend à ce qu'il nous réponde ce qu'on a envie d'entendre. Mmh. Alors que la plupart du temps, on connaît déjà la réponse. Après, je vous propose...
1: J'élève mes mains.
0: Ah oui, j'élève mes mains, j'élève ma voix. C'est... le chant que nous allons interpréter, Dina et moi, et bien entendu, chers auditeurs, comme d'habitude, tu peux chanter avec nous.

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1: Dina, est-ce que tu voudrais bien nous dire deux mots sur le chant suivant ?
2: Eh bien, c'est un chant que j'ai découvert. Mm-hmm. Et donc, je vous invite à le découvrir aussi.
1: Anne-Laure.
2: De Anne-Laure.
1: Anne-Laure.
2: Anne-Laure. Et donc, c'est une jeune vraiment que j'ai découvert sur les réseaux. Et ce titre s'appelle Journal.
1: Moi aussi, j'ai bien aimé. Je t'invite, cher auditeur, à le découvrir. Et...

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1: Eh bien, après avoir apprécié le journal d'Anne-Laure, je t'invite à louer Dieu à travers ce petit chant. Si tu veux le bonheur,
2: le vrai bonheur.
1: Quelle est la recette? Quel est le secret, Dina?
2: Il faut laisser Jésus entrer dans ton cœur.
1: Eh bien voilà, c'est ce que nous allons chanter maintenant.

le secret. Si tu veux le bonheur, le vrai bonheur, laisse entrer Jésus dans ton cœur. Et oui, et lorsqu'on laisse Jésus entrer dans son cœur, eh bien, il nous transporte à des degrés que nous n'aurions jamais pu imaginer, parce qu'on le laisse conduire notre vie et il se sert de nous comme des instruments. Il nous relève des situations difficiles, il nous conduit. You raise me up. Écoutons ce titre, You raise me up.

0: chers auditeurs, après vous être laissé transporter par ce chant, je vous invite maintenant à découvrir une pensée, c'est bien cela, une pensée dont l'auteur n'est autre que Dina, notre chère Dina. Éternel, tu as dit que le juste vivra par la foi. Alors, mon Dieu, je crois en toi. J'ai l'assurance que tu détiens tout l'univers entre tes mains. Tu contrôles l'histoire de ce monde. Qui est en lien avec ton royaume que tu instaureras à ton retour? De la même manière, tu détiens mon existence entre tes mains. Je m'abandonne donc à toi. Je te confie mon cœur en émoi, mes faiblesses, mes qualités, les dons que tu m'as confiés, afin que je puisse briller pour ta gloire et pour l'éternité. Très belle pensée, Dina. J'espère que tu en as d'autres comme celle-ci.
1: Oui, j'ai d'autres.
0: Que nous pourrons découvrir à travers d'autres émissions.
1: Tout à fait, tout
0: très
1: à
0: bien.
1: Fait.
0: Est-ce que tu veux nous dire quelques mots au sujet de cette pensée, Dina?
1: Eh bien, cette pensée, c'est une inspiration d'il y a plusieurs années. Parce qu'il me venait souvent, en fait, d'être en réflexion, en inspiration, quand je voyais ce que Dieu avait réalisé pour moi. Et l'immensité, en fait, de son amour. Et comment, des fois, on peut être loin de ce que Dieu veut pour nous dans notre vie. Mais Dieu nous a dit que des fois, malgré ce qu'on traverse, malgré les difficultés, malgré aussi le poids des fois des années, où on peut être las de ce que l'on vit, de l'époque où on vit, Dieu nous dit « Je t'invite à persévérer, à croire en moi, quel que soit ce que tu vois visuellement, humainement, qui peut être décevant. Mais moi, je suis celui qui est. » Et si tu places ta confiance en moi, tu vivras. Et c'est vraiment ce changement d'état d'esprit, au lieu de voir tout le temps des fois ce qui ne va pas. Mais Dieu te dit, et la vision que moi j'ai pour ta vie, et vois en fait, regarde à moi. Donc, pour les instants vraiment dans lesquels on se sent souvent en insécurité ou autre, où on voit des fois la déchéance de ce monde, de ce qui arrive, on se dit « Mais Seigneur, et Dieu dit, regarde à moi, le juste vivra par la foi. » C'est vraiment dans cet état d'esprit en fait que j'ai écrit cette pensée. Et voilà, si Dieu me dit « Regarde à moi, aie confiance en moi », et voilà, ça m'est venu comme ça.
0: Merci Dina. Et je constate aussi que le moment est venu de
1: nous séparer.
0: Nous séparer. Chers amis auditeurs, nous sommes heureuses d'avoir passé ce moment de louange avec toi.
1: Souviens-toi, qui que tu sois, où que tu sois, Dieu t'aime. Il ne sommeille ni ne dort. Il est toujours près de toi.
0: C'était Louange au cœur de la nuit avec Dina
1: et Alessia.
0: Nous te souhaitons une agréable nuit.

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roi David rassemble à Jérusalem tous les chefs d'Israël, les chefs des tribus, les chefs de divisions militaires au service du roi, les chefs de 1000 soldats et les chefs de 100 soldats. Il rassemble aussi les administrateurs des biens et des troupeaux du roi et de ses fils, les hommes de confiance du palais, les combattants courageux et tous les hommes de valeur. Le roi se lève et leur dit « Gens de mon peuple, mes frères, écoutez-moi. J'avais l'intention de construire un temple pour y placer le coffre de l'Alliance du Seigneur, là où notre Dieu pose ses pieds. J'ai donc préparé cette construction. Mais Dieu m'a dit « Ce n'est pas toi qui construiras un temple en mon honneur. En effet, tu es un homme de guerre et tu as répandu beaucoup de sang. Pourtant, c'est moi que le Seigneur, Dieu d'Israël, a choisi dans toute la famille de mon père. Il a voulu que moi, mes fils et les fils de mes fils, nous soyons rois d'Israël pour toujours. Autrefois, il a choisi Juda comme chef. Ensuite, dans la tribu de Juda, il a choisi la famille de mon père. Puis, parmi les fils de mon père, c'est moi qu'il a voulu choisir comme roi sur l'ensemble d'Israël. Parmi les nombreux fils que le Seigneur m'a donnés, il a choisi Salomon pour le faire asseoir sur le siège royal et être roi sur Israël de sa part. Le Seigneur m'a dit, « C'est ton fils Salomon qui me construira un temple avec ses cours. Oui, c'est lui que j'ai choisi. Il sera un fils pour moi et je serai un père pour lui. S'il continue à obéir fidèlement à mes commandements et à mes lois, comme aujourd'hui, grâce à moi, son pouvoir royal sera établi pour toujours. » Maintenant, mes frères, en présence de tout Israël, le peuple du Seigneur, et en présence de notre Dieu qui nous entend, choisissez d'étudier tous les commandements du Seigneur notre Dieu et de leur obéir. Ainsi, vous continuerez à posséder ce bon pays que vous habitez, et vous le laisserez en héritage à vos familles pour toujours. Et toi, mon fils Salomon, apprends à connaître le Dieu de ton père. Adore-le avec un cœur non partagé et un esprit bien disposé. Oui, le Seigneur examine le fond des cœurs et il connaît toutes les intentions des êtres humains. Si tu le recherches, il se laissera trouver par toi. Mais si tu l'abandonnes, il te rejettera pour toujours. Maintenant, tu le vois, c'est toi que le Seigneur a choisi pour construire le temple qui sera son lieu saint. Courage, mets-toi au travail. »

Les touristes prennent rarement de belles photos, car ils ne s'efforcent guère d'être au bon endroit, au bon moment, pour avoir le bon angle et le bon éclairage dans les bonnes conditions atmosphériques. Afin de faire de belles photos extérieures, les photographes professionnels examinent la scène sous différents angles, en différentes saisons et à différents moments de la journée. Cela m'amène à me demander s'il ne se

pas parce que les gens portent des jugements rapides qu'ils n'ont pas une image claire de la beauté et de la gloire de Dieu. Ils tirent de mauvaises conclusions sur Dieu à partir d'une mauvaise expérience dans une église ou d'une rencontre avec quelqu'un qui se dit chrétien sans vivre comme tel. Ils se trompent sur le Seigneur et se détournent de lui, désillusionnés. La poursuite de Dieu nécessite qu'une simple observation. Le roi David a dit à son fils Salomon, « Si tu le cherches, il se laissera trouver par toi. » Le psalmiste a dit, « Heureux ceux qui le cherchent de tout leur cœur. » Et l'auteur de l'Épître aux Hébreux a écrit que Dieu récompense ceux qui le cherchent. Pour voir et connaître Dieu dans toute sa plénitude et sa gloire, on ne peut pas s'approcher de lui en touriste. On doit le chercher à tout moment,

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2: Bien qu'il ne soit pas doté de la parole, quoiqu'il ne soit pas considéré comme doué d'intelligence,

intelligence, leur instinct de survie, leur capacité à subvenir à leurs besoins et à ceux de leur progéniture, leur réaction face au danger et leur grande aptitude à diriger leur clan pour les conduire à la chasse ou à l'exode font des animaux, des êtres vivants dont nous devons respecter la vie. De nombreuses histoires vraies, en provenance du monde entier, nous rappellent que le règne animal est un univers dont nous ne connaissons pas tous les secrets. Aujourd'hui, préparez-vous à plonger dans un univers où le règne animal vous laissera perplexe. Attention les enfants, ne jouez pas au milieu de la rue avec ces chauffards qui passent sans faire attention à rien. Oui maman, on fait juste du patin à roulettes sur le trottoir. Marianne O'Connell, la mère d'Angèle et de Brendan, est bien occupée. Ce soir, on fêtera l'anniversaire de Vernon, son mari, en famille avec quelques amis et les trois enfants. Angèle, 10 ans, Brendan, 6 ans et Alice, 4 ans. Belle jeune femme, belle famille d'ouvriers en bonne santé sous le chaud soleil de Cantina au cœur du Nouveau-Mexique. Ce soir, il y aura un barbecue, du gratin dauphinois, une recette française et un énorme gâteau aux framboises. Marianne est très occupée. Elle jette un coup d'œil vers la cour de l'immeuble et crie une dernière recommandation. Et défense de parler aux gens que vous ne connaissez pas, compris? Et attention, Angèle, de ne pas revenir avec ton pullover neuf tout dégoûtant. J'ai mis trop de temps à te le tricoter. Il faut dire que le pullover d'Angèle, c'est quelque chose. Rouge écarlate, avec dans le dos une superbe inscription entourée d'étoiles. Angèle, un ange qui ressemble plus à Superman qu'aux icônes de l'Église catholique, apostolique et romaine. Mais enfin, Angèle est content. C'est le principal après tout. Angèle et Brendan sont rejoints par deux copains du voisinage. Les gamins sont très occupés à nouer les lacets de leurs patins à roulettes. Brendan fait un peu la moue. Il est encore trop petit pour en faire. Alors il galope à côté des autres en attendant d'être assez grand pour avoir lui aussi sa paire de patins rien qu'à lui. Les enfants, les enfants! Angèle, Brendan et compagnie ne prêtent pas attention à la voix qui les interpelle. La voix masculine insiste. « Les enfants, vous pourriez peut-être m'aider ?» Au bout de la rue, une voiture stationne. Un homme en descend. Il s'approche des gamins. Il tient sa main gauche dans sa poche. « Vous pourriez me donner un coup de main ? Je cherche mon petit chat. Il doit être perdu. Ça fait 3 jours qu'il n'est pas rentré à la maison. Votre petit chat ? Et il est comment, votre petit chat ?» L'homme s'approche. Il peut avoir entre 30 et 35 ans, à l'air sportif, le visage bronzé. Il arbore une moustache blonde et des yeux gris sous d'épais sourcils. Il est très mignon. Il a une jolie petite frimousse. Mais j'y pense. J'ai une photo de lui sur le pare-brise de ma voiture. Venez, je vais vous la faire voir. Les gamins se dirigent vers la voiture, une vieille Buick à l'allure bizarre. Elle est peinte en blanc avec de grandes rayures rouges. Angèle se dit, c'est la première fois que je vois cette bagnole. Comme la voiture est garée en haut de la montée, les patineurs ont un peu de mal à avancer. Brendan, chaussé de petites sandales, les devance facilement. À présent, l'homme est penché à l'intérieur de la voiture. Tiens, regarde. Brendan tend le cou pour voir la photographie du chat perdu. Il aperçoit un cliché noir et blanc sur papier glacé. Mais soudain, il pousse un cri. Avec la photo, l'homme a sorti un couteau à cran d'arrêt de sa poche gauche. Il attrape Brendan par le bras et tente de le jeter à l'intérieur de la voiture. Angel remarque alors que le moteur est resté en marche. Mais Brendan résiste et commence à pleurer. Les copains du quartier, apeurés, s'éloignent comme une volée de moineaux en poussant des cris. « Papa, maman, au secours !» Angel s'enfuirait bien lui aussi, mais en tant qu'aîné de la famille O'Connell, il se sent investi d'une responsabilité vis-à-vis de Brendan. Angel arrive près de l'homme et sans hésiter lui décoche un grand coup de patin en plein sur le tibia. L'homme pousse un cri de rage, espèce de petit voyou! Mais il desserre son étreinte et Brendan en profite pour dévaler la rue vers le pavillon familial sans demander son reste. L'homme fait une grimace.
Angel, malheureusement déséquilibré par son coup de patin, tombe sur le sol. Le moustachu la grippe à bras-le-corps et l'assomme d'un revers de la main. Avant que personne ait pu intervenir, Angel, évanoui, se retrouve jeté sur la banquette arrière. La dernière vision que Brendan a de son frère est la tache rouge du joli pullover brodé par maman avec le mot « Angel ». Le moustachu saute au volant et démarre en faisant crisser le caoutchouc des pneus. Brendan ne voit plus personne, ni le moustachu, ni Angel, ni la voiture rouge et blanche. « Maman, maman, un monsieur est parti avec Angel !» Marianne O'Connell met un moment à comprendre ce qu'on lui dit. Les copains sont déjà dans la cour, parlons tous ensemble. Quand Vernon O'Connell, une heure plus tard, arrive de l'usine où la police l'a fait prévenir, la situation est angoissante. Personne dans le quartier ne connaît la voiture. La description faite par les gamins n'évoque aucun habitant connu. Personne, dans les heures qui suivent, ne téléphone pour réclamer une rançon pour Angel. D'ailleurs, les O'Connell ont plus d'achats à crédit que d'argent de côté. Pourquoi serait-il l'objet d'un kidnapping avec demande de rançon? La police est perplexe, car à l'époque, l'idée d'un crime pédophile n'est pas encore installée dans tous les esprits. Les seuls éléments qui permettraient d'avancer sont deux détails. J'ai remarqué que la roue avant de la Buick avait perdu son enjoliveur. Ça nous aurait avancé davantage si quelqu'un avait pu voir la plaque d'immatriculation. Mais enfin, une Buick bicolore à rayures, ça ne passe pas inaperçu. Une Buick de 1967, il faut le noter. Car en Amérique, tous les gamins savent reconnaître les années de sortie des voitures. C'est déjà ça. Dès que la nouvelle se répand dans le quartier, tous les pères de famille, tous les honnêtes gens de Cantina se mobilisent pour essayer de retrouver un indice sur le mystérieux moustachu et sa voiture bicolore. 48 heures de recherche intensive n'apportent rien. Pourtant, Cantina est comme une oasis au milieu du désert. Comment se fait-il que la Buick 1967 n'ait pas été remarquée sur les routes du désert? Comment a-t-elle pu disparaître, se volatiliser, à moins qu'elle ne soit cachée dans un garage? Un portrait robot plus ou moins précis est cependant diffusé et affiché partout, surtout dans les stations-service du Nouveau-Mexique et des États voisins. Deux jours plus tard, on retrouve dans une haie un élément important. Brendan regarde bien cette photo. Est-ce la photo du chat que cet homme t'a montré? Brendan est formel. C'est la photo du chat. Enfin, d'un chat. Allez savoir si ce chat existe encore, s'il vit dans le voisinage, s'il appartient bien au kidnappeur. Voilà des questions qui risquent de rester sans réponse. Le chat, ravissant, photographié sur une marche en plein soleil, a l'air sympathique. Il a comme une marque en forme d'étoile au milieu du front. Original. Cantina se couvre alors de petits rubans jaunes. Chacun sait qu'aux États-Unis, depuis plus de 100 ans, ces petits rubans indiquent qu'on espère le retour d'un être cher. Avec la guerre du Vietnam, encore toute proche, nombreux ont été ces rubans accrochés aux arbres. Les enfants des écoles participent avec mélancolie à un lâcher de ballon. Quelqu'un explique. On ne sait jamais. Si Angel était retenu dans les environs, ces ballons lui feraient comprendre qu'on pense à lui et qu'on l'attend. Rien que cette idée pourrait lui donner assez de courage pour résister à son kidnappeur ou lui donner assez d'énergie pour tenter de s'échapper. Mais les ballons montent et explosent dans le ciel sans qu'Angel ne se manifeste. Les Indiens d'une réserve voisine se cotisent et achètent une page entière d'un magazine mensuel. On y voit la petite bouille d'Angel, le regard plein de malice. Qui sait ce qu'il reste de ce sourire si vivant? Marianne et Vernon serrent tous les soirs Brendan et Alice dans leurs bras. Puis, toute la famille, entourée d'amis et de voisins, s'agenouille dans une prière fervente pour le retour du disparu. Quelques semaines plus tard, Bernie Callaghan, un ranger chargé de patrouiller dans le désert, roule tranquillement sur une route qui mène à Cantina. Il s'y flotte en écoutant les derniers airs de danse sur la radio du bord. Le talkie-walkie qui le relie au poste central pendouille au tableau de bord. Tiens, doit y avoir un animal crevé dans les environs, qu'est-ce que c'est que ça? En effet,
Bernie vient de remarquer le vol sinistre de quelques vautours au-dessus d'une colline de pierres brûlées. Pas de doute, ces oiseaux peu sympathiques s'apprêtent à partager un repas plus ou moins ragoûtant. Une chèvre égarée? Un mouton blessé? Bernie arrête sa voiture de service et escalade les rocailles chauffées à blanc. Ici, pas d'arbres. Des arbustes ligneux à la rigueur, quelques cactus, des agraves. La végétation de pays peu hospitalier. Là-haut, les vautours ont repris un peu d'altitude à l'arrivée de l'homme en uniforme. Ils savent d'instinct que ce genre d'humain est toujours muni d'une arme à feu. Un seul vautour ne voit pas arriver le ranger, trop occupé à arracher des morceaux de chair coincés sous un bloc. Bernie s'arrête, interdit. Mais c'est un cadavre. Alors il tire un coup de feu dans la tête du vautour, trop affamé, puis court jusqu'à son véhicule et c'est en tremblant un peu qu'il informe le poste central. Sur la 324, à peu près à la côte 45. Je suis sur place. Je viens de découvrir un cadavre enfoui sous un monticule de pierre. Un crime à tous les coups. Ah, j'allais oublier. D'après ce qu'il reste du corps, ça fait pas mal de temps qu'il est là. Ah oui, j'ai l'impression qu'il s'agit d'un gamin. Garçon ou fille, je n'en sais rien. Pas envie d'aller voir de plus près. Excusez-moi. Puis, Bernie raccroche le micro au tableau de bord et se met à vomir sur l'asphalte. À Cantina, les petits rubans jaunes qui se décoloraient au soleil disparaissent d'un seul coup et sont remplacés par autant de rubans noirs. Plus d'espoir de retrouver Angel. C'est lui qui servait de déjeuner aux vautours. On l'identifie à des fragments de vêtements et à quelques détails parmi lesquels son appareil dentaire. Impossible de dire comment il est mort. Impossible de dire depuis combien de temps il repose sous les cailloux qui devaient dissimuler à jamais son cadavre. Impossible de dire non plus qui est le mystérieux moustachu, dernière personne aperçue en compagnie du malheureux Angel. Vernon et Marie-Anne, presque soulagés de leur angoisse mortelle, peuvent commencer leur deuil. Ils voudraient pourtant que justice soit faite. Nous n'avons pas d'esprit de vengeance. Nous voulons simplement que l'assassin d'Angel soit mis hors d'état de nuire. Car ce genre de criminel, d'après ce qu'on nous a expliqué, en reste rarement à un premier crime. Les pulsions qui les dominent leur font recommencer de nouveaux forfaits, selon les mêmes méthodes. La mort de leur victime ne les guérit pas. Il a tué. S'il est encore en vie, il tuera encore. Désormais, Marie-Anne va tous les jours sur la tombe d'Angel. Vernon voudrait qu'elle cesse de le faire. Brendan, lui, dans sa chambre, contemple toujours quelques objets ayant appartenu à Angel. À présent, il pourrait utiliser les patins à roulettes que ses parents lui ont offerts. Mais ces objets sont trop liés à la disparition de son frère. Il reste pendu au mur, flambant neuf. Épinglé au mur, il y a autre chose. La photographie du chat au front étoilé. Pas exactement la photographie tombée de la voiture du kidnappeur, mais une photographie faite par la police au plus fort des recherches. Un si joli petit chat qui, sans le savoir, a servi le criminel. Brendan se dit qu'un tel chat doit bien exister quelque part. Si jamais il venait à retrouver le chat. Après tout, il n'y a pas si longtemps que le moustachu a disparu avec Angel. Un jour, Brendan croit rêver. Maman, papa, je l'ai vu! Il est là sur le terrain vague! Qui, mon ange? Le chat! Le chat de la photographie! Le chat du bonhomme qui a tué Angel! Allons, calme-toi! Les chats, il y en a plein! Pourquoi veux-tu que ce soit justement celui-là? Après tout, tu ne l'as jamais vu en vrai, ce chat! Brendan insiste. C'est lui! C'est lui! Il faut appeler la police! Il faudrait l'attraper! Et quand tu l'auras attrapé, qu'est-ce que tu comptes faire, mon pauvre chéri? Lui demander si son papa a une voiture rouge et blanche? Lui demander si c'est un monstre moustachu? Pourtant, Marie-Anne décide d'en avoir le cœur net. Elle aussi va jeter un coup d'œil sur le terrain vague voisin. Elle tient la photo du chat. On dirait bien que c'est le même animal. Il est plus gros, mais il n'a pas l'air mal nourri. La police est d'accord pour admettre que ce chat au front étoilé pourrait être une piste intéressante. S'il a un maître ou une maîtresse,
autant remonter jusqu'à celui ou celle-ci. Il faut surveiller le matou et essayer de le suivre. Mais le chat étoilé est un fameux lascar. Il aime se faufiler dans les broussailles les plus inextricables. L'attraper ne servirait à rien. Finalement, en mobilisant une bonne dizaine de personnes, on parvient à localiser le domicile du chat. Un immeuble plus ou moins en ruine dans un quartier pouilleux et promis à la démolition. Une enquête discrète permet de savoir que l'animal semble avoir élu domicile dans une véritable épave humaine. Dick Harrington, un ancien du Vietnam, une loque cadavérique assommée par l'alcool et la drogue. On finit par retrouver Harrington au logis. Un lit en métal, une vieille télévision, un réfrigérateur rouillé et quelques posters rappelant les GI américains dans les déboires vietnamiens. Au mur, quelques décorations authentiques. Dans un tiroir, assez de drogue pour justifier l'arrestation de Harrington. Quand on interroge Harrington, personne parmi les anciens amis d'Angel n'est capable de reconnaître le kidnappeur blond et moustachu. En l'espace de 2 ans, il a perdu sa moustache et pas mal de cheveux. Les drogues dures et l'alcool qui détruisent l'ancien GI, qui dévore toute sa pension de militaire, l'ont pratiquement défiguré. Il n'est plus que l'ombre du garçon relativement beau que montrait le portrait robot et l'avis de recherche 2 ans plus tôt. Harrington, pressé de questions, déçoit les espoirs des policiers. Il prétend ne se souvenir de rien, ni d'Angel, ni de la voiture blanche et rouge. D'ailleurs, il y a belle lurette qu'il n'a plus de véhicule. Pas assez d'argent. On retrouve pourtant dans les fichiers d'immatriculation la preuve qu'en 1970, il était bien propriétaire d'une Buick 1967 immatriculée en Floride. On décide de passer l'appartement de Harrington au peigne fin. Et c'est le chat au front étoilé qui donne sans le vouloir la preuve de la présence d'Angel chez Harrington. Le chat nommé logiquement Starry, c'est-à-dire étoilé, dort dans le fond d'un placard. On découvre son jouet, une petite pelote de laine sans importance. Marianne, en examinant ce peloton, reconnaît la tête de l'ange qu'elle avait amoureusement tricotée sur le pull d'Angel. Harrington avoue enfin, sans trop savoir l'expliquer, son crime. Son avocat, aidé de psychiatres, remonte dans son passé et on découvre qu'avant d'être un ancien du Vietnam, blond, moustachu, bronzé et d'apparence tout à fait sympathique, Harrington a dû passer de bien tristes moments. Il explique dans la foulée pourquoi on n'a pas retrouvé la Buick à rayures rouges et blanches. Il s'agissait d'adhésifs posés à dessin qu'il mit 2 minutes à arracher. Sa Buick était blanche et la plaque fausse. Sa moustache blonde aussi d'ailleurs. Depuis, emprisonné pour de longues années, Dick Harrington essaye de se reconstruire, de quitter la drogue et d'éviter le dégoût meurtrier des autres prisonniers. C'est le chat étoilé qui avait mené la police jusqu'à lui. La conclusion de cette histoire, c'est que les animaux, que nous le comprenions ou non, contribuent à l'équilibre de la vie sur Terre, tel que Dieu l'a défini. Même si leur réaction nous échappe, Dieu permet que certains secrets ne soient pas à notre portée. Mais lui reste au contrôle. De nombreux mystères restent à découvrir. La prochaine fois, je vous dévoilerai un

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2: Bonjour, auditeurs d'Espérance FM. Que notre oui soit oui. Imagine un monde où le mensonge n'existe plus. Aujourd'hui, que se passe-t-il dans toutes nos relations que nous vivons chaque jour? Manque de droiture, hypocrisie, petits mensonges, demi-vérités. C'est si commode pour régler dans l'immédiat bien des difficultés qui nous mettraient dans l'embarras ou même nous faire honte. La Bible nous dit que le monde est mené par Satan, le père du mensonge. Jean 8, verset 44. Prenons garde, ce poison de la fausseté s'infiltre si facilement dans nos pensées, puis nos paroles. Dieu a en horreur la langue fausse et le faux témoin qui profère des mensonges. Proverbe 10, verset 17. Dieu lit dans nos pensées et le chrétien devrait haïr toute forme de fausseté. L'apôtre Paul écrit:
3: renoncez aux mensonges et que chacun de vous parle selon la vérité à son prochain.
2: Éphésiens 4, verset 25. Ne mentez pas les uns aux autres. Colossiens 3, verset 9. C'est par la foi et par amour pour Dieu qu'un chrétien s'engage délibérément dans le chemin de la vérité et renonce aux mensonges. Nous est-il arrivé de faillir sur ce point si important pour le Seigneur? Dieu désire que nous laissions sa lumière nous éclairer, mettre à nu ce que nous sommes pour nous amener à dire « Sonde-moi, ô Dieu, et connais mon cœur. Regarde s'il y a en moi quelque voie de chagrin et conduis-moi dans la voie de l'éternité. » Psaume 139, versets 23 et 24. Celui qui peut nous délivrer du mensonge, c'est Jésus-Christ. Il est la vérité. Jean 14, verset 6. Prions afin que Dieu nous donne la force de marcher dans la vérité. Notre Dieu, notre Père qui règne dans les cieux, toi qui connais toutes choses, tu sais discerner ce qui est vrai et ce qui ne l'est pas, parce que tu es le Dieu de vérité. Le mensonge te déplaît parce que ta parole nous dit que le père du mensonge, c'est le diable. Et le diable, par un mensonge, a amené Adam et Ève à te désobéir et à se trouver sur le chemin de la mort. Aujourd'hui, Père Céleste, tu es le seul qui puisse nous conduire sur le chemin de la vérité. Et c'est au nom de Jésus que nous te prions, afin que tu suscites dans nos cœurs de dire toujours la vérité, même si cela peut nous amener à être embarrassés. Mais nous savons, Seigneur, que rien, quand c'est en ton nom, ne peut nous embarrasser, parce que tu nous donnes toujours un moyen de nous en sortir. C'est pour cette raison, Père Céleste, que au nom de Jésus, daigne briser tout esprit de mensonge en nous. Daigne nous délivrer de toute langue mensongère qui est en nous. Et que toute influence de l'ennemi sur nous doit être brisée au nom de Jésus. Daigne par ta grâce mettre en nous ce désir toujours de parler selon la vérité. Toujours la vérité, rien que la vérité, parce que c'est ce que tu es, un Dieu de vérité. Nous savons, Seigneur, que nous sommes faillibles, mais tu nous assures d'avoir la victoire au nom de Jésus. C'est pour cette raison que nous te remercions d'avance de ce que tu ajoutes ta force à notre faiblesse et que face à la tentation, tu nous as déjà donné le moyen de nous en sortir. Gloire te soit rendue de ce que tes pensées soient dans nos pensées. Gloire te soit rendue que ta parole soit sur nos bouches. Gloire te soit rendue de ce que tu nous as promis d'être avec nous tous les jours jusqu'à la fin du monde. Père Saint, Père juste, nous avons cette assurance que tu nous écoutes, que tu nous pardonnes en ton Fils Jésus-Christ. Ne permets pas que nous succombions à la tentation, mais au nom de Jésus, délivre-nous du malin. Car c'est à toi qu'appartiennent dans tous les siècles le règne, la puissance et la gloire. Amen. Chers auditeurs d'Espérance FM, que la paix de notre Seigneur Jésus-Christ soit sur chacun de nous et que la victoire vous est assurée. Passez une très bonne journée sous la grâce de notre Seigneur Jésus. À bientôt.

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les maîtres du romantique, pour vous aujourd'hui dans cette émission Crescendo. Avec des compositeurs comme Tchaïkovski, Mozart, Berlioz, Brahms et Vivaldi.

Le nom de Tchaïkovski est inscrit aujourd'hui fréquemment au programme des concerts donnés dans le monde entier. Ce succès n'est pas seulement dû à un goût du siècle pouvant varier périodiquement. L'emprise de Tchaïkovski est profonde et sa personnalité est considérée comme cosmopolite parce qu'en dépit de l'influence de la musique nationale russe dans les œuvres, il n'apparaît pas uniquement comme l'héritier d'une seule nation parce qu'il utilise un langage musical particulièrement varié.

Voilà, pour que tous les mélomanes, vous avez pu reconnaître que la symphonie numéro 40 de Mozart. Et lorsqu'on écoute, ou bien lorsqu'on joue les œuvres de Mozart, on se rend compte que ce dialogue dépasse largement la limite d'un simple duo. Il se manifeste par exemple dans le contraste des tons, le passage du mode majeur au mode mineur, l'alternance du dessus et de la basse dans la ligne mélodique et l'opposition de nuances inspirées des effets produits dans l'orchestre par les instruments à cordes et les instruments à vent.

Vous venez d'apprécier le Moldo de Santana avec le London Philharmonic Orchestra sous la direction de M. Alfred Sold. Le titre qui va suivre, ce sera le canon de Pachelbel avec l'orchestre Pro Arte de Munich sous la direction de M. Kirk Riedel.

Eh bien voilà, vous venez d'apprécier le concerto pour piano de Tchaïkovski. C'est un titre qui dure quand même 8 minutes. Ça sera suivi de la suite numéro 2 de Bach. Et puis vous aurez également à apprécier la symphonie fantastique de Berlioz.

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2: La lettre à l'église de Rome. Paul, dans sa mission d'apôtre, avait beaucoup voyagé et rencontré de nombreuses personnes au cours de ses déplacements. Il se lia d'amitié avec beaucoup et était triste quand il devait les quitter. À l'époque, le téléphone, la voiture et l'avion n'existaient pas. On voyageait à pied ou à cheval, à dos de chameau ou d'âne, ou bien dans une voiture à cheval. Ou encore en bateau. Cela n'allait bien sûr pas très vite. Au cours de son troisième grand voyage, durant lequel il visita les églises qu'il avait fondées, Paul passa 3 mois à Corinthe. On était probablement en l'an 57 après Jésus-Christ. Là, il fit des projets pour l'avenir. Il voulait tout d'abord se rendre à Jérusalem pour remettre aux croyants l'argent qui avait été collecté dans d'autres villes. Ensuite,

Il voulait aller à Rome pour faire enfin la connaissance de l'Église dont il avait tant entendu parler. Rome était la capitale de l'Empire romain, la nation la plus grande et la plus puissante de l'époque. En l'an 63 avant Jésus-Christ, l'empereur Pompée avait fait de nombreux prisonniers de guerre parmi les Juifs et les avait amenés à Rome, où ils furent vendus comme esclaves. Cependant, beaucoup d'entre eux furent relâchés après de nombreuses années de bons et loyaux services. On leur accorda ainsi la citoyenneté romaine. Cette colonie juive était installée au-delà du fleuve Tigre. Quelques amis de Paul étaient également partis à Rome, comme Aquilas et sa femme Priscille, les fabricants de tentes avec lesquels il s'était lié d'amitié et avait travaillé à Corinthe. Lorsque Paul repensa à tous ses amis, il eut envie de les revoir et décida de leur écrire. Phébé, l'une de ses compagnes de travail qui habitait près de Corinthe et voulait aller à Rome, se chargea de porter la lettre. Paul fut très heureux de sa contribution. Il avait énormément de respect pour Phébé, car elle lui avait souvent rendu service. C'était une femme très dévouée qui faisait beaucoup pour l'Église. Paul ne transmit pas seulement des salutations personnelles dans sa lettre. Il s'inquiétait pour les chrétiens qui vivaient à Rome et se demandait comment ils se sentaient dans cette grande ville. Rome était en effet une grande capitale. On y rencontrait des gens de toute nationalité et beaucoup étaient riches et vivaient dans le luxe. Ils habitaient de magnifiques villas et une foule de serviteurs et d'esclaves étaient là pour s'occuper de leurs propriétés. Les riches romains aimaient faire la fête toute la nuit. Ils s'allongeaient sur des canapés moelleux et se faisaient apporter la nourriture au lit, pour ainsi dire. Les artistes et les musiciens aimaient venir à Rome et toutes les personnes importantes et célèbres se retrouvaient à la cour de l'empereur. On y organisait des compétitions d'un genre bien particulier pour distraire les gens. Mais ces compétitions n'avaient rien de jeu pacifique. C'était au contraire des luttes féroces et sanguinaires. Le peuple assistait à la lutte de deux soldats armés qui combattaient avec rage et s'infligeaient des blessures parfois mortelles. Souvent, ces gladiateurs, comme on les appelait, devaient combattre contre des animaux sauvages, pendant que les spectateurs les encourageaient par leurs cris. Les Romains étaient habitués depuis longtemps à ce spectacle cruel et sanguinaire. Ils voyaient cela comme un simple divertissement. Mais il y avait aussi à Rome des gens qui ne cherchaient pas uniquement à s'amuser et à bien manger. Ils étaient ouverts à l'évangile de Jésus que leur annonçaient Aquilas, Priscille et les autres chrétiens. Plusieurs Romains crurent en Jésus et se firent baptiser, car ils voulaient montrer à tous qu'ils appartenaient désormais à Dieu. Alors que Paul réfléchissait à ce qu'il pourrait bien écrire pour fortifier la foi des chrétiens de Rome, il se rappela toute la puissance du message du salut. Ce message est la force dont Dieu se sert pour sauver ceux qui croient en lui de la puissance du mal. Paul expliqua dans sa lettre comment il est possible que les hommes se laissent engloutir dans le mal quand ils refusent de croire en un Dieu créateur parce qu'ils s'estiment trop intelligents pour cela et pensent qu'ils n'ont pas besoin d'obéir à des lois. Leur cœur n'est plus réceptif à son esprit. Leurs pensées sont occupées par les désirs égoïstes et les rendent prisonniers. Il n'y a donc plus de place pour Dieu dans leur vie. Paul constata que l'homme par nature, c'est-à-dire dès sa naissance, a tendance à préférer le mal plutôt que le bien. Le mal est venu dans ce monde parce que les premiers humains, Adam et Ève, ont désobéi à Dieu. L'apôtre connaît bien ce problème par expérience. Il écrivit « Je sais que la loi de Dieu est bonne et j'aimerais lui obéir. Pourtant, je fais le mal que je ne veux pas faire. Je suis prisonnier du mal qui habite en moi, car ma nature me pousse toujours à faire ce qui est mal. Qui pourra donc m'en délivrer ? » Paul connaissait la réponse à cette question. Il savait que quelqu'un pouvait l'aider. Il s'agit de Jésus, qui a accepté

0: de souffrir pour les péchés du monde et qui offre le salut à tout homme. Dieu pardonne les péchés de ceux qui croient en lui, et grâce à Dieu, même notre manière de penser et d'agir peut devenir bonne. Dans sa lettre, Paul insista encore sur ce point. Dieu est notre ami. Il nous aime tellement qu'il a sacrifié son propre Fils pour nous. Il nous a ainsi donné ce qu'il a de plus cher. Qui nous condamnera donc? Jésus-Christ prie Dieu en notre faveur et il nous a depuis longtemps acquittés. Rien ne peut nous séparer de l'amour de Dieu, ni la peur, ni la faim, ni le danger, ni la guerre, ni même la mort. Paul encouragea les chrétiens à obéir aux lois du pays et à payer leurs impôts. Il leur rappela aussi d'avoir du respect les uns pour les autres et d'être aimables envers tous. Il leur recommanda de veiller à bien s'entendre avec tout le monde et de vivre en paix. À la fin de sa lettre, Paul évoqua sa joie à l'idée de rencontrer personnellement les chrétiens de Rome. Il salua affectueusement tous ses amis et ses connaissances et remercia Dieu, qui était de ce qu'il avait de plus précieux au monde.
1: C'était un extrait de la Bible familiale Entre les mains de Dieu aux éditions Vie et Santé.

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6: Je frémis d'horreur en pensant à ce qui me serait arrivé au retour du Christ si je n'avais pas été délivrée de mes fausses croyances. Quand la trompette aurait sonné, quand la terre aurait tremblé sous l'effet d'un puissant séisme et que serait apparue l'armée des anges célestes, j'aurais attendu avec joie d'être enlevée. En découvrant que je ne l'étais pas, quelle aurait été ma détresse? J'aurais crié avec des

0: voix. « Seigneur, Seigneur, n'est-ce pas en ton nom que j'ai prophétisé ? N'y a-t-il pas eu de nombreux signes, prodiges et miracles dans ma vie ?» Imaginez le choc atroce que m'auraient causé ces mots. « Je ne t'ai jamais connu. Retire-toi de moi, toi qui commets l'iniquité. » Matthieu 7, 22, 23. Après avoir été délivré des ténèbres de Satan, j'étais si heureux d'avoir été sauvé et de connaître le vrai Jésus-Christ, sa mission et son sacrifice sur la croix. Je me joignis aux congrégations chrétiennes en pécheur repentant et non plus en faux disciple. Je m'excusais auprès des chrétiens que j'avais contactés pour avoir essayé de les égarer. Je leur fis part de mon ancienne identité et de mon histoire, et ils furent stupéfaits d'apprendre que j'avais été un disciple de Satan, Bible en main. Ils ne s'étaient pas rendus compte qu'ils avaient été la cible d'une invasion secrète. À l'époque où je quittais le monde occulte, j'étais tellement secouée que je recherchais les conseils et le soutien de pasteurs et d'éducateurs chrétiens. Je restais choquée plusieurs semaines avant de pouvoir commencer à croire en une victoire sur d'éventuelles manœuvres d'intimidation et de harcèlement de la part de Satan. Le fait d'être libéré du réseau de mensonges de Satan n'eut pas seulement pour conséquence de transformer complètement mes croyances religieuses. Je remarquai en moi des changements physiologiques notables. Par exemple, j'avais toujours trouvé que la stéréo de ma nouvelle voiture n'était pas très bonne en dépit du fait qu'elle m'avait coûté cher. Les sons graves en semblaient absents. Je l'avais fait réparer sans succès. Quelques semaines après avoir cessé toute méditation et activité métaphysique, je remarquai que ma stéréo émettait des sons graves d'une grande richesse, comme si mon esclavage à Satan avait changé mes perceptions. Tout redevint normal quand je devins le disciple du vrai Jésus biblique et arrêtai mes activités méditatives. Je considère désormais que la pratique assidue des techniques du Nouvel Âge cherchant à affiner la conscience agit sur le cerveau à la façon d'une drogue. J'ai remarqué, par exemple, qu'après mon départ du Nouvel Âge, je réagissais de manière hypersensible aux stimuli pendant environ un mois. Je supportais mal, par exemple, le bruit d'un restaurant bondé. On aurait dit que je souffrais des symptômes d'abstinence qui suivent l'arrêt des drogues. J'en conclus que l'usage prolongé des techniques de méditation avait provoqué des changements subtils dans mon cerveau, comme si j'absorbais au cours des méditations une sorte de cocaïne psychique. Il me fallut quelques mois avant de me sentir normal. En retournant dans le corps du Christ, je dus reprogrammer une bonne partie de ma façon de penser. J'avais été tellement endoctriné que je ne savais pas toujours si une idée était biblique ou s'il s'agissait d'une notion absorbée pendant mes années de formation et d'études dans le Nouvel Âge. J'étais soulagé de m'en être sorti. Les anges de Satan avaient fait de ma vie un cauchemar. Maîtrisant la voix de ma conscience, ils intervenaient dans mes pensées et influençaient mes émotions n'importe quand, faisant de moi leur esclave. Quand leur oppression fut brisée, je me réjouis d'avoir retrouvé ma liberté de choix. Je suis si reconnaissant à Dieu d'avoir fait en sorte que le Saint-Esprit m'incite à lire un livre qui brisa la puissance du Maître-Esprit. J'attribue l'intervention du Saint-Esprit aux prières sincères et ferventes de certains chrétiens, notamment mes parents, qui, soupçonnant que j'avais été égarée, prièrent avec diligence pendant des années pour que je sois délivrée. Je leur suis humblement reconnaissant. J'ai également de la reconnaissance pour la prière spéciale que prononça pour moi la femme de l'église de Jack et Ford. Je remercie Dieu de m'avoir sauvée par l'amour et la grâce de Jésus-Christ. Je le remercie de m'avoir donné sa parole, la Bible et la connaissance de la prière qui révèle la vérité et protège des supercheries et du mal. Je le remercie de l'assurance qu'il m'accorde d'être un jour avec lui dans les cieux glorieux et de régner avec lui sur la nouvelle terre. Avec Paul, je dis, le Seigneur me délivrera et me fera entrer sain et sauf dans son royaume céleste. À lui soit la gloire pour toujours. 2 Timothée 4, verset 18. Je me réjouis d'avoir personnellement fait l'expérience de la promesse de Jésus selon laquelle la vérité vous rendra libre. Jean 8, verset 32. Remerciement de l'auteur. Je remercie le personnel de l'Institut des écrivains universitaires de Biola de m'avoir aidé à faire de ce livre un manuscrit viable. Je remercie particulièrement Suzanne Titus de Biola et Wrightman Wies des éditions Tyndall Houses pour leurs suggestions et précieux encouragements. Enfin, j'adresse mes remerciements à tous ceux qui ont prié pour moi depuis l'époque où je suis retournée dans le corps du Christ. Je remercie particulièrement le pasteur et Madame Siegfried Neudorf de Redondo Beach pour leur aimable soutien et leur encouragement au moment où je me détachais de l'influence de Satan.
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2: L'appel, première partie. Le lac resplendit sous le soleil matinal, dont l'éclat sur les maisons blanches du quartier des pêcheurs et le sable lumineux de la plage éblouit. La brise craquelle son miroir azur et éparpille le vol des mouettes sur ses eaux paisibles. Allongé contre sa barque, à l'ombre mouvante des voiles, un jeune pêcheur passe en revue ses filets, tout en surveillant quelques chapelets de poissons mis à sécher sur des claies rustiques. D'y faire des nœuds n'est pas une tâche agréable, et encore moins après une nuit de travail infructueux. Simon, hélas, il laisse tomber le vieux filet sur le sable, ses boucles mouillées lui collent au front, du dos de la main il les rejette vers l'arrière, la sueur perle sur son dos nu, tanné par les intempéries. Il frémit un instant, chaque jour est pareil, pêcher la nuit, vendre au marché le jour, ensuite réparer les filets, puis rentrer de dormir un peu avant de reprendre le même cycle le soir. Et toujours la même routine, jour après jour, comme si sa vie était prise dans des filets encore plus emmêlés que ceux qu'il tient dans ses mains. Si nous pouvions au moins acheter de nouveaux filets, nous n'aurions plus à passer autant de temps chaque jour à réparer ceux-ci, tout usés et déchirés. Mais les temps sont durs et les emprunts sont difficiles à rembourser. Simon reste immobile, le regard perdu dans l'horizon. Les reflets aveuglants du soleil sur l'eau l'obligent à détourner ses yeux songeurs. Il ne voudrait pas rester toute sa vie un simple pêcheur chevillé à une vieille barque qui a de fragiles filets, surtout maintenant qu'il s'est marié et qu'il doit pourvoir à l'entretien de son épouse et de sa belle-mère. Être pêcheur à Capharnaüm est se condamner à une succession monotone de nuits de travail, de journées de lutte comme de manque de sommeil. C'est s'empêtrer dans un combat sans issue contre la misère. Cela ne peut satisfaire les désirs d'un cœur comme le sien, assoiffé d'aventure et pourquoi pas de prouesse et de grandeur. À l'instar de quelques-uns de ses compagnons, Simon rêve de quitter son humble coin natal et de remplir son vide intérieur par de l'extraordinaire. Mais l'unique attrait de chaque journée est la prise toujours aléatoire, devant remplir les paniers que son épouse porte chaque matin au marché. Certains jours y pèsent plus, d'autres moins, mais c'est toujours l'éternelle routine. Sauf aujourd'hui. Le maître que suit son frère André s'est en effet approché de lui et lui a demandé de lui prêter sa barque. Il voulait parler plus en détail à un groupe de disciples qui buvaient ses paroles, mais le cirait de trop près. La réputation du Galiléen n'a cessé de se répandre dans la région. Une foule hétéroclite veut entendre en personne l'homme à propos duquel on raconte des choses incroyables. Ses paroles enchantent à un point tel qu'elles enveloppent l'âme comme des filets. Beaucoup restent encore là, incapables de prendre congé, tandis que les enfants jouent et rient en pataugeant sur la plage. Assis au bord de l'eau, les pieds nus ballants, cet homme accueillant répond infatigablement aux gens qui affluent vers lui dans l'attente de paroles de vie. De temps à autre, il étend la main à la surface de l'eau, il éclabousse les petits qui gambadent et le provoque sans se préoccuper du bord de son manteau qui prend l'eau. Revenu à sa tâche, Simon reporte son attention sur ses nœuds enchevêtrés. Le pêcheur continue à attendre l'événement décisif qui dénouera ses liens et transformera sa morne existence en une aventure excitante, quelque chose de semblable à ce que son frère croit avoir trouvé en suivant le nouveau maître. Ce rabbi a l'enchantement envoûtant. En dehors de cela, rien ne semble avoir changé dans sa dure vie. Aucun barreau Aucun bateau marchand ne viendra jamais de ces terres lointaines où il aimerait voyager pour mouiller dans la petite crique du port de Capernaum d'où il n'a jamais pu s'échapper. L'armée? Peut-être. Les Romains recrutent toujours des soldats pour des expéditions de conquête dans des régions éloignées. Qui sait? Peut-être pourrait-il obtenir un peu de gloire grâce à Rome, de sorte que son nom soit immortalisé à jamais dans l'histoire du monde. Mais maintenant qu'il est marié, cette pensée lui paraît trop irréaliste et ses chimères disparaissent vite de son esprit, comme les traces dans le sable gommées par les vagues qui se défont sans cesse à ses pieds. Sa poitrine, burinée par le travail et le soleil, se soulève lentement dans un soupir de nostalgie, puis s'affaisse, vaincue et impuissante comme un torrent d'énergie contenue qui ne trouve et qui craignent ne jamais trouver de canal par où déborder. Assis sur le sable, Simon continue à réparer les filets tandis que le soleil glisse

pour le progrès de la culture, pour le développement harmonieux de toutes les énergies, physiques, mentales et spirituelles, pour le bien-être de la famille et de la société.

C'est une joie de te retrouver pour ce petit clin d'œil que je t'adresse avec beaucoup d'amour. Peut-être te sens-tu sans repère aujourd'hui dans ce pays que tu as connu pourtant dès ton plus jeune âge. Ton parcours de vie t'a poussé à quitter ta mère patrie pour embrasser d'autres horizons. Et maintenant, le retour aux sources s'impose à toi. Te voilà retourné au pays de ton enfance, habité de tes souvenirs les plus doux. La réalité semble être pourtant déconnectée de ce passé lointain, et pourtant bel et bien vécu. Tu sembles ne plus reconnaître le mode de vie. C'est comme s'il y avait un décalage entre tes souvenirs et le vécu actuel. Le regret frappe alors à ta porte, et tu songes peut-être à repartir, ou encore penses-tu à rester seul, par crainte de ne pas être compris. Je voudrais t'encourager à ne pas t'isoler, mais à t'ouvrir aux nouvelles perspectives que tu es amené à vivre ici. Aie le regard du commencement, ce regard d'enfant, sur tout ce que tu vis, sans préjugés ou d'idées arrêtées. Laisse-toi émerveiller par ce petit rien. Il est vrai

que rien n'est éternel sur cette terre. Tout évolue. De nouvelles rencontres sont possibles. De nouveaux liens peuvent se créer. Alors je formule à ton égard et à tous ceux qui se trouvent dans ta situation ce petit clin d'œil, ce vœu biblique mentionné dans 1 Thessaloniciens 3, le verset 12 qui dit « Que le Seigneur augmente de plus en plus parmi vous et à l'égard de tous cette charité que nous avons nous-mêmes pour vous. » En clair, que l'amour soit le moteur de ta réintégration et des moments de partage que tu peux retrouver ici. J'aurai plaisir à te retrouver pour un autre clin d'œil. D'ici là, prends soin de toi.

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2: Tiens bon, chrétien. Le temps tire à sa fin. Jésus revient. Il est écrit dans le livre de Matthieu au chapitre 11. Lorsque Jésus eut achevé de donner ses instructions à ses 12 disciples, il partit de là pour enseigner et prêcher dans les villes du pays. Jean, ayant entendu parler dans sa prison des œuvres du Christ, lui fit dire par ses disciples, « Es-tu celui qui doit venir ou devons-nous en attendre un autre ?» Jésus leur répondit, « Allez rapporter à Jean ce que vous entendez et ce que vous voyez. Les aveugles voient. » Les boiteux marchent, les lépreux sont purifiés, les sourds entendent, les morts ressuscitent et la bonne nouvelle est annoncée aux pauvres. Heureux celui pour qui je ne serai pas une occasion de chute. Jean-Baptiste, mais qui est Jean-Baptiste? L'ange Gabriel fut envoyé par Dieu dans une ville de Galilée appelée Nazareth auprès d'une vierge fiancée à un homme de la maison de David nommé Joseph. Le nom de la vierge était Marie. L'ange entra chez elle et dit, « Je te salue, toi à qui une grâce a été faite. Le Seigneur est avec toi. » Troublée par cette parole, Marie se demandait ce que pouvait signifier une telle salutation. L'ange lui dit, « Ne crains point, Marie, car tu as trouvé grâce devant Dieu. Et voici, tu deviendras enceinte et tu enfanteras un fils et tu lui donneras le nom de Jésus. Il sera grand et sera appelé fils du Dieu très haut. Et le Seigneur Dieu lui donnera le trône de David, son père. » L'ange lui dit encore, « Voici, Élisabeth, ta parente, a conçu elle aussi un fils en sa vieillesse, et celle qui était appelée stérile est dans son sixième mois, car rien n'est impossible à Dieu. » Le temps où Élisabeth devait accoucher arriva, et elle enfanta un fils. Mais me diras-tu, qui était Élisabeth et qui était le père de cet enfant ? Du temps d'Hérode, roi de Judée, il y avait un sacrificateur nommé Zacharie, de la classe d'Abia. Sa femme était d'entre les filles d'Aaron et s'appelait Élisabeth. Tous deux étaient justes devant Dieu, observant d'une manière irréprochable tous les commandements et toutes les ordonnances du Seigneur. Ils n'avaient point d'enfants parce qu'Élisabeth était stérile et ils étaient l'un et l'autre avancés en âge. Or, pendant qu'il s'acquittait de ses fonctions devant Dieu, selon le tour de sa classe, il fut appelé par le sort, d'après la règle du sacerdoce, à entrer dans le temple du Seigneur pour offrir le parfum. Toute la multitude du peuple était dehors en prière à l'heure du parfum. Alors, un ange du Seigneur apparut à Zacharie et se tint debout à droite de l'autel des parfums. Zacharie fut troublé en le voyant et la frayeur s'empara de lui. Mais l'ange lui dit, « Ne crains point, Zacharie, car ta prière a été exaucée. Ta femme, Élisabeth, t'enfantera un fils et tu lui donneras le nom de Jean. Il sera pour toi un sujet de joie et d'allégresse. Et plusieurs se réjouiront de sa naissance, car il sera grand devant le Seigneur. Il ne boira ni vin, ni liqueur enivrante, et il sera rempli de l'Esprit Saint, dès le sein de sa mère. Il ramènera plusieurs des fils d'Israël au Seigneur leur Dieu. Il marchera devant Dieu avec l'Esprit et la puissance d'Élie, pour amener les cœurs des pères vers les enfants et les rebelles à la sagesse des justes, afin de préparer au Seigneur un peuple bien disposé. » Zacharie dit à l'ange, « À quoi reconnaîtrais-je cela, car je suis vieux et ma femme est avancée en âge ?» L'ange lui répondit, « Je suis Gabriel, je me tiens devant Dieu. J'ai été envoyé pour te parler et pour t'annoncer cette bonne nouvelle. Et voici, tu seras muet et tu ne pourras parler jusqu'au jour où ces choses arriveront. »

à mes paroles, qui s'accompliront en leur temps. Cependant, le peuple attendait Zacharie, s'étonnant de ce qu'il restait si longtemps dans le temple. Quand il sortit, il ne put leur parler, et ils comprirent qu'il avait eu une vision dans le temple. Il leur faisait des signes, et il resta muet. Mon ami, combien d'entre nous agissons comme Zacharie et avons des doutes quant aux promesses de Dieu? Combien ont toujours besoin de demander à Dieu des signes au lieu de s'appuyer sur la parole de Dieu qui est certaine? Il est écrit: sans la foi, il nous est impossible de plaire à Dieu. Que celui qui doute ne s'imagine pas qu'il recevra quelque chose de moi, dit l'Éternel. À la question de Zacharie, l'ange comprit qu'il avait douté de lui. Et l'ange Gabriel n'apprécia point et le frappa de mutisme. Mon ami, tout cela doit nous faire réfléchir quant à certaines de nos attitudes quant aux promesses de Dieu et à ses avertissements. Revenons au temps où Élisabeth devait accoucher. Elle enfanta un fils. Ses voisins et ses parents apprirent que le Seigneur avait fait éclater envers elle sa miséricorde et ils se réjouirent avec elle. Le huitième jour, ils vinrent pour circoncire l'enfant. Et ils l'appelaient Zacharie, du nom de son père. Mais sa mère prit la parole et dit: non, il sera appelé Jean. Il lui dit: il n'y a dans ta parenté personne qui soit appelé de ce nom. Il fit des signes à son père pour savoir comment il voulait qu'on l'appelle. Zacharie demanda des tablettes et il écrivit: Jean est son nom. Et tous furent dans l'étonnement. Au même instant, sa bouche s'ouvrit, sa langue se délia et il parlait, bénissant Dieu. La crainte s'empara de tous les habitants d'alentour et dans toutes les montagnes de la Judée, on s'entretenait de toutes ces choses. Tous ceux qui les apprirent les gardèrent dans leur cœur en disant: que sera donc cet enfant? Et la main du Seigneur était sur lui. Oh mon ami, qui est Dieu si ce n'est l'Éternel? Ce que sa bouche dit, sa main a le pouvoir de l'accomplir. Oh mon ami, qui est Dieu si ce n'est l'Éternel? Et qui est Dieu si ce n'est notre Dieu? Nul n'est comparable à lui. Permettez-moi une parenthèse afin de confirmer que Dieu n'apprécie pas le doute. Alors que je traversais ma dure épreuve au début de ma conversion, que mon époux avait déserté le foyer entraîné par des démons, le frère évangélique qui m'avait invité à cette période d'évangélisation, car j'ai débuté avec des évangéliques, me dit un jour, voyant mon désarroi, m'a dit: ce n'est pas ton foyer que Dieu veut briser, c'est toi qui veux changer. J'étais furieuse, car cet homme ne me connaissait pas, ou alors me connaissait que très peu. Et je lui répondis avec colère: Charlot, mais d'où est-ce que tu me connais? Mais il sourit et me dit avec assurance: Madé, c'est toi que Dieu veut changer. Et il te rendra ton mari. Et alors que je me retrouvais seule avec mes deux fils en bas âge, 3 et 6 ans, le Seigneur me donna un songe que je racontais à mon pasteur évangélique et qui me donna l'explication me disant: tu auras un autre enfant et son nom sera Emmanuel. Mon ami, il ajoute: garde ces choses en mémoire, mais ne te laisse pas troubler. Suis Jésus, et si la prophétie tarde, attends-la, elle s'accomplira certainement en me faisant lire Habacuc. En effet, ce que Dieu promet, il le donne. Mon foyer se rétablit, mon époux, comme le fils prodigue, est de retour, et je devais enceinte. Je fais une grossesse extra-utérine. Une opération est programmée. Mais ce jour-là, je dis à mon Dieu, mon Père, je ne veux pas que l'homme me touche. Je sais que tu peux agir, car tu es le médecin par excellence. J'avais très peur de l'opération. Attendant que l'on vienne me chercher pour me conduire au bloc, la douleur que je ressentais était intense. J'allais aux toilettes et je sentis que j'avais expulsé quelque chose et je vis que c'était comme une grosse masse de sang. Mais j'ignorais ce que c'était. Et l'on vint me chercher pour m'emmener au bloc. Alors que l'anesthésiste faisait son travail, elle sortit un instant. Et je vis une femme habillée de blanc s'approcher de mon lit, la tête couverte. Et elle me dit: je suis venue pour te chanter une chanson. Mon ami, ce chant était angélique, d'une douceur que l'on ne connaît pas ici-bas.

la blancheur de ses vêtements et elle se retira et l'anesthésiste revint. Et alors qu'elle me préparait pour l'opération, le chirurgien entre dans la salle s'écriant « Arrêtez tout! Arrêtez tout! L'on ne l'opère pas! L'on fera simplement un curetage. Mon ami, je suis persuadé aujourd'hui que cette visite au bloc était la visite d'un ange de l'Éternel. Cette image demeure gravée dans mon esprit. Et ce que j'avais expulsé dans les toilettes, c'était sans aucun doute le fœtus, car le Seigneur avait lui-même opéré comme je le lui avais demandé. Et peu après, vraiment peu après, je fus de nouveau enceinte. Et le gynécologue me dit, comment vous avez déjà remis ça? Mais une semaine avant l'accouchement, je déclarais, Emmanuel, ah non, je ne connaissais pas la signification de ce prénom. Mais je me souvenais que lorsque l'on courait le vidé du carnaval, les gens chantaient Emmanuel Rosé Jardin. Emmanuel Rosé Jardin. Alors, je me suis dit, ah non, je ne donnerai pas Emmanuel à mon enfant, ce prénom n'est pas joli. Mais je dirais Cathy, ce prénom que nous avions choisi, mon époux et moi, alors que nous étions encore sur un banc d'école. Nous nous disions, si nous avons un garçon, nous l'appellerons Daniel. Et si c'est une fille, nous l'appellerons Cathy. Nous n'avions que 14 ans, 12 ans, 14 ans. Alors je me suis dit, elle s'appellera Cathy, car nous avons déjà Daniel. Mais mon ami, l'on ne se moque pas de Dieu. Et voilà, à la dernière visite chez le psychologue, surprise, le bébé a repris la première position, tête en haut,

0: et je vais voir mon pasteur évangélique. Je suis en pleurs. Parce que mon ami, dans ce temps-là, m'a détenu grand bouche, mais m'a détenu crapon, qu'on nous a dit en créole. Et le pasteur me dit, mettons-nous à genoux et Dieu répondra. Lorsque je lui raconte mon histoire, et il me dit, ma fille, tu accoucheras normalement. Mets ta confiance en Dieu. Prions pour que le Seigneur nous révèle pourquoi cet enfant a changé de position. Et alors que le pasteur prie, le Seigneur me révèle l'erreur que j'avais commise en disant « Cet enfant s'appellera Cathy et non Emmanuel. » Et que je mettrai Emmanuel en deuxième prénom. Je confesse donc cela au pasteur qui me dit « Eh bien voilà ma fille, si maman elle a pas connu et où j'allais faire dire idolou, j'ai demandé pardon à Dieu avec sincérité de cœur. Et je lui ai ajouté « Seigneur, si c'était bien à ma faute. » Fait qu'à l'accouchement, l'on ne me demande pas de deuxième prénom. Lorsque j'ai emmené les radios pour le gynéco, après ce moment de prière, il voit en effet que le bassin est petit et que je devrais subir une césarienne. Puis il me dit, passons dans la pièce d'à côté. Et voilà, le gynécologue pose sa main sur mon ventre et d'un coup, il tourne sa main comme l'on tournerait l'aiguille d'une horloge. Et il me dit, ça y est, l'enfant est en place. Vous ne ferez pas de césarienne. J'ai senti, et je le dis avec sincérité, que la main qui était posée sur mon ventre n'était pas la main d'un homme. Et à l'accouchement, l'on ne m'a pas demandé de deuxième prénom. Ma fille porte qu'un prénom, Emmanuel, comme Dieu lui-même m'avait dit. Aujourd'hui, avec un peu plus de connaissance de mon Dieu, je me dis que Dieu a ouvert la porte de mon foyer avec un fils du nom de Daniel qui signifie « Dieu est juge ». Et il l'a refermé avec Emmanuel qui signifie « Dieu avec nous ». Et avec mon fils cadet, il m'a démontré qu'il est celui que je dois servir avec crainte et tremblement. Car à l'âge de 2 ans, il a subi 7 heures d'opération au métropole. J'avais dit à Dieu, Seigneur, si tu me donnes la vie de mon fils, je te donnerai ma vie en retour. Là où les professeurs n'avaient que peu d'espoir, Dieu a agi de manière spectaculaire. Car je lui avais dit, Seigneur, je le crois que tu as ressuscité ton ami Lazare. Et si tu l'as fait, tu peux opérer un miracle en faveur de mon fils. Oui, Dieu parle et se révèle à ses enfants. Il est le même hier, éternellement, et il ne change pas. Tiens bon, chrétien, le temps tire à sa fin. Je voulais t'assurer que c'était bien Jésus, le Fils du Dieu promis. Sa mission allait s'achever et il voulait être sûr que celui qui devait venir était bien là. Que celui qu'il avait baptisé au Jourdain était bien le Fils de Dieu. Oui, Jean-Baptiste voulait partir dans la paix et la tranquillité. Jésus alors lui envoya dire que les signes sont bien là. Les aveugles voient, les boiteux marchent, les morts ressuscitent, les lépreux sont purifiés, les sourds entendent, les morts ressuscitent et la bonne nouvelle est annoncée. Oh mon ami, toi qui en ce matin écoute, ne sois pas incrédule comme Zacharie. N'attends pas d'être muet comme lui pour croire. Oui, Jésus revient. Et comme il est annoncé dans le livre de Timothée, sache que dans les derniers jours, il y aura des temps difficiles, car les hommes seront égoïstes, amis de l'argent, fanfarons, hautains, blasphémateurs, rebelles à leurs parents, ingrats, irréligieux, insensibles, déloyaux, calomniateurs, intempérants, cruels, ennemis des gens de bien, traîtres, emportés, enflés d'orgueil, aimant le plaisir plus que Dieu, ayant l'apparence de la piété, mais rognant ceux qui ont fait la force. Éloigne-toi de ces gens-là. Oh mon ami, il est écrit dans le livre de Matthieu, pour ce qui est du jour et de l'heure, personne ne le sait, ni les anges des cieux, ni le Fils, mais le Père seul. Ce qui arriva du temps de Noé arrivera de même à l'avènement du Fils de l'homme. Car dans les jours qui précédèrent le déluge, les hommes mangeaient et buvaient, se mariaient et mariaient leurs enfants, jusqu'au jour où Noé entra dans l'arche. Oh mon ami, du temps de Noé, la terre était corrompue devant Dieu et pleine de violence. Toute chair avait corrompu sa voix sur la terre. Mon ami, douteras-tu encore? Ne vois-tu pas tous ces signes qui sont annoncés? Oh mon ami, il est écrit dans le livre de Matthieu,
1: que la défaite sera si grande. Et si ces jours n'étaient abrégés, personne ne serait sauvé. Mais à cause de tes luttes, ces jours seront abrégés. Mon ami, tous nous réalisons qu'une année est comme un mois et un mois une semaine. Qu'attendons-nous pour nous ressaisir? Qu'attendons-nous pour nous repentir? Qu'attendons-nous pour remettre le chandelier à sa place dans nos églises? Qu'attendons-nous pour remettre de l'ordre dans la maison du Père? Qu'attendons-nous pour prendre conscience que Satan gagne du terrain et que le peuple de Dieu se meurt même dans l'église et que la sainteté n'est plus? Qu'attendons-nous pour réaliser que les bergers sont dépassés, désorientés et que les brebis sont dispersées? Tiens bon, chrétien, tiens bon, le temps tire à sa fin. Jésus revient, sois fidèle jusqu'à la mort. Ta couronne t'est réservée. Crois seulement, mon ami, crois seulement. Regarde à la croix, Jésus revient.

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1: Prions ensemble. Ô Éternel, notre Dieu, notre Père. Toi, le Dieu d'Abraham, le Dieu d'Isaac, le Dieu de Jacob. Toi qui donnes à celui qui demande. Nous te supplions. Envoie la puissance du Saint-Esprit comme tu l'as promis avant ton retour. Aide-nous. Viens au secours de notre incrédulité. Fais tomber les écailles de nos yeux afin que nous voyions de manière claire. Ouvre notre intelligence afin que nous puissions comprendre ta parole. Et surtout, Père, la mettre en pratique. Et cela pour la seule gloire de ton nom. Nous te le demandons au nom de Jésus. Et pour que ton nom seul, Père, soit glorifié à jamais et pour l'éternité. Ô Dieu, glorifie tes filles afin que tes filles te glorifient. Glorifie tes fils afin que tes fils se glorifient. Au nom de Jésus, aie pitié de nous. Fils de David, aie pitié de nous. Fils de David, aie pitié de nous.

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1: Mon ami, il est temps pour toi de te réveiller. Il est temps pour toi de réfléchir sur tes attitudes en qualité d'enfant de Dieu. Jésus revient. Je te souhaite bon courage, mon ami, sur les routes de la vie.
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0: pourquoi on se moque de notre foi?
1: Ah.
0: Et pourquoi on me demande où est ton Dieu?
1: Bah, tout simplement parce que ces gens oublient que même quand il fait nuit, le soleil brille encore. Fils, n'oublie jamais, Dieu est

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1: 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Il est 6h. 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
2: Bonjour à tous. L'enquête s'accélère en Guadeloupe, 7 mois après un tir d'arme à feu qui avait grièvement blessé un enfant d'1 an et demi et son père à Sainte-Anne. Un homme de 18 ans a été placé en détention provisoire dans le cadre de cette affaire. Le suspect originaire de Bémao aurait reconnu être l'auteur des tirs selon la procureure de Pointe-à-Pitre. L'inquiétude en Martinique après un week-end meurtrier marqué par 2 homicides et 2 tentatives d'homicide par arme à feu. Les autorités ont réaffirmé hier leur détermination à lutter contre les trafics d'armes dans l'archipel. Elle rappelle que 294 armes à feu illégales ont été saisies en 2025, 93 depuis le début de cette année. Le ministère de l'Intérieur a publié fin mai un bilan national détaillé des actes antireligieux survenus l'an dernier et leur évolution depuis 2010. On apprend notamment que les Outre-mer seraient relativement préservés des actes antireligieux, mais la Martinique se démarque par une augmentation nette des faits antichrétiens. Le territoire aurait enregistré entre 22 et 35 faits de ce genre entre 2023 et 2025. Une cagnotte en ligne lancée pour soutenir la famille d'Evans qui s'est noyée dans la Loire la semaine dernière. Cet adolescent de 17 ans était originaire de Guyane. Il était arrivé il y a 1 an en France métropolitaine avec sa mère, ses frères et ses sœurs. Cette cagnotte a pour objectif d'aider sa famille à rapatrier son corps en Guyane, sa terre natale. 1500 entreprises de Guyane convoquées le 11 juin devant le tribunal de commerce. Selon la CCI, la plupart des convocations seraient liées à de simples manquements administratifs. La Chambre qui invite donc les entreprises convoquées à se rapprocher de ses services. Et enfin, Corsair poursuit le développement de ses liaisons entre les régions françaises et les Outre-mer. La compagnie va ouvrir 2 nouvelles lignes directes vers la Guadeloupe. Le premier vol entre Marseille et Pointe-à-Pitre est programmé pour le 15 décembre. Celle depuis Toulouse débutera le lendemain. Les réservations ont ouvert hier sur le site de Corsair avec un prix d'appel à 760 € aller-retour. Bonne journée à tous.
3: Bonjour à tous. Le principal suspect dans l'affaire de la disparition de la collégienne dans le Gers, mise en examen et placée en détention. Liana a disparu vendredi après-midi devant son établissement scolaire de Fleurance. Face aux enquêteurs, le suspect a déclaré avoir simplement transporté la jeune fille du collège à la piscine à sa demande. Les recherches poursuivent aujourd'hui pour tenter de retrouver l'enfant. Dans le Gard, la fillette de 3 ans qui avait été enlevée par son père hier a été retrouvée. Elle est saine et sauve et se trouvait au domicile d'un membre de la famille. L'homme avait récupéré l'enfant sans autorisation dans sa famille d'accueil à Uzès. Jean-Noël Barrot estime qu'un accord est à portée de main entre l'Iran et les États-Unis. Pour le ministre français des Affaires étrangères, qui était ce matin sur France 2, la situation est insoutenable et ne fait que des perdants. De son côté, Donald Trump promet que les discussions continuent à un rythme rapide avec l'Iran. Les députés vont devoir se prononcer sur le projet de loi d'urgence agricole après presque 2 semaines de débat. Le texte doit être voté cet après-midi. Il est censé apporter des réponses concrètes aux agriculteurs sur plusieurs sujets comme le stockage de l'eau. La mobilisation des assistants d'éducation partout en France. Aujourd'hui, plusieurs syndicats appellent à faire grève afin de dénoncer leurs conditions de travail et le manque de considération du gouvernement à leur égard. Objectif de cette journée, rendre visible la réalité de leurs conditions de travail et leurs revendications. Bientôt la fin du suspense pour plus d'1 million de candidats. Les premières réponses vont tomber ce soir à partir de 19h sur la plateforme d'admission post-bac Parcoursup. Cette phase d'admission principale s'ouvre jusqu'au 11 juillet pour les lycéens et les étudiants qui souhaitent changer de voie. Et puis en foot, Emmanuel Macron à Clairefontaine en ce milieu de journée. Il vient rendre visite à l'équipe de France avant le début, dans quelques jours maintenant, de la Coupe du Monde. Le chef de l'État qui a rendu hommage à Didier Deschamps qui va disputer sa toute dernière compétition internationale. Il aura été pour nous le sélectionneur des jours heureux. Salut Emmanuel Macron. Voilà pour l'actualité. Passez tous une excellente journée.

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1: Ravi de vous retrouver sur les 91.6 de la Bonne FM, Michel avec vous dans Espérance Matin jusqu'à 8h. Vous avez bien dormi, je l'espère. Nous remercions le Créateur qui nous donne la possibilité d'être présent pour vous servir. Gros bel bonjour pour tous ceux et toutes celles qui étaient de garde hier soir et tous ceux et toutes celles qui se réveillent très tôt également pour amorcer en toute quiétude cette journée. Un gros bel bonjour également à tous les internautes qui nous écoutent par-delà le monde. Merci de votre fidélité, merci aussi de nous recevoir chez vous. Gros bel bonjour à tous nos fidèles auditeurs qui nous écoutent jour après jour. Merci de votre fidélité et merci aussi pour vos dons. Aujourd'hui, nous sommes déjà le mardi 2 juin. Nous souhaitons à tous ceux et à toutes celles qui ont leur anniversaire en ce 2 juin un joyeux anniversaire. Que l'Éternel vous bénisse, prenez bien soin de vous et que Dieu vous garde. C'est un bonheur pour moi de vous accompagner ce matin. On fait le point sur ce qui se passe dans le monde avec les confrères de A2PRL à partir de 7h, tout en laissant la louange transformer votre journée. Notre pensée biblique aujourd'hui se trouve dans le psaume 27 et le verset 13. « Oh, si je n'étais pas sûr de voir la bonté de l'Éternel sur la terre des vivants, espère en l'Éternel, fortifie-toi et que ton cœur s'affermisse, espère en l'Éternel. » Psaume 27, verset 13 à 14. Voici notre premier titre de cette matinale ce matin, « Tu es mon réconfort », c'est signé de New Gospel Family. Bon réveil à tous.

0: Michel pour la météo. 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
1: Voici les prévisions de Météo France pour ce mardi 2 juin. Quelques averses matinales laissent la place à un soleil dominant. La brume de poussière se décale en mer des Caraïbes. Le temps devrait s'humidifier en soirée. Pour le vent, l'alizé est un peu soutenu la nuit. De secteur est, modéré à localement assez fort. Des rafales de 60 à 65 km/h sont probables. La mer reste agitée en Atlantique avec des creux moyens de 1,70 m à 2 m et devient localement agitée au large avec des creux moyens proches de 1,40 m au large Caraïbes. Voici les horaires de marée en Bedford-de-France, pleine mer 2h30. La basse mer est prévue à 11h24. Température minimale prévue 25 degrés, maximale prévue 32 degrés. Horaire du soleil 5h34 et 18h30. Voici la tendance pour le mercredi 3 juin. Mercredi, les nuages sont nombreux et distillent des averses le matin. Le soleil reprend le relais à partir de la mi-journée, mais la brume de poussière est aussi de la partie. Le vent s'oriente sud-est et mollit légèrement. La mer reste agitée en Atlantique et canaux. C'est tout pour aujourd'hui et bonjour chez vous.
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1: Merci de nous avoir choisi sur la fréquence de l'espoir. Voici tout ce que j'ai. C'est signé Jean-Marc Reynaud. Bon réveil à tous.

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0: On parle rarement du cancer de la vessie. Pourtant, il peut bouleverser une vie. Laurent, pour vous, le diagnostic est tombé il y a 4 ans. Aujourd'hui, vous allez mieux et vous vous êtes engagé au sein de Cancer Vessie France. Tout d'abord, à quel moment avez-vous compris que quelque chose n'allait pas ?
2: J'ai compris que quelque chose n'allait pas au moment où, en terminant d'uriner, il y avait une légère teinte rose. Et là, je me suis dit qu'il y avait un problème. Donc, directement, j'ai été consulté chez le spécialiste et c'est là que le diagnostic est tombé après plusieurs examens. C'est un diagnostic de cancer, donc c'est quelque chose qui fait peur, c'est un choc. Donc, la vie a changé, certes, parce que le cancer est apparu, mais il ne faut pas que le cancer prenne dessus. Donc, il faut vivre avec, on vit différemment. J'ai adopté un mode de vie beaucoup plus sain, plus équilibré, une meilleure alimentation, une meilleure hygiène de vie. Mais l'acceptation joue un rôle essentiel. Ce n'est pas parce que vous avez le cancer que vous êtes diminué, vous devez continuer à vivre.
0: Pour vous, c'est quoi le plus difficile à gérer au quotidien ?
2: Une chose est sûre, c'est que psychologiquement, c'est difficile. 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Parce qu'entre patients, on échange, on a des doutes. Un patient qui a un vécu et un patient qui peut partager. Mais la communication est essentielle. Elle fait partie du traitement, elle fait partie de l'acceptation du cancer. Si j'avais un conseil, c'est il ne faut pas hésiter à aller consulter. On sait que la détection précoce peut sauver des vies et surtout dans le cancer de vessie.
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4: La musique revient avec Symbiose en All Way, il est 6h27.

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3: Un Dieu qui aime le pécheur. Le texte de base est tiré du livre de Luc, le chapitre 15, le verset 1 et 2. Tous les péagers et les pécheurs s'approchaient de Jésus pour l'entendre. Les pharisiens et les scribes murmuraient et disaient « Celui-ci accueille des pécheurs et mange même avec eux ». Dans le chapitre 15 de l'évangile de Luc, nous trouvons certains tableaux parmi probablement les plus beaux où Jésus a représenté le caractère du Père. Regardons ce que le texte d'aujourd'hui nous enseigne sur Dieu. Vous pourriez peut-être vous demander ce que vous pourriez apprendre sur Dieu dans ses paroles si elles sont en réalité une critique d'un groupe d'hommes aigris et en colère contre Jésus. Mais il est intéressant de voir que nous avons dans cette accusation une information précieuse concernant Dieu. Celui-ci accueille des pécheurs et mange avec eux. C'est évidemment ce qu'ont dit ses ennemis. Ils se sont exprimés ainsi parce que le fait que Jésus ne faisait acception de personne était perçu comme un défaut ou une faiblesse. Mais l'accusation s'avère en réalité être un éloge du ministère du Christ et de la manière dont il traitait les gens. Oui, même les grands pécheurs. Êtes-vous pécheur? Eh bien, la Bible vous dit que Dieu s'approche de vous, qu'il vous reçoit, et qu'il est plus que disposé à échanger avec vous. Manger avec le pécheur montre par exemple que Dieu est disposé à une relation et à une amitié, même avec le plus grand des pécheurs parmi nous. C'est extraordinaire, car c'est un être unique, très puissant, extrêmement riche et autosuffisant. En général, les gens qui ont tout ne cherchent pas la compagnie de ceux qui manquent de tout. En effet, du temps de Jésus, les pharisiens s'alarmaient du fait qu'en tant que maître spirituel et qu'avec une telle renommée, ils recevaient ce genre de personnes et échangeaient avec elles. En venant dans ce monde et en traitant les marginalisés avec bonté, le Christ a montré que nous étions tous des enfants de Dieu et de valeur égale à ses yeux. Il a montré que, quelle que soit votre condition, vous méritiez d'être respecté et bien traité. Nos défauts ne nous éloignent pas du cœur de Dieu. Bien au contraire, ils nous transforment.

font en objet de son amour et de ses efforts pour nous secourir et nous sauver. Imaginez si des pécheurs comme nous devaient vivre en pensant en plus que Dieu nous rejette et ne veut aucun contact avec nous. Que ce serait

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Les obsèques de Madame Cultier, épouse vainqueur Huguette, décédée à l'âge de 79 ans, seront célébrées le mardi 2 juin à 9h30 à l'église paroissiale Saint-Pierre, au lien de Bellefontaine. Le cortège sera animé près de l'école primaire de Bellefontaine. L'inhumation sera sous cimetière de Bellefontaine. Cet avis est diffusé à part de ses enfants vainqueurs Muriel, vainqueur Patricia et son compagnon Romani Patrick, vainqueur Manuela et son époux Fontaine France, vainqueur Lydia et son conjoint Bassin Jean-François, vainqueur Sandra et vainqueur Jim, sa sœur Concelle Lucienne, son frère Culti Georges, ses beaux-frères et belles-sœurs, ses petits arrière petits-enfants, ses oncles et tantes, ses neveux et nièces, cousins et cousines et filleuls, des familles vainqueurs, Cultier, Minot, Bapté, Boulanger, des parents amis et alliés. Les obsèques de Madame Minot Lucette, née Ovide, décédée à l'âge de 71 ans, seront célébrées le mardi 2 juin à 10h en église paroissiale des Terres Saint-Ville. Le cortège se réunira sur parvis de l'église, l'inhumation se fera sous Mathieu d'Escrabeau. Cet avis est diffusé à part de son époux Minot Victor, surnommé Joël, ses fils André et son époux Ismaël Maria Pain, Guylaine et son époux Miguel Marcy, ses petits-enfants, ses sœurs et frères Justine, épouse Sommier, Edmond, Raymond, Rosalie, épouse Crico, Rosette, Frédéric et son épouse Gaëlle, Edwige, épouse Avenel, de Daniel, Cocody et Luca, ses neveux et nièces, cousins, cousines et filleuls, des familles Ovide, Minot, Honoré, Maria Pain, Marcy, des parents amis et alliés. Les obsèques de Madame Lupo Marcel Christiane, décédée dans l'Hexagone à l'âge de 74 ans, seront célébrées le mardi 2 juin à 10h30 à l'église paroissiale Saint-Séphorien à Versailles. À l'issue de la cérémonie aura lieu la crémation. Cet avis est fusé à part de ses sœurs Marise Desrotus, Sonia Lupon et son compagnon Léon Pécom, Cathy Desrotus, ses frères François Desrotus et son épouse Ghislaine Cabrera, René Lupon et son épouse Juliette Aline, France Desrotus et son épouse Marise Mauger, Alex Desrotus et son épouse Marie-Louise Joseph, ses neveux et nièces, ses cousins, cousines et ses filleuls, ses amis de Ducos et de la Métropole, des familles Lupon, Desrotus, Paulin, Lénéron, des parents amis et alliés. Les obsèques de Madame Pompière, Monette, Virginie, décédée à l'âge de 77 ans, seront célébrées mardi 2 juin à 15h30 à l'église paroissiale du Diamant. Le cortège se réunit à ce parvis de l'église, l'inhumation se fera sous cimetière du Diamant. Cet avis est diffusé à part de ses sœurs Pompière, Marie-Rose et Marlène, ses frères, ses neveux et nièces, ses cousins, cousines et ses filleuls, des familles Pompière, Raymond, des parents amis et alliés. Les obsèques de Monsieur Martin-Luc Clément, employé à la Sœur Martinique, décédé à l'âge de 59 ans, seront célébrées le mardi 2 juin à 14h en la salle paroissiale de Saint-Joseph en face de l'ancien hôpital. Le cortège se réunira à la croix mission à l'entrée du bourg de Saint-Joseph à 13h30. L'inhumation se fera sous cimetière du Verpré. Cet avis est diffusé à part de sa mère Anne Martin-Névérin, ses fils Florian et sa compagne, Sébastien et sa copine Rodeline, ses petits-enfants, sa compagne Carole Charles, ses sœurs Flora, Marthe veuve Jacques-Philippe, Marise et son conjoint, son frère Laurent et son épouse Sylviane, son frère adoptif Éric Nérestant, ses oncles et tantes, ses cousins et cousines, ses neveux et nièces, son filleul et son filleul de cœur, du président et des membres du RC Saint-Joseph, ses collègues de la Sœur Martinique, des familles Martin, Vérin, Solbiac, Clicla, Calvérac, Cholet, des parents amis et alliés. Les obsèques de Madame Yvan Théophile Délis, du Maison, retraité du CHUM, décédée à l'âge de 92 ans, seront célébrées le mardi 2 juin à 15h, en l'église paroissiale Nativité de Chelcher. L'inhumation se fera

Mathieu de Bellefontaine. Cet avis, il faisait part de ses enfants Patricia, Sonia, Dominique Dumaison, ses frères Jean-Baptiste Sifflet, Fred Dumaison, sa sœur Henri Dumaison, ses petits arrière-petits-enfants, ses neveux et nièces, cousins et cousines, des familles Dumaison, Sifflet, Bounol, Vroust, Caprice, des parents amisés à lier, n'y aura ni fleurs ni couronne. Les obsèques de Madame Agriodos Sandrine, décédée à l'âge de 49 ans, seront célébrées mardi 2 juin à 15h en l'église paroissiale du Lamentin. Le cortège se réunira sur le parvis de l'église, qui l'immassoit sur le cimetière du Lamentin. Cet avis est diffusé à part de son père Agriodos, Gustave, sa mère Jufri Louise, son compagnon Caron Philippe et ses belles-filles, ses frères et sœurs Jean-Marc, Rodrigue, Marie-Odile, Antonio, Fabrice et leurs conjoints et épouses. Ses oncles et tantes, ses neveux et nièces, cousins, cousines et filleuls, des familles Agriodos, Jufri, Clovis, Thoiry, Césaire, des parents amis et alliés. Les condoléances se feront sur le parvis de l'église avant la cérémonie. Les obsèques de Madame Thiro Auguste, Josiane et Marie-Angélique, membre de l'équipe du Rosaire du Morne Honoré, décédée à l'âge de 82 ans, seront célébrés le mardi 2 juin à 15h30 à l'église paroissiale de Rivière-Pilote. L'inhumation se fera au cimetière de Rivière-Pilote. Cet avis est diffusé à part de ses enfants Christophe, David Thiro, Nathalie et son compagnon Rodrigue-Édouard, ses frères Gérard Marie-Angélique et sa compagne Marlène Loff, Jean-Pierre et son épouse Michel Marie-Angélique, Jocelyne et son épouse Béatrice Marie-Angélique, Daniel Marie-Angélique, ses sœurs Georges et son époux Bertil Risquet, Joselle Veuve Canor, Yolaine Lugo, Nadège et son époux Eddy Lordelot, ses petits-enfants, ses neveux et nièces, cousins et cousines, ses voisins des quartiers Prix-Fontaine et Morne Honoré, des familles Marie-Angélique, Vitalien, Losto, Thiro, Agara, des parents amis et alliés. Les obsèques de M. Frésino Gilbert, ancien pâtissier chez Pâtisserie Champion, ancien pensionnaire du foyer de l'Espérance, décédé à l'âge de 97 ans, seront célébrés mardi 2 juin à 14h30 en l'église paroissiale de Saint-Christophe. Le cortège se réunira sur parvis de l'église, l'inhumation se fera sur le cimetière de Sainte-Thérèse. Cet avis est diffusé à part de ses enfants Marie-Annette et son compagnon, Monique, Gilbert Pasteur, Jacqueline, Evelyne et son époux Patrick Belle-Rose, Robert et sa compagne, ses petits arrière-petits-enfants, ses neveux et nièces, cousins et cousines, des familles Frésino, Maxime, Larive, des parents amis et alliés. Les obsèques de M. Morin-Félicien Céline surnommé Haï, décédé à l'âge de 87 ans, seront célébrés mardi 2 juin à 15h30 à l'église paroissiale du Vauclin. Le cortège se réunira sur le parvis de l'église. L'inhumation se fera sur le cimetière du Vauclin. Cet avis est diffusé à part de son épouse Josiane Morin-Némiro, ses enfants Moïse, Guylaine, Manuela épouse Lambert et Rodrigue, ses petits-enfants, ses sœurs Mathurine, Laurette et Josette, ses frères Sainte-Rose, Maurice et leur épouse, ses petits-enfants et arrière-petits-enfants, ses neveux et nièces, ses cousins et cousines, ses beaux-frères et belles-sœurs et filleuls, des familles Morin-Méro, Le Ping, Sico, Emika et Pinel, des parents amis et alliés, ses voisins des quartiers Carrière et Fond des Basses. Les condoléances se feront sur le parvis de l'église avant la cérémonie. Une présentation du défunt aura lieu mardi à 14h au pont funèbre ACF Sud, derrière le cimetière du Vauclin. Les obsèques de M. Osier Lafontaine Jacques-Philippe Guy, professeur retraité de génie électrotechnique au lycée Joseph Gaillard, décédé à l'âge de 84 ans, seront célébrés le mercredi 3 juin à 9h à la salle Omniculte de la Joyau. Le cortège se réunit sur parvis de la salle. La crémation se fera à l'issue de la cérémonie. Cet avis est diffusé à part de sa fille Catherine Osier Lafontaine, son petit-fils Maïe Elisabeth, sa compagne Dominique Marie et ses filles Julie et Laura, son ex-épouse, Josiane Najar, ses frères et sœurs Jean-Claude, Eliane, Dominique, ses beaux-frères et belles-sœurs de Sylviane et Ariel, ses neveux et nièces, cousins et cousines des membres du Yacht Club de Martinique, ses collègues de STI et des membres de l'Association des anciens élèves du lycée technique, des familles Osier Lafontaine, Najar, Villa, Arthur, des parents amis et alliés. La vie aura lieu mardi à l'espace funéraire de la Joyau de 17h à 21h. Les obsèques de M. Jean-François Denis, retraité technicien du son à RFO, décédé à l'âge de 92 ans, seront célébrés le mercredi 3 juin à 10h en la salle Omniculte de la Joyau. L'inhumation se fera au cimetière de la Joyau. Cet avis est diffusé à part de ses enfants Gisèle, Nathalie, Magali, David, Béatrice, Sabrina et Jean-François. Ses petits arrière-petits-enfants, ses neveux et nièces, cousins et cousines, des familles Jean-François, Édouard, Rodolphe, des parents amis et alliés. Une veille aura lieu mardi à l'espace funéraire de la Joyau de 17h à 21h. Les obsèques de Mme Fidéline Dorothée Pulchéry, décédée à l'âge de 87 ans, seront célébrées le mardi 2 juin à 9h30 en l'église paroissiale Saint-Pierre, au lien de Bellefontaine. Le cortège se réunira près de l'école primaire de Bellefontaine. L'inhumation se fera au cimetière de Bellefontaine. Cet avis est diffusé à part de son ex-époux Raven Pierre-Guy, ses enfants Boulanger Jocelyne et son ex-époux Irénée Michalon, Josette et son époux René Boulot, Ghislaine et son époux Pérugien, Juliette et son ex-époux Patrick Séance, Jocelyn et Patrick, son frère Damien Fidélin, ses petits arrière-petits-enfants, ses oncles et tantes, ses neveux et nièces, cousins et cousines et filleuls, des familles Fidélin, Babin, Boulanger, Raven, Page, des parents amis et alliés. Les obsèques de Madame Veuve Paulin Gassien, Arlette, née Louise Or, décédée à l'âge de 91 ans, seront célébrées le mardi 2 juin à 10h en la salle Omniculte de la Joyau.
La crémation se fera à l'espace funéraire de la Joyeux à l'issue de la cérémonie. Cet avis est diffusé par de ses enfants Jacqueline Chesnay et son époux Patrick, Sonia Asloin et son époux Jean-Jacques, Michel Marilyn, veuve Nodar, Dominique Poulain et son compagnon Daniel, Georges Poulain, Anne Pomara et son époux Sylvain, ses petits-enfants et arrière-petits-enfants de John Nodar et Fatem Mansour, ses frères et sœurs et de leur époux et épouse, ses neveux et nièces, ses cousins et cousines, des familles Louisor, Poulain, Mouriès, des parents amis et alliés. Une présentation de la défunte se fera à l'espace funéraire de la Joyeux à 9h30 avant la cérémonie. Les obsèques de M. Elmore Julien Valentin, décédé à l'âge de 67 ans, seront célébrées mardi 2 juin à 15h30 à l'église paroissiale du Saint-Esprit. Le cortège se réunira sur parvis de l'église, l'inhumation se fera sur cimetière du Saint-Esprit. Cet avis est diffusé par de M. Elmore Valérie et son épouse, ses enfants Steve et Jean-Christophe, ses frères Joël Elmore, Jean-Marc et Jacques Popincourt, ses oncles et tantes, sa marraine, ses neveux et nièces, ses cousins et cousines, ses camarades de la CGTM Santé du CHU, des familles Elmore, Lucia, Perrutin, Popincourt, Hotbar, des parents amis et alliés. Les obsèques de Mme Namrit Gisèle, surnommée Zezel, membre de l'association Maison des Seniors, décédée à l'âge de 88 ans, seront célébrées mardi 2 juin à 15h30 à l'église paroissiale de Rivière-Salée. Le cortège se réunira sur parvis de l'église, l'immersion se fera sur cimetière de Rivière-Salée. Cet avis est diffusé par de son fils Chabon Sylvain, ses petits-enfants, ses arrière-petits-enfants, de Lorina, Jelani, Mia, Dwayne, Jayan, des familles Namrit, Chabon, Costier, des parents amis et alliés. Un recueillement se fera au pont funèbre Agara, au bourg de Rivière-Salée avant la cérémonie religieuse à partir de 13h. Les obsèques de M. Gervais Lucie François, décédé à l'âge de 83 ans, seront célébrées le mardi 2 juin à 15h30 à l'église paroissiale du François. Le cortège se réunira sur parvis de l'église, l'inhumation se fera au cimetière du François. Cet avis est diffusé par de ses sœurs Elisabeth et Innocente, veuve Agapi. Ses frères Jean, surnommé Rosé, Eudèse, Saint-Olympe et son épouse. Ses filleuls, ses neveux et nièces, ses cousins et cousines, de Montsour ou Marilus et ses enfants. Des familles Lémon, Gervais, Romana, des parents amis et alliés. Les condoléances se feront sur parvis de l'église. Un recueillement se fera mardi avant la cérémonie, à partir de 13h à la salle funéraire de Trianon derrière le stade du François. Les obsèques de M. Myrta Ignace, surnommé Denis, décédé à l'âge de 85 ans, seront célébrées mardi 2 juin à 15h30 dans l'église paroissiale du Saint-Esprit. Le cortège se réunira sur parvis de l'église, l'inhumation aura lieu au cimetière du Saint-Esprit. Cet avis est diffusé par de sa sœur Sophie Myrta, ses enfants de cœur Marie-Hélène et Dominique, ses neveux et nièces des familles Minger, Galbert, Vague, Pardon, Bérisson, des parents amis alliés. Les obsèques de Mme Bessarberte, surnommée Betty, décédée à l'âge de 58 ans, seront célébrées mercredi 3 juin à 9h en la salle Omniculte 14 boulevard François Reboul à Sainte-Thérèse. Le cortège se réunit sur le parvis de la salle. La crémation se fera à l'issue de la cérémonie. Cet avis est diffusé à part de son conjoint, Brunéol Stéphane Jean-Vincent. Son fils, Brunéol Pierrick René Roger Marie-Théonise. Son frère Maxime Louis Bessard. Sa sœur de cœur, Mont-Louis Jacqueline. Ses oncles et tantes, ses neveux et nièces, cousins et cousines, ses amis de France et de Guadeloupe. Les familles Nelson, Brunéol, Christophe Ayotte, Dema, Pignol, des parents amis et alliés. Un moment de recueillement se fera mercredi à 9h au 14 boulevard François Reboul, route de l'église de Sainte-Thérèse. Les obsèques de Mme Joseph Julien Gisèle, contrôleur principal des services fiscaux à la retraite, décédé à l'âge de 76 ans, seront célébrées mercredi 3 juin à 15h30 à l'église paroissiale du Diamant. Le cortège se réunit sur parvis de l'église, l'inhumation se fera sur cimetière du Diamant. Cet avis est diffusé à part de ses sœurs Marie-Claire Joseph Julien, son conjoint Daniel Cœur Voulant. Michel Joseph Julien, surnommé Hélène. Ses enfants de cœur, Louise Cœur Voulant, Guy Laurent, Rose Aimé, Dominique, Didier, Sandrine Taverny. Hugues Joseph Julien et son épouse Mirella. Ses cousins, cousines et ses filleuls. De Joseph Julien, Edith, Julien, Laurence, Yvette, Jacqueline et Christiane et leurs conjoints. Des familles Joseph Julien, Marinelli, Borromé Orsinet, Angélie Chénard, Taverny, des parents amis et alliés. Une vie aura lieu mardi à la salle Jean-Marie Théodose, zone industrielle Cocotte du Cos de 17h à 21h. Les obsèques de Monsieur Veuf, Rosalie Parfaite, surnommée France, ancien employé de l'entreprise Blanchard, décédée à l'âge de 93 ans, seront célébrées le mercredi 3 juin à 15h30 à l'église paroissiale du François. Le cortège se réunira sur parvis de l'église. L'inhumation se fera sur cimetière du François. Cet avis est diffusé à part de ses enfants Rosalie Damien, Rose et son époux Jean-François Boitu, Marie-Françoise et son époux Patrice Marilus, ses autres enfants, ses petits arrière-petits-enfants, ses frères et sœurs, ses neveux et nièces de ses cousins et cousines et de ses filleuls, des familles Rosalie, Boiteux, Marilus et Macabre, des parents amis et alliés. Une navette sera à disposition pour la veillée sur le parking Anne-Marc à partir de 18h. La veillée se fera mardi de 17h à 21h au salon Yacette au quartier Beauregard au François.
Les obsèques de M. Romain Guillaume, décédé à l'âge de

0: comme 3 ans, sera célébré le mercredi 3 juin à 15h30 au crématorium des Jean Chouol à Viltaneuse. Cet avis est fait part de son épouse, Romain Zocli Marie-Élise, et de sa fille Romain Yvelise. Ses frères et sœurs Rose, Michel, Maurice, Marcel et son épouse Jacques Jocelyne, Rémi et son épouse Mélisan Maxence, Josiane et son conjoint Dixon Fred, ses petits-enfants, ses neveux et nièces, ses cousins, cousines, ses beaux-frères et belles-sœurs et amis, les familles Romain, Laurentine et Barbeau. Les obsèques de Madame Veuve Athana Jeanne, née Placide, surnommée Paulette, décédée à l'âge de 91 ans, seront célébrées le mercredi 3 juin à 15h en la salle paroissiale de Saint-Joseph en face de l'ancien hôpital. Le cortège sonnera ce parvis de la salle et l'immersion se fera au cimetière de Saint-Joseph. Cet avis est diffusé à part de ses enfants Jacques, surnommé Julien, son épouse Paola Soutarson, Blaise et Véronique Athanase, Placide, Elisabeth et son conjoint Alain Jean-Louis. Ses petits arrière-petits-enfants, ses neveux et nièces, cousins, cousines et ses filleuls, des familles Athanase, Placide, Neja, Marie-Louise, Haute-Barre, des parents amis et alliés. Une présentation se fera mercredi dans les locaux des Ponts Funèbres, la maison Bornil, derrière l'église de Saint-Joseph, 1 rue Georges Clémenceau, de 12h à 14h20. Espérance FM adresse ses sincères condoléances à toutes ces familles endeuillées.
1: Nous ne voulons pas, frères, que vous soyez dans l'ignorance au sujet de ceux qui sont décédés, afin que vous ne vous affligiez pas comme les autres qui n'ont point d'espérance. Car si nous croyons que Jésus est mort et qu'il est ressuscité, croyons aussi que Dieu ramènera par Jésus et avec lui ceux qui sont décédés.
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7: Juste avant de retrouver les informations de 7h, voici Jésus est le chemin avec message vocal. Bonne écoute à tous.

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1: 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Il est 7h. 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

0: Bonjour à tous. L'enquête s'accélère en Guadeloupe, 7 mois après un tir d'arme à feu qui avait grièvement blessé un enfant d'1 an et demi et son père à Sainte-Anne. Un homme de 18 ans a été placé en détention provisoire dans le cadre de cette affaire. Le suspect originaire de Bémao aurait reconnu être l'auteur des tirs selon la procureure de Pointe-à-Pitre. L'inquiétude en Martinique après un week-end meurtrier marqué par 2 homicides et 2 tentatives d'homicide par arme à feu. Les autorités ont réaffirmé hier leur détermination à lutter contre les trafics d'armes dans l'archipel. Elle rappelle que 294 armes à feu illégales ont été saisies en 2025, 93 depuis le début de cette année. Le ministère de l'Intérieur a publié fin mai un bilan national détaillé des actes antireligieux survenus l'an dernier et leur évolution depuis 2010. On apprend notamment que les Outre-mer seraient relativement préservés des actes antireligieux, mais la Martinique se démarque par une augmentation nette des faits antichrétiens. Le territoire aurait enregistré entre 22 et 35 faits de ce genre entre 2023 et 2025. Une cagnotte en ligne lancée pour soutenir la famille d'Evans qui s'est noyée dans la Loire la semaine dernière. Cet adolescent de 17 ans était originaire de Guyane. Il était arrivé il y a un an en France métropolitaine avec sa mère, ses frères et ses sœurs. Cette cagnotte a pour objectif d'aider sa famille à rapatrier son corps en Guyane, sa terre natale. 1500 entreprises de Guyane convoquées le 11 juin devant le tribunal de commerce. Selon la CCI, la plupart des convocations seraient liées à de simples manquements administratifs. La Chambre qui invite donc les entreprises convoquées à se rapprocher de ses services. Et enfin, Corsair poursuit le développement de ses liaisons entre les régions françaises et les Outre-mer. La compagnie va ouvrir 2 nouvelles lignes directes vers la Guadeloupe. Le premier vol entre Marseille et Pointe-à-Pitre est programmé pour le 15 décembre. Celle depuis Toulouse débutera le lendemain. Les réservations ont ouvert hier sur le site de Corsair avec un prix d'appel à 760 euros aller-retour. Bonne journée à tous.
1: Bonjour à toutes et tous. Un cessez-le-feu pour mettre fin à la guerre au Liban est-il vraiment possible? Donald Trump veut le croire, mais dans les faits, on en est encore loin, nous dira un spécialiste. Un projet de loi en réponse à la crise agricole, il est voté cet après-midi à l'Assemblée et il est soutenu notamment par la FNSEA, on l'entendra. Et puis le Nutri-Score bientôt obligatoire, c'est ce que souhaitent les associations de consommateurs pour mieux préserver notre santé. De nouveau des affrontements au Liban ce matin, alors qu'un nouveau cycle de négociations s'ouvre entre Israël et le Hezbollah aujourd'hui. Le seul moyen de mettre fin à la guerre, selon le président libanais Joseph Aoun. De son côté, Donald Trump assure avoir obtenu des garanties d'Israël de ne pas déclencher de raid sur la capitale Beyrouth. Mais pourtant, le cessez-le-feu est en vigueur, mais il n'est pas respecté ni côté israélien ni côté Hezbollah. Et les deux parties sont en tort, selon Damien Simonneau, maître de conférence en sciences politiques à l'INALCO.
2: Dans la région, aujourd'hui, le terme de cessez-le-feu ne désigne pas grand-chose. En fait, on est dans des formes de guerre qui ne disent pas leur nom. Au niveau libanais, vous avez le fait que le Hezbollah représente en fait une milice armée très forte vis-à-vis de l'État libanais. Ensuite, côté israélien, vous avez une partie du gouvernement qui veut absolument que les zones du nord d'Israël puissent être vivables à nouveau pour les résidents, qui implique de la destruction de villages, comme on a pu le voir récemment, voire même pour certains une conquête jusqu'à extrêmement haut, au-dessus, au nord du fleuve Litani.
1: Et ce matin, le ministre des Affaires étrangères français, Jean-Noël Barrot, assure que rien ne peut justifier une présence israélienne dans la profondeur du Liban. À l'étranger encore, ces attaques russes contre l'Ukraine, plusieurs régions touchées depuis la nuit dernière et au moins 13 morts recensés, dont 4 dans la capitale Kiev, 50 de blessés également. Dans l'actu encore, en France, au moins 929 sans-abri sont morts l'an dernier. C'est le bilan du collectif Les Morts de la Rue qui leur rend hommage avec une cérémonie à partir de ce midi à Paris. Parmi ces personnes sans hébergement décédées en 2025, on compte plus d'une trentaine d'enfants. Le vote de la loi d'urgence agricole à l'Assemblée nationale, un texte qui fait suite aux mobilisations des agriculteurs cet hiver et qui s'attaque aux problématiques du quotidien, selon le président de la FDSEA de Vendée, Brice Guyot. Parmi les mesures, la lutte contre la concurrence déloyale des produits importés par exemple, et pour lui, il faudrait aller plus loin, mais il a bon espoir d'être entendu par les députés si des amendements devaient être votés. Brice Guyot.
3: On y croit, parce que d'ailleurs on pense que certains sénateurs et députés ont compris l'importance. On espère qu'à travers un mouvement de soutien à l'agriculture, ils soient tous présents pour voter cette loi. Les députés nous ont tous soutenus lors des manifestations, voilà, en comprenant comme quoi l'agriculture était un enjeu stratégique pour le pays. que ce soit pour la gestion des territoires, l'alimentation et même l'économie globale de la France. Aujourd'hui, il faut qu'ils nous fassent voir à travers un acte concret et un vote solennel à l'Assemblée.
1: Et le vote en première lecture est prévu donc cet après-midi à partir de 15h. Le texte sera ensuite examiné au Sénat à partir du 29 juin. On en vient à cette pétition sur le site de l'Assemblée qui veut rendre obligatoire l'affichage du Nutri-Score. Pétition qui dépasse 62 000 signataires et qui est soutenue par près de 80 structures, dont l'Académie nationale de médecine, pour faire pression sur les députés. Ils ont déjà adopté deux amendements rendant obligatoire l'affichage du Nutri-Score sur tous les aliments. Cet indicateur classe, on le rappelle, les produits alimentaires selon leur rapport nutritionnel, mais il inquiète souvent les industriels, comme le rappelle Audrey Maurice de Foodwatch, l'une des ONG qui soutient cette obligation.
4: On a vu ces dernières années, jusqu'à encore très récemment, plusieurs grosses entreprises de l'industrie agroalimentaire faire marche arrière sur l'affichage du Nutri-Score sur les emballages des aliments, probablement parce que la mise à jour du Nutri-Score donne une moins bonne note à leurs produits, et on voit s'afficher sur des emballages plus de orange et de rouge avec plus de D ou de E, ce qui les conduit en fait pour préserver leur profit et leur image de marque. C'est a priori la seule raison à le retirer de leurs emballages et à supprimer une information qui aide la santé des consommatrices et consommateurs.
1: Le foot est à moins de 10 jours du début de la Coupe du Monde. Les Bleus au complet à Clairefontaine avec l'arrivée aujourd'hui des 6 joueurs de la finale de Ligue des Champions remportée par le PSG face à Arsenal. L'équipe de France qui va aussi déjeuner ce midi avec Emmanuel Macron, le président qui vient soutenir les Bleus. Enfin, prudence sur toute la façade Est cet après-midi avec ces orages annoncés. Ils seront localement violents sur les Alpes du Sud. Météo France place 3 départements en vigilance orange à partir de 14h. Les Alpes de Haute-Provence, les Alpes-Maritimes et le Gard. Voilà pour l'info. Bonne journée.

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Bienvenue sur Espérance FM, Michel avec vous jusqu'à 8h dans Espérance Matin. Juste avant de retrouver la rediffusion du Point Santé avec Frédéric, je t'en supplie, aide-moi, c'est signé Claude Valade.

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2: Et bien voilà, c'est le moment pour nous de retrouver Frédéric. Il est bel et bien présent. On va le dire bonjour. Bonjour Frédéric.
3: Bonjour Michel. Bonjour à tous les auditeurs d'Espérance FM.
2: Comment ça va aujourd'hui,
3: Frédéric? Écoute, ça va par la grâce de Dieu. Merci Michel. Comme un mardi.
2: Comme un mardi.
3: Ouais.
2: Oui. Et toi, ça va? Oui, ça va très bien.
3: Bien
2: oui.
3: Dormi.
2: Oui, bien dormi de trait, comme on dit.
3: J'ai eu en fin de nuit.
2: En fin de nuit.
3: J'ai eu une escale. Je veux dire, j'ai presque pas eu d'escale.
2: Une demi-heure
3: avant de l'heure de se réveiller. Bon,
2: oui,
3: voilà.
2: C'est pas trop méchant.
3: Même pas une demi-heure. Ouais, 20 minutes.
2: 20 minutes. C'est pas méchant.
3: C'est pas méchant.
2: L'essentiel, c'est qu'on dorme
3: bien.
2: On dort bien.
3: Pas beaucoup. J'ai pas beaucoup dormi, mais j'ai quand même bien dormi.
2: Oui, tout à fait.
3: Voilà.
2: Voici une pensée qui dit ceci: si vous passez trop de temps à penser à une chose, vous ne la ferez pas.
3: Si vous passez trop de temps à penser à une chose, vous ne la ferez jamais. Vous ne la ferez jamais. Bon, ça peut arriver. Hein, ça peut arriver. Ouais. Comme ça peut ne pas arriver aussi.
2: Tout à fait. Ça dépend.
3: Mmh. Ouais. Des fois, le proverbe dit l'enfer est pavé de bonnes intentions qui ne sont pas devenues des actions.
2: Voilà, tout à fait.
3: Voilà, c'est ça.
2: Oui, tout à fait.
3: Et c'est comme, tu vois, c'est des fois tu pars le matin, tu te dis il faut que je pense à faire ça, il faut que je pense à appeler telle personne, telle cela. Et puis après.
2: Et après on oublie.
3: Ça peut arriver.
2: Ouais.
3: Et c'est qui c'est qui a dit ça?
2: C'est un acteur qui est déjà mort, et il s'appelle Bruce Lee.
3: Ah!
2: Et oui.
3: Je ne m'attendais pas à lui. D'accord, monsieur Bruce Lee, très bien. Ok,
2: oui,
3: bon.
2: Oui, oui, oui.
3: Eh ben merci pour ce partage, Michel. Nous continuons à parler de l'eau.
2: Oui.
3: Et Michel, j'ai eu une autre question.
2: Ah oui, les questions fusent.
3: Oui,
2: là.
3: Les questions fusent, hein, tu vois, comme quoi.
2: Ouais.
3: Est-ce que c'est bon de boire la nuit?
2: Alors là, je n'avais jamais pensé à cette question-là.
3: Et tu vois, moi non plus, je n'y ai pas pensé. Hein.
2: Ah.
3: Est-ce bon, est-ce une bonne chose ou pas de boire la nuit?
2: Ouais.
3: Alors, en soi, non.
2: Mm-hmm.
3: En soi, non.
2: Non, pas
3: une mauvaise chose de boire la nuit.
2: Oui.
3: Mais attention.
2: Oui, mais.
3: Mais. C'est-à-dire que physiologiquement parlant, il n'y a pas. C'est pas parce que tu bois la nuit que tu auras un problème.
2: Oui.
3: Maintenant, le problème, c'est que quand tu vas boire la nuit,
2: pourquoi
3: épicer?
2: Ah, oui. Il te faut te lever pour faire pipi.
3: Pourquoi épicer?
2: Mais oui.
3: D'accord.
2: Oui.
3: Alors, on n'est pas censé avoir soif la nuit. Je dis bien, on n'est pas censé avoir soif la nuit.
2: Oui.
3: Si tu as soif la nuit, c'est que tu n'as pas bien bu dans la journée.
2: C'est ça. Ça, le truc.
3: Et il y a beaucoup de personnes qui, n'ayant pas bu dans la journée, avant yo aille dormir,
2: yo ka boire de l'eau.
3: C'est même pas boire de l'eau, yo ka bourré ko yo et puis de l'eau.
2: Ah,
3: tu vois, c'est pas la même chose.
2: Oui, c'est ça.
3: La personne va boire énormément parce que le soir, le corps va te dire j'ai soif. Hein.
2: Oui.
3: À un moment.
2: Oui, tout à fait.
3: Pas qu'après, mais il ka dit j'ai soif.
2: Ah, ben
3: et souvent, avant d'aller dormir, ben c'est ce qui se passe. Tu comprends?
2: Oui, on va boire de l'eau et puis bon.
3: Voilà. On va boire de l'eau avant de dormir et puis qui c'est qui a passé la nuit? Ou qu'à lever pisser. Alors, le problème, c'est que quand tu vas te lever pour uriner, ton sommeil sera perturbé.
2: Tout à fait, oui.
3: Et ton sommeil est moins réparateur.
2: Voilà, tout à fait.
3: Voilà, c'est ça le problème.
2: Ah, ouais.
3: Mais autrement, physiologiquement, il n'y a pas de problème à boire la nuit.
2: Mm-hmm.
3: Alors, encore une fois, on le reprécise, si tu as bu tes 2 litres d'eau dans la journée, que tu les as répartis, si tu n'as pas le réflexe de boire et que tu as programmé ton téléphone pour toutes les 2 heures
2: que tu puisses boire.
3: Un signal pour boire, eh bien, il n'y a aucun problème.
2: Oui.
3: 8 verres d'eau, mes amis, nous sommes à 2 litres d'eau. Hein.
2: Oui.
3: 8 verres répartis dans la journée. En sachant que le matin, par exemple, tu peux boire 2 verres.
2: 2 verres.
3: Et que tu es au 6.
2: Oui. Donc, tu répartis ça dans la journée. Oui.
3: D'accord.
2: Mm-hmm.
3: Si on boit le soir, c'est environ 2 heures avant d'aller dormir.
2: 2 heures.
3: Ouais.
2: Pas
3: une
2: tout de suite.
3: une à deux heures, mais pas tout de suite tout avant suite. D'aller dormir, parce qu'on va aller vépisser.
2: Ouais.
3: Forcément.
2: Ça, c'est clair.
3: Forcément, on va aller vépisser.
2: Mais oui, oui, oui.
3: Alors, nous avions dit que l'une des raisons pour lesquelles il fallait boire de l'eau le matin à jeun, justement, c'était pour réhydrater le corps après une bonne nuit de sommeil.
2: Oui, oui, oui.
3: Rappelle-toi, quand nous nous réveillons le matin, les organes sont asséchés, etc. Oui, oui. La salive a diminué, etc. Par contre, nous l'avions dit, rappelle-toi, quand on est grippé, on peut, on s'endort, et il y a un phénomène qui se met en place, puisque le pilote automatique
2: contrôle
3: les choses.
2: Hein. Oui, oui, bien sûr.
3: Donc, si on est embouché, le cerveau, hein, quand il faut ouvrir, bouche automatiquement. Donc, bouche quand il est ouvert, pour respirer.
2: Ah, oui.
3: Et tu vois, quand Dieu nous a créé, Michel, Dieu a pensé à tout.
2: C'est inimaginable.
3: J'imagine que si on respirait uniquement par le nez, qu'est-ce qu'il est grippé?
2: Alors là.
3: S'il n'avait pas créé le carrefour aérodigestif, nous t'éprions ça.
2: Net. Ah oui. Net. Incroyable.
3: Non, mais c'est tu vois.
2: Oui, oui, oui.
3: Et c'est là la sagesse de Dieu.
2: Dieu a tout pensé.
3: L'intelligence. La sagesse de Dieu et qui n'a pris conseil de personne pour faire ça.
2: Ah ouais.
3: Incroyable.
2: Ah oui.
3: Eh bien, tu vois, et nous l'avions dit, dans la nuit, parfois, tu te réveilles parce que ta bouche est sèche.
2: Oui.
3: Et c'est hyper désagréable. Donc, tu te lèves pour humidifier un peu.
2: Oui, c'est ça. Ouais.
3: Boire un peu pour humidifier. Alors, il y a des personnes qui, en ronflant, aussi. Ronfle par la bouche, respire par la bouche.
2: Par la bouche, oui.
3: D'accord? Par les ronflements. Mmh. Ça peut provoquer aussi une bouche sèche.
2: Oui.
3: Et puis, l'apnée du sommeil également.
2: Oui, c'est ça.
3: D'accord? Qui peut provoquer ça.
2: Oui, parce qu'il y a quand même de la vapeur qui
3: Mais bien sûr, puisque nous perdons de l'eau par la respiration.
2: Ça. Absolument.
3: D'accord? Donc, en fin de nuit, on est asséché, il faut réhydrater le corps, réhydrater les articulations, relancer la production de salive, etc., etc. Ok. Alors, l'une des raisons aussi qui fait que certaines personnes boivent aussi le soir, beaucoup, Michel, c'est qu'on a mangé un repas bien salé ou bien épicé.
2: Ça, c'est clair. Donc, il faut laver tout ça.
3: Attention à ce type de repas le soir.
2: Ouais.
3: D'ailleurs, il est recommandé le soir de manger très léger.
2: Oui.
3: Très léger. Si on a faim, une petite soupe,
2: un petit salade.
3: Voilà, c'est pas le moment de manger bien salé, bien épicé.
2: C'est ça.
3: D'accord.
2: C'est ça.
3: Alors, bien entendu, encore une fois, il faut tenir compte de il y a des exceptions, hein. Tu vois, le camionneur qui a passé toute la journée sur la route, c'est le soir, il est rentré.
2: Oui, donc il mange.
3: C'est un moment là, il a mangé des plats d'achignier, des lentilles, machin. Ok, très bien. Tu vois, il y a toujours des petites exceptions. Mais attention quand même à lui pour ne pas manger trop lourd, pour aller dormir sur ça, réveiller tôt le matin, etc. Donc, tu vois, c'est compliqué.
2: C'est ça,
3: et puis des fois, peut-être faire une pause dans la journée pour prendre le temps de bien s'alimenter.
2: Absolument.
3: Voilà, Michel, ce qu'on pouvait dire concernant cette histoire de boire
2: de
3: la
2: boire
3: nuit.
2: La nuit
3: en soi, c'est pas on n'aura pas de problème
2: c'est
3: de
2: pas,
3: santé
2: c'est pas
3: si
2: mauvais.
3: On boit la nuit c'est pas mauvais
2: mais
3: le risque c'est un sommeil qui est perturbé et un sommeil qui est perturbé c'est un sommeil qui n'est pas réparateur.
2: Ah ben ça c'est clair.
3: Il m'arrive Michel des fois m'a boire un lot de l'eau avant m'aller dormir surtout si j'ai fait du sport tard
2: donc c'est à peu près de
3: 300 litres de l'eau
2: de s'hydrater
3: l'ennui de là on va aller pisser trois fois quatre fois des gens qui peuvent se réveiller 3-4 fois pour faire pipi. Ton sommeil est perturbé, toi.
2: Et il est beaucoup
3: moins réparateur.
2: Ah oui, et puis tu te réveilles le matin fatigué.
3: Exactement. Et puis c'est surtout dans la journée après.
2: Les coups de barre,
3: tu vois, c'est pas évident du tout. Alors, nous avançons puisque nous avons annoncé une fonction cognitive qui souffre beaucoup du manque d'eau, donc de la déshydratation. Quelle est cette fonction cognitive? Ben Michel, c'est l'attention.
2: Attention,
3: notamment l'attention soutenue.
2: Oui.
3: Et c'est cette attention soutenue qui nous permet de nous concentrer.
2: Oui, tout à fait.
3: D'accord. Donc, chers amis, auditeurs, écoutez bien. Si l'enfant va à l'école, ou bien qu'on nous-mêmes on va en formation et qu'on n'est pas suffisamment hydraté, on aura du mal à être attentif
2: à
3: ce qui est dit.
2: Oui. Oui, on a du mal à se concentrer.
3: Et on aura du mal à se concentrer. Parce que c'est l'attention qui permet la concentration, en fait. D'accord.
2: Oui.
3: Le cerveau, écoute ça, le cerveau est composé à 73 voire 75% d'eau.
2: Mm-hmm.
3: Le cerveau. D'accord.
2: Ah, 73.
3: Ouais, entre 73 et 75% d'eau. Mmh. Cette forte proportion d'eau n'est pas anodine.
2: Mmh.
3: L'eau facilite la transmission synaptique. Qu'est-ce que c'est que ça? Rappelle-toi, quand nous avions parlé du cerveau, mmh. alors on en a déjà parlé maintes et maintes fois, mais rappelle-toi en début de saison avec le procès des Twinkies, mmh. et le premier professeur, la première personne qui avait été appelée à la barre par l'avocat de Dan White, mmh. C'était Maître Schmitt, eh ben, c'était le professeur Brain, tu te souviens?
2: Oui.
3: Et Brain signifie cerveau en anglais, mm-hmm. et qui avait parlé du cerveau et qui nous avait expliqué ce qu'étaient les synapses.
2: Oui.
3: Les synapses, ce sont les jonctions d'informations entre les différents neurones.
2: Mm-hmm.
3: Les neurones sont les uns avec, à côté des autres et communiquent les uns avec les autres.
2: Oui, oui.
3: Et cette jonction d'informations s'appelle des synapses.
2: Mm-hmm.
3: Donc, l'eau, mesdames et messieurs, facilite la transmission synaptique. Donc, pour que nos neurones puissent fonctionner bien,
2: mm-hmm.
3: il faut que le cerveau soit bien hydraté.
2: Wow. Mm-hmm.
3: Ok.
2: Ah oui.
3: L'eau facilite aussi l'échange de nutriments dans le cerveau, et l'eau facilite aussi l'élimination des toxines et la régulation thermique du cerveau.
2: Ouais.
3: Mm-hmm. Tout ça, ah non.
2: Mm-hmm.
3: Une baisse de 1 à 2% du volume hydrique,
2: mm-hmm.
3: la quantité d'eau qu'il y a dans le corps,
2: ouais.
3: peut perturber le métabolisme neuronal et modifier des neurotransmetteurs clés pour l'attention et les fonctions exécutives du cerveau. Alors, quand on parle de neurotransmetteurs, tu te rappelles, il y avait comme exemple la dopamine,
2: mm-hmm.
3: la sérotonine,
2: l'ocytocine,
3: la sérotonine, le glutamate, le GABA, etc. Enfin,
2: ouais,
3: bref, on
2: ne
3: va pas retenir ça, il y en a tout plein.
2: Mm-hmm.
3: Ben, ce sont des neurotransmetteurs qui sont clés pour l'attention, pour la concentration.
2: Concentration, ouais.
3: Eh bien, chers amis. Ah ben c'est ce qui peut se passer si nous sommes déshydratés. Et quelles sont les conséquences? Eh ben c'est que une déshydratation, mesdames et messieurs, légère peut entraîner une réduction du flux sanguin cérébral. La quantité de sang qui arrive dans le cerveau diminue.
2: Oui.
3: Ça entraîne également une augmentation, bien entendu, de la fatigue mentale. D'accord.
2: Mmh.
3: Ça entraîne une diminution de la vitesse de traitement. Et ça entraîne aussi une altération de la mémoire de travail et de l'attention, nous venons de le dire.
2: C'est à peine des fois.
3: Ah ouais. Non, mais tu imagines ça.
2: L'eau.
3: Juste l'eau.
2: Waouh.
3: Nous sommes en train de considérer, Michel, les nutriments dont le corps a besoin. Et on a commencé par le nutriment prioritaire, l'eau.
2: L'eau, c'est indispensable.
3: Ceci nous permettra de comprendre les vitamines, les minéraux, etc.

0: les mentir, qui ça a passé encore nous.
1: Mm-hmm.
0: Tu comprends? Ouais, on a été étonné qu'une consommation excessive de Twinkies amène Dan White à commettre un double meurtre.
1: Ouais.
0: Eh bien, mesdames et messieurs, chers amis, réfléchissons un peu dans la vie de tous les jours à ce qui se passe. Cette violence, ces meurtres, tout ce qu'on entend aujourd'hui. À présent, tout le monde est énervé.
1: Ouais.
0: Eh bien, mangeons-nous correctement.
1: C'est ça.
0: Avons-nous bu suffisamment?
1: Mmh.
0: Parce que la personne agitée sur la route, là, ça peut être une hypoglycémie.
1: C'est ça.
0: D'accord. Ouais, ouais. Un manque de sucre.
1: Mmh.
0: Mais on peut aussi avoir une problématique avec l'eau.
1: Et
0: ça, on n'y pense pas. Mais le manque d'eau, ça réduit la quantité de sang qui arrive dans le cerveau. Ça augmente la fatigue mentale au niveau du cerveau. Ça diminue la vitesse de traitement du cerveau. Et ça altère la mémoire de travail et de l'attention.
1: Mmh.
0: Rien qu'un manque d'eau.
1: Douce.
0: Tu imagines?
1: Inimaginable.
0: C'est incroyable.
1: Mmh.
0: C'est incroyable. Nous nous laissons sur ces informations, Michel. Et la suite, demain, si Dieu veut.
1: Très bien. Chers auditeurs, à vos verres d'eau.
0: Donc, ah, c'est pas mal, c'est pas mal. On aurait pu appeler ça comme ça quand on va faire une émission sur l'eau.
1: À vos verres d'eau.
0: C'est pas mal.
1: Oui. Alors, Frédéric, on te remercie beaucoup et on te souhaite de passer une excellente journée. On va se retrouver donc demain pour la suite. Demain du volant pour la suite.
0: Merci à toi aussi. Une excellente journée, Michel. À tous nos auditeurs, une excellente journée de mardi. Et puis, nous nous retrouvons donc demain matin, si Dieu veut, à 7h15 précise. Et d'ici là, chers amis, sentez-vous bien.
1: Merci, Frédéric. À très bientôt.
0: À bientôt. Bye bye.
1: Bye bye.
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1: Je vous propose de poursuivre en musique avec Le Hasard, Christian Moya, et c'est pour Lucien Fourlin. Bonne écoute à toi, Lucien.

0: Michel pour la météo. Michel, on vous écoute.
1: Voici les prévisions de Météo France pour ce mardi 2 juin. Quelques averses matinales laissent la place à un soleil dominant. La brume de poussière se décale en mer des Caraïbes. Le temps devrait s'humidifier en soirée. Pour le vent, l'alizé est un peu soutenu la nuit. De secteur est, modéré à localement assez fort. Des rafales de 60 à 65 km/h sont probables. La mer reste agitée en Atlantique avec des creux moyens de 1,70 m à 2 m et devient localement agitée au large avec des creux moyens proches de 1,40 m au large Caraïbes. Voici les horaires de marée en Bedford-de-France, pleine mer 2h30. La basse mer est prévue à 11h24. Température minimale prévue 25 degrés, maximale prévue 32 degrés. Horaire du soleil 5h34 et 18h30. Voici la tendance pour le mercredi 3 juin. Mercredi, les nuages sont nombreux et distillent des averses le matin. Le soleil reprend le relais à partir de la mi-journée, mais la brume de poussière est aussi de la partie. Le vent s'oriente sud-est et mollit légèrement. La mer reste agitée en Atlantique et canaux. C'est tout pour aujourd'hui et bonjour chez vous.
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1: Si vous êtes dans les embouteillages et que vous écoutez Espérance FM, merci de nous avoir choisis. Je vous propose de poursuivre toujours avec de la belle musique. Prendre un nouveau départ avec la voix de Jean-Paul Flore. Bonne route à tous.

Espérance FM, voici les communiqués du jour. Voici les lieux de collecte de sang pour ce mardi 2 juin 2026 à la Maison du Don, immeuble Le Fils, premier étage, face au McDo de Dillon. Ceci de 10h30 jusqu'à 17h. Et aussi à Chalchère, sur le parking de l'hypermarché Carrefour Cluny, centre commercial Cluny. Ceci de 8h30 jusqu'à 17h30. Le président de la communauté d'agglomération de l'espace sud et de la société Martinique et des Eaux informe les abonnés des quartiers Anchaudière, Bamorne, Mont-Bellevue aux Andes d'Arlay que le lavage du réservoir Bamorne est programmé mercredi 3 juin 2026. L'alimentation en eau potable sera donc interrompue durant cette journée. Aussi, pour certaines habitations, des perturbations sont possibles dès la veille au soir. La SME met tout en œuvre afin de limiter l'impact de ces travaux. Le président de la communauté d'agglomération de l'espace sud et de la société martiniquaise des eaux remercie les clients concernés de leur compréhension. Le CFPPA Atlantique ouvre les inscriptions pour la formation CAP Boucher au Robert du 5 octobre 2026 au 4 juin 2027. Apprenez un métier concret, recherché et porteur d'avenir dans les métiers de l'alimentation. Pour tout renseignement complémentaire et inscription, 05 96 65 40 98 ou encore au 06 96 22 83 08. Dans le cadre de son projet alimentaire territorial, la ville de Ducos vous invite à participer aux journées de l'environnement qui se dérouleront les vendredis 5 et samedi 6 juin sur le thème « Vers la transition agroécologique et vers la valorisation de notre patrimoine végétal ». La participation se fera à travers 5 ateliers. Pour plus de renseignements, téléphonez au 06 96 22 87 25. De la ville du Lorrain informe les parents d'élèves du lancement de la campagne d'inscription scolaire dans les écoles maternelles et élémentaires pour la rentrée 2026-2027. Jusqu'au vendredi 5 juin 2026, les lundis et jeudis de 7h30 à 12h et de 14h à 16h. Les mardis, mercredis et vendredis de 7h30 à 13h. Inscription obligatoire pour les enfants nés en 2023 qui effectuent leur première rentrée scolaire, qui rentreront au CP. Les nouveaux arrivants sur le territoire du Lorrain, les pièces à fournir, une photo d'identité de l'enfant, une copie des pages de vaccination à jour du carnet de santé ou un certificat de vaccination, le livret de famille, état civil de l'enfant et des parents ou la copie intégrale de l'acte de naissance de moins de 3 mois de l'enfant, une copie d'un justificatif de domicile de moins de 3 mois, quittance d'eau, bail de location, un certificat de radiation pour les enfants qui étaient déjà scolarisés dans une autre commune. Une copie du jugement spécifiant les conditions de garde de l'enfant en cas de divorce ou de séparation. Une attestation d'assurance 2026-2027. Inscription sur rendez-vous obligatoire au 05 96 53 43 18. Tout dossier incomplet restera sans suite. Renseignements à la caisse des écoles au 05 96 57 43 18. L'approche de la généralisation progressive de la facturation électronique, la Direction régionale des finances.

L'Agence publique de la Martinique organise un grand événement d'information et d'accompagnement à destination des entreprises du territoire. Le 8 juin 2026, de 16h à 20h, à l'Institut Martiniquais du Sport, la réforme de la facturation électronique constitue une évolution majeure qui concerne progressivement l'ensemble des entreprises françaises, quelle que soit leur taille et leur activité. Cette transformation indique de nouvelles obligations, mais représente également une nouvelle opportunité de simplification, de modernisation et d'amélioration des échanges entre les entreprises et l'administration. Afin d'accompagner les secteurs économiques martiniquais dans cette transition, la DRFIP Martinique réunira de nombreux partenaires institutionnels et économiques autour d'un temps d'échange inédit. Cet événement poursuivra plusieurs objectifs, présenter concrètement la réforme et ses implications, rappeler les échanges et les démarches anticipées, répondre aux interrogations des entreprises, faire découvrir les solutions et outils disponibles. Au programme 16h, ouverture des portes et accueil des participants. 16h30, présentation de la réforme de la facturation électronique. 17h, table ronde, la facturation électronique, ce qui change vraiment. En parallèle de 16h à 20h, déambulation et échange au sein du village des solutions réunissant des partenaires, experts, éditeurs de logiciels et acteurs de l'écosystème. L'événement est gratuit et ouvert à toutes les entreprises martiniquaises, avec la participation de nombreux partenaires institutionnels et économiques mobilisés autour de cet enjeu majeur pour les entreprises martiniquaises. Les inscriptions préalables sont conseillées à l'adresse suivante, drfip972.facturationelectronique@drfip.finance.gouv.fr. Le maire de la ville de Sainte-Luce informe les parents d'élèves de l'ouverture des inscriptions scolaires pour la rentrée scolaire 2026-2027. Du 4 mai au 15 juin, inscription des enfants nés en 2023. Pour l'entrée en élémentaire, les inscriptions se tiendront à partir du 1er juin, notamment pour l'entrée en cours préparatoire. Pour procéder à l'inscription de votre enfant, vous devez vous munir de la fiche d'inscription scolaire à télécharger sur le site de la commune ou à récupérer à l'accueil de la mairie. Une copie du livret de famille, enfants et parents, une copie du certificat de vaccination, un justificatif d'adresse au nom des parents, quittance d'eau, électricité, téléphone ou avis d'imposition ou de non-imposition, deux photos d'identité. Les inscriptions s'effectuent par dépôt du dossier dans la boîte aux lettres du service scolaire et par rendez-vous. Pour plus d'informations, contactez le service scolaire qui répond au 05 96 38 00 83 ou connectez-vous sur le site www.sainteluce.fr. Espérance FM, ainsi s'achève les communiqués du jour. 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

voilà, c'est déjà terminé pour Espérance Matin aujourd'hui. Merci de nous avoir choisis. Dans un instant, les informations du jour présentées par les confrères de A2PRL. À 8h30, le rendez-vous avec Philippe. 10h, le message du jour. Et à partir de 11h, Yasmina viendra pour vous servir jusqu'à 13h. À 13h, c'est Mélie qui nous servira le déjeuner du jour. Merci de nous avoir choisis. Passez une excellente journée. Que l'Éternel vous bénisse.

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1: 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Il est 8h. 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
1: Bonjour à tous. L'enquête s'accélère en Guadeloupe, 7 mois après un tir d'arme à feu qui avait grièvement blessé un enfant d'1 an et demi et son père à Sainte-Anne. Un homme de 18 ans a été placé en détention provisoire dans le cadre de cette affaire. Le suspect originaire de Bémao aurait reconnu être l'auteur des tirs selon la procureure de Pointe-à-Pitre. L'inquiétude en Martinique après un week-end meurtrier marqué par 2 homicides et 2 tentatives d'homicide par arme à feu. Les autorités ont réaffirmé hier leur détermination à lutter contre les trafics d'armes dans l'archipel. Elle rappelle que 294 armes à feu illégales ont été saisies en 2025, 93 depuis le début de cette année. Le ministère de l'Intérieur a publié fin mai un bilan national détaillé des actes antireligieux survenus l'an dernier et leur évolution depuis 2010. On apprend notamment que les Outre-mer seraient relativement préservés des actes antireligieux, mais la Martinique se démarque par une augmentation nette des faits antichrétiens. Le territoire aurait enregistré entre 22 et 35 faits de ce genre entre 2023 et 2025. Une cagnotte en ligne lancée pour soutenir la famille d'Evans qui s'est noyée dans la Loire la semaine dernière. Cet adolescent de 17 ans était originaire de Guyane. Il était arrivé il y a un an en France métropolitaine avec sa mère, ses frères et ses sœurs. Cette cagnotte a pour objectif d'aider sa famille à rapatrier son corps en Guyane, sa terre natale. 1500 entreprises de Guyane convoquées le 11 juin devant le tribunal de commerce. Selon la CCI, la plupart des convocations seraient liées à de simples manquements administratifs. La Chambre qui invite donc les entreprises convoquées à se rapprocher de ses services. Et enfin, Corsair poursuit le développement de ses liaisons entre les régions françaises et les Outre-mer. La compagnie va ouvrir 2 nouvelles lignes directes vers la Guadeloupe. Le premier vol entre Marseille et Pointe-à-Pitre est programmé pour le 15 décembre. Celle depuis Toulouse débutera le lendemain. Les réservations ont ouvert hier sur le site de Corsair avec un prix d'appel à 760 euros aller-retour. Bonne journée à tous.
2: Bonjour à tous. Échange tendu hier entre Donald Trump et Benjamin Netanyahou. Vous êtes complètement fou, a lancé le locataire de la Maison Blanche au premier ministre israélien, selon un média américain. Le milliardaire reprochait à Benjamin Netanyahou de vouloir intensifier ses frappes au Liban. Tel Aviv qui renonce finalement à frapper des cibles du Hezbollah à Beyrouth. Il a été escorté pendant plus de 24 heures par la marine française. Le pétrolier arraisonné par la France est arrivé dans la baie de Douarnenez. Il est soupçonné d'appartenir à la flotte fantôme russe et d'avoir changé à plusieurs reprises de pavillon pour contourner les sanctions internationales. Les recherches continuent dans le Gers pour tenter de retrouver la jeune Liana, cette jeune fille de 11 ans qui n'a plus donné signe de vie depuis sa disparition à Florence vendredi dernier. Ses parents ont toujours espoir de la retrouver vivante, assure l'avocat de la famille. Près de 200 militaires étaient mobilisés sur le terrain hier. Les opérations se sont élargies à une zone boisée. Un homme de 41 ans a été mis en examen hier pour enlèvement. Ce drame en Moselle, une femme de 37 ans a été retrouvée morte hier à Sarreguemines. Son conjoint a été placé en garde à vue. Le procureur de la République précise qu'il s'est présenté spontanément au commissariat en avouant avoir étranglé la victime. Au moins 929 personnes sont mortes sans domicile en 2025. Un hommage est rendu à toutes ces victimes aujourd'hui à Paris. Des comptes provisoires établis par le collectif Les Morts de la Rue et il est déjà supérieur à 2024. 912 décès avaient été relevés cette année-là. Après la canicule, 3 départements, vigilance orange aux orages cet après-midi. Les Alpes de Haute-Provence, le Var et les Alpes-Maritimes. Plus généralement, des forts orages sont attendus sur toute la moitié est de l'Hexagone cet après-midi. De la grêle est également annoncée dans certains secteurs. Et puis en tennis, le début des quarts de finale à Roland-Garros, à suivre notamment cet après-midi le match entre le jeune Espagnol Rafael Rodar et l'Allemand Alexander Zverev, tête de série numéro 2 et qui est le grand favori cette année, après les défaites de Yannick Sinner ou encore de Novak Djokovic. Très bonne journée à tous.

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bonjour auditrices et auditeurs d'Espérance FM. Comment allez-vous ce matin? Nous sommes le mardi 2 juin et j'ai grand plaisir à vous retrouver pour une nouvelle émission, le rendez-vous. J'espère que votre nuit s'est bien passée, que vous avez été bénis par le Seigneur et que vous êtes en forme pour cette journée qui nous donne de voir, qui nous donne de vivre. En tout cas, nous avons beaucoup à dire de lui, beaucoup à le remercier puisque nous servons un Dieu qui est incroyable, qui prend soin de nous, qui s'occupe de nous, qui nous donne le souffle de vie, car si nous respirons ce matin, c'est bien par sa bonté, c'est bien grâce à lui, et nous ne pouvons que le remercier. En tout cas, soyez bénis, soyez fortifiés, soyez soutenus par le Seigneur, et puis soyez aussi un instrument de soutien, un instrument de bénédiction pour ceux qui vous entourent. Nous ferons notre programme aujourd'hui comme d'habitude, avec nous autour du monde dans une tasse. Aujourd'hui, je vous conduis en Iran. Et oui, nous allons en Iran pour découvrir l'habitude du matin, comment ce qu'ils mangent, Et nous allons découvrir le taftoun et cheese. Voilà, c'est on dirait qu'il y a du fromage. Et oui, ça se dit comme ça. En tout cas, après quoi, nous aurons notre chronique des mots d'actu, des mots d'espérance, avec le pasteur Jacques Bibrac, et nous prierons ensemble.

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Mais laissez-moi tout d'abord alors vous conduire en Iran pour découvrir ce petit déjeuner simple, mais qui est délicieux, parfait pour bien commencer la journée. Et oui, nous parlons du taftoun and cheese. Et oui, donc le taftoun est un pain traditionnel cuit dans un four en terre, souvent servi avec du fromage frais. Voilà, comme fromage, comme la feta. Comme le feta, pardon, des olives et parfois de la confiture ou du miel. Donc c'est un repas qui incarne l'hospitalité iranienne et la simplicité des ingrédients, tout en permettant une vaste gamme de combinaisons de saveurs. Voilà, pour ce qui est du taftoun and cheese, à découvrir en Iran. Si vous allez en Iran pour... peut-être pas du tourisme en ce moment, mais peut-être une opération humanitaire ou autre, on ne sait jamais. Hein, si vous allez là-bas, alors n'hésitez pas à réclamer votre taftoun avec du fromage. Eh oui. Donc nous allons maintenant écouter notre belle chanson avec Dan Luiten après le jingle, c'est sûr. Espérance FM, à tout de suite.

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1: La maîtrise de soi. La maîtrise de soi a un impact très important dans la vie personnelle, sociale et professionnelle. Elle permet à une personne de contrôler ses émotions, ses paroles, ses actions, même dans des situations difficiles. Grâce à elle, on évite les réactions impulsives qui peuvent causer des conflits, des regrets ou des erreurs. Sur le plan personnel, la maîtrise de soi aide à prendre de meilleures décisions. Une personne capable de se calmer avant d'agir réfléchit davantage et choisit souvent la solution la plus juste. Elle favorise aussi la confiance en soi car elle donne le sentiment de pouvoir gérer les difficultés avec calme et maturité. La maîtrise de soi ne signifie pas du tout nier ses émotions, mais mieux les connaître, les comprendre et les canaliser de manière constructive. Le manque de maîtrise de soi peut faire basculer une vie en un instant ou maintenir les personnes captives durant toute leur vie. Il est donc important de prendre conscience que nous devons avoir la maîtrise de soi. Il s'agit de points précis de notre caractère ou de notre façon de penser que nous devons apprendre à dominer si nous voulons nous saisir du succès. Après les relations avec les autres, la maîtrise de soi améliore la communication et réduit les tensions. Elle permet de répondre avec respect même lorsqu'on est en colère ou frustré. Ainsi, elle contribue à maintenir la paix, l'harmonie, la compréhension dans la famille, à l'école ou encore au travail. Enfin, dans la vie professionnelle et scolaire, la maîtrise de soi est une qualité essentielle pour atteindre ses objectifs. Elle aide à rester concentré, à persévérer et à résister aux distractions. En somme, la maîtrise de soi est une force intérieure qui conduit au succès, au respect de soi et à de bonnes relations avec les autres. Qu'en est-il des chrétiens? Qu'en est-il de la Bible? La maîtrise de soi chez les chrétiens est un thème très important. Très important puisque la Bible en parle avec force. Elle désigne la capacité, la maîtrise de soi, avec l'aide de Dieu, à nous permettre de contrôler nos pensées, nos paroles, nos émotions, nos actions pour vivre selon la volonté de Dieu. Il faut savoir que la maîtrise de soi fait partie du fruit de l'esprit. Ce que nous lisons dans Galates 5, verset 22-23, mais le fruit de l'esprit, c'est l'amour, la joie, la paix, la patience, la bonté, la bienveillance, la foi, la douceur et la maîtrise de soi. Cela montre que la maîtrise de soi n'est pas seulement un effort humain, mais aussi une œuvre du Saint-Esprit dans la vie du croyant. La maîtrise de soi permet aux chrétiens de résister au péché, au mal, d'éviter les paroles blessantes, de contrôler la colère, de fuir les mauvais désirs, de vivre dans la sagesse et l'obéissance de Dieu. La Bible dit aussi dans Proverbe 25, verset 28, « Comme une vie forcée et sans muraille, ainsi est l'homme qui n'est point maître de lui-même. » Ce verset montre qu'une personne sans maîtrise de soi est véritablement exposée à beaucoup de dangers. Donc, la maîtrise de soi.

pour le chrétien, pour tout être humain, est très important pour qu'on puisse avoir une vie disciplinée. Et c'est pour ça que Paul, dans ses épîtres, compare la vie du chrétien à celle d'un athlète qui se discipline pour atteindre un but. Le croyant doit apprendre à dire non à certaines choses qui ne vont pas dans le sens des Saintes Écritures. Donc, en quelques mots, chers amis, la maîtrise de soi est une qualité essentielle dans la vie de tout un chacun. Elle permet particulièrement aux croyants de refléter le caractère du Christ, de résister au mal et de vivre d'une manière qui honore Dieu. Elle ne vient pas seulement de la volonté humaine, mais d'une vie conduite par le Saint-Esprit. Que le Saint-Esprit s'empare de nous afin que nous puissions recevoir la maîtrise de soi.

0: Et oui, bonne écoute à vous, chers auditeurs. Nous poursuivons avec le groupe Azur qui nous chante, Jésus, l'ami fidèle. Et après quoi, nous allons prier ensemble avec cœur à cœur en prière. Bonne écoute.
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1: Bonjour, auditeurs d'Espérance FM. Que notre oui soit oui. Imagine un monde où le mensonge n'existe plus. Aujourd'hui, que se passe-t-il dans toutes nos relations que nous vivons chaque jour? Manque de droiture, hypocrisie, petits mensonges, demi-vérité. C'est si commode pour régler dans l'immédiat bien des difficultés qui nous mettraient dans l'embarras ou même nous faire honte. La Bible nous dit que le monde est mené par Satan, le père du mensonge. Jean 8, verset 44. Prenons garde, ce poison de la fausseté s'infiltre si facilement dans nos pensées, puis nos paroles. Dieu a en horreur la langue fausse et le faux témoin qui profère des mensonges. Proverbe 10, verset 17. Dieu lit dans nos pensées et le chrétien devrait haïr toute forme de fausseté. L'apôtre Paul écrit:
2: renoncez aux mensonges et que chacun de vous parle selon la vérité à son prochain.
1: Éphésiens 4, verset 25. Ne mentez pas les uns aux autres. Colossiens 3, verset 9. C'est par la foi et par amour pour Dieu qu'un chrétien s'engage délibérément dans le chemin de la vérité et renonce aux mensonges. Nous est-il arrivé de faillir sur ce point si important pour le Seigneur? Dieu désire que nous laissions sa lumière nous éclairer, mettre à nu ce que nous sommes pour nous amener à dire « Sonde-moi, ô Dieu, et connais mon cœur. Regarde s'il y a en moi quelque voie de chagrin et conduis-moi dans la voie de l'éternité. » Psaume 139, versets 23 et 24. Celui qui peut nous délivrer du mensonge, c'est Jésus-Christ. Il est la vérité. Jean 14, verset 6. Prions afin que Dieu nous donne la force de marcher dans la vérité. Notre Dieu, notre Père qui règne dans les cieux, toi qui connais toutes choses, tu sais discerner ce qui est vrai et ce qui ne l'est pas, parce que tu es le Dieu de vérité. Le mensonge te déplaît parce que ta parole nous dit que le père du mensonge, c'est le diable. Et le diable, par un mensonge, a amené Adam et Ève à te désobéir et à se trouver sur le chemin de la mort. Aujourd'hui, Père Céleste, tu es le seul qui puisse nous conduire sur le chemin de la vérité. Et c'est au nom de Jésus que nous te prions, afin que tu suscites dans nos cœurs de dire toujours la vérité, même si cela peut nous emmener à être embarrassés. Mais nous savons, Seigneur, que rien, quand c'est en ton nom, ne peut nous embarrasser, parce que tu nous donnes toujours un moyen de nous en sortir. C'est pour cette raison, Père Céleste, que au nom de Jésus, daigne briser tout esprit de mensonge en nous, daigne nous délivrer de toute langue mensongère qui est en nous, et que toute influence de l'ennemi sur nous doit être brisée au nom de Jésus. Daigne par ta grâce mettre en nous ce désir toujours de parler selon la vérité, toujours la vérité, rien que la vérité, parce que c'est ce que tu es, un Dieu de vérité. Nous savons, Seigneur, que nous sommes faillibles, mais tu nous assures d'avoir la victoire au nom de Jésus. C'est pour cette raison que nous te remercions d'avance de ce que tu ajoutes ta force à notre faiblesse et que face à la tentation, tu nous as déjà donné le moyen de nous en sortir. Gloire te soit rendue de ce que tes pensées soient dans nos pensées. Gloire te soit rendue que ta parole soit sur nos bouches. Gloire te soit rendue de ce que tu nous as promis d'être avec nous tous les jours jusqu'à la fin du monde. Père Saint, Père Juste, nous avons cette assurance que tu nous écoutes, que tu nous pardonnes en ton Fils Jésus-Christ. ne permet pas que nous succombions à la tentation, mais au nom de Jésus, délivre-nous du malin, car c'est à toi qu'appartiennent dans tous les siècles le règne, la puissance et la gloire. Amen. Chers auditeurs d'Espérance FM, que la paix de notre Seigneur Jésus-Christ soit sur chacun de nous et que la victoire vous est assurée. Passez une très bonne journée sous la grâce de notre Seigneur Jésus. À bientôt.

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1: 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Il est 9h. Bonne matinée. 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
3: Et oui, chers auditeurs, il est exactement 9h07. Vous pouvez composer le 05 96 72 82 51, le 72 82 51 pour vos petites annonces. Entre-temps, eh bien, je vous propose de découvrir une très très très belle chanson du groupe Symbiose, Dieu est si grand. Ça fait partie de mes titres préférés. Alors, je partage avec vous. Allez, belle journée à vous. J'attends vos appels au 72 82 51.

0: Oui, nous avons un auditeur au 72 82 51 Espérance FM. Bonjour. Bonjour.
1: Oui, bonjour Philippe.
0: Bonjour, bonjour, bonjour.
1: Marc-André.
0: Marc-André. Comment ça va, Marc-André?
1: Ça va.
0: Ça va bien?
1: Ça va, merci.
0: Bon, très bien. Alors, Marc-André, okay. tu nous appelles de Martinique ou de Madagascar?
1: Non, je suis encore là. Je suis
0: encore là. Très bien.
1: Sous le soleil.
0: Ok.
1: J'appelle parce que je suis à la recherche d'un mécanicien qui ferait de la réparation des injecteurs. Je recherche quelqu'un qui sache réparer les injecteurs. On m'a déjà donné plusieurs adresses, mais toutes les adresses qu'on m'a données ont fermé. Donc, je recherche quelqu'un qui sache faire ça. Si un mécanicien qui m'entend, qui sache réparer les injecteurs, qui sache faire le tarage d'injecteurs et le réglage d'injecteurs, qu'il me contacte au 06 96 89 68 02.
0: Réparateur.
1: Injecteur.
0: Réparateur. Injecteur.
1: Bon,
0: je ne vais pas poser beaucoup de questions parce qu'on saura que je n'y connais rien en mécanique. Voilà, donc injecteur, donc c'est moteur essence. Hein.
1: Moteur diesel.
0: Ah, voilà. Il fallait rien dire.
1: Non, non, non. J'ai tenté quand même. Non, Philippe, non, c'est sérieux. Il y a les deux. Il y a les injecteurs essence qui se réparent, il y a les injecteurs diesel qui se réparent aussi.
0: D'accord. Très bien, moteur diesel. Ok, mais Marc-André, recherche mécanicien, très bien. Réparateur, injecteur, moteur diesel. Donc injecteur, réparation ou tu as dit
1: parage.
0: Ok. En parage, c'est ça?
1: Parage.
0: Parage, d'accord. Parage. Ok. Bon, ben très bien. C'est noté, Marc-André. Ben le message sera renouvelé.
1: Ok, je te remercie.
0: Merci à toi. Allez, bonne journée à toi. Bon courage. Donc, Marc-André, chers auditeurs, répond au 89 68 02. Il cherche un mécanicien pour réparer ou faire le parage d'injecteurs moteur diesel. Voilà, j'ai tout dit. Merci, Marc-André. Chers auditeurs, vous pouvez appeler encore au 0596 72 82 51. J'ai raté à l'instant un appel. Vous pouvez recomposer le numéro. Espérance FM, bonjour. Espérance FM, bonjour.
2: Bonjour Philippe.
0: Bonjour, c'est Nathalie.
2: Comment vas-tu? C'est Nathalie.
0: Bonjour Nathalie, ça va?
2: Ça va, je t'appelle pour te dire bonjour, pour passer une bonne journée sur le bord du Seigneur et merci pour les émissions que vous passez.
0: Ah ben c'est gentil.
2: Bonne persévérance.
0: C'est gentil. Nathalie ne vend rien, ne recherche rien, elle appelle juste pour encourager, ça fait du bien. Merci beaucoup Nathalie.
2: De rien Philippe, que Dieu vous
0: bénisse. Allez, Dieu te bénisse aussi.
2: Je vous aime tous.
0: Merci à toi, bon courage, hein. Merci pour l'appel.
2: Merci.
0: J'apprécie. Allez, Dieu te bénisse.
2: Merci.
0: Bye bye, bye bye. Et oui, chers auditeurs, nous remercions Nathalie hein, qui nous encourage tous, parce que vous aussi, vous faites la radio. Vous pouvez donc appeler pour passer vos petites annonces. Voilà, une autre chanson que j'aime beaucoup, « À l'agneau de Dieu sur le trône ». C'est une très, très, très belle chanson. Voilà, j'ai failli chanter, mais je préfère écouter avec vous.

0: chers auditeurs, j'attends toujours vos appels en écoutant Claire Tabita qui nous chante « J'ai besoin de toi ». Je reprends cette annonce pour Sonia qui nous propose du babysitting et du soutien scolaire. C'est une éducatrice de jeunes enfants, diplômée d'État. Elle travaille avec les enfants dès 3 mois jusqu'à 3 ans, babysitting de nuit, mais également du samedi soir et le soutien scolaire jusqu'au CM2. La localisation au domicile des parents, zone Schellcher, du lundi au jeudi en matinée, comme je l'ai dit, le samedi soir. Alors vous êtes intéressé, vous appelez Sonia au 06 90 11 48 55 11 48 55, c'est le numéro de Guadeloupe, mais elle est bien en Martinique, au 06 90 11 48 55. J'aime beaucoup son slogan, chaque enfant grandit à son rythme, offrons-lui un accompagnement doux et adapté. J'ai un auditeur, Espérance FM, bonjour.
1: Bonjour.
0: Bonjour.
1: Voilà. Bonjour Philippe, ça va?
0: Bonjour, ça va? Qui a cette belle voix?
1: Césaire.
0: Ah, sur Césaire, comment ça va?
1: Ça va bien, merci.
0: Peux-tu me redire ton prénom?
1: Césaire Gisèle.
0: Gisèle, voilà, Gisèle. Bon, plaisir de t'entendre, voilà. Gisèle.
1: Merci. Alors, je recherche les 5 volumes de Raconte-nous une histoire.
0: Ah
1: on
0: oui.
1: Ne trouve plus, on Allez. Ne trouve plus à Espace Santé.
0: Les 10 volumes, hein?
1: Non, c'est 5 volumes.
0: Ah, c'est 5.
1: Raconte-nous une histoire.
0: D'accord, 5 volumes.
1: L'école porteur en a vendu beaucoup sur la Martinique, mais il y a certainement des gens qui ne s'en servent plus. Alors, même si ça a un petit prix, je désire quand même avoir.
0: D'accord, très bien.
1: Et puis, il y a quelques petites choses là à vendre. Il y a des choses à donner, des choses à vendre.
0: On a intérêt à t'appeler, quoi. Il y a de bonnes choses à trouver
1: voilà,
0: chez toi.
1: Voilà, voilà.
0: Redonne-moi ton numéro de téléphone.
1: Alors, mon téléphone, c'est le fixe ou le portable hein. Le portable, c'est le 67 2757.
0: 2757, oui.
1: Le portable, et pour le fixe, 67 76 50.
0: Donc, 67 76
1: 76 50. Pour le fixe.
0: Pour le fixe. Très bien.
1: Okay.
0: Eh bien, c'est noté. Eh bien, merci.
1: Voilà.
0: Merci beaucoup.
1: Une bonne journée.
0: Allez, à toi aussi.
1: Et
0: hein.
1: Que vous bénisse.
0: Ok, merci à toi. Allez, merci. Bye bye, bon courage.
1: Au revoir.
0: Bye bye. Bye. Alors, chers auditeurs, nous remercions Gisèle, donc je commence par cette nouvelle où elle donne beaucoup de petites choses que vous pouvez trouver chez elle, des vêtements, des choses qui pourraient vous servir. Hein, vous pouvez l'appeler et aussi elle recherche les 5 volumes de Raconte-nous une histoire si vous avez cela chez vous. Je vais regarder quand même dans ma bibliothèque, Gisèle. Eh bien, ça se pourrait. Hein, pourquoi pas? Je vais regarder parce que j'ai beaucoup de livres et ça doit peut-être faire partie du lot. Alors Gisèle, on peut la joindre au 06 96 67 27 57. Gisèle a choisi un nouveau téléphone avec 7 3 7, 3 fois le chiffre 7 dans son numéro et dans son fixe hein, elle a 2 fois le chiffre 7. Voilà, c'est comme ça hein, c'est le 05 96 67 76 50 67 76 50. Voilà, vous pouvez contacter Gisèle. Nous continuons avec un peu de musique. J'ai besoin de trois.

Je veux attendre. Je me souviens quand nous sommes arrivés dans les nouveaux locaux d'Espérance FM, je chantais tout le temps ça. Je veux attendre. Et voilà, c'est le groupe Diadème qui nous chante cela. Et puis, nous attendons vos appels au 72 82 51. À tout de suite.

0: Twitter. Oh, que c'est beau, hein. Je dansais sur ma chaise, hein. Oh, SPN, ça fait un bonjour.
1: Oui, bonjour.
0: Bonjour. Alors, oui. Qui nous parle?
1: Moi, je m'appelle Virginie.
0: Virginie. Virginie. Alors, Virginie, dis-nous
1: oui.
0: tout.
1: Alors, je recherche un appartement S1 sous la commune du Robert et Trinité au prix 750-800 euros.
0: Ah, c'est pas mal, ça. Tu recherches un appartement, donc F3.
1: Oui.
0: Ou Robert.
1: Ou Trinité.
0: Robert ou Trinité. Robert ou Trinité. D'accord. Au prix, tu as un budget de 750 euros, c'est cela,
1: hein? 750 euros à 800.
0: Ah, mais c'est pas mal, ça. Pourquoi j'ai pas un appartement au Robert? Très bien. Eh bien, si nous allons reprendre cette annonce, je note tout pour renouveler, hein, pour toi. Voilà, oui. C'est noté. Alors, Virginie, tu réponds à quel numéro? Oui.
1: 23,
0: 0696, oui. 23, oui. 53, 89. 23, 53, 89.
1: 23, 53,
0: 89.
1: Oui.
0: Très bien. Mais c'est noté, Virginie.
1: D'accord, merci.
0: Allez, belle journée à toi. Que Dieu te bénisse de toutes ses forces.
1: Que Dieu vous bénisse.
0: Hein, merci, bon courage. Bye bye, bye bye.
1: Merci, allez, au revoir.
0: Au revoir.

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1: J'ai attendu la fin de la chanson. C'est très très beau. Je veux attendre le retour de Jésus. Virginie qui recherche un appartement, un F3 du côté du Robert ou de Trinité. Elle a un budget de entre 750 euros et 800 euros. Donc vous avez cet appartement. Vous appelez Virginie au 06 96 23 53 89 23 53 89. On poursuit en musique. Harmonie qui nous chante un seul mot. À tout de suite. 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

0: dispose, mais Dieu dispose. Nous avons un auditeur au 72-82-51. SPNCFM, bonjour.
1: Oui, bonjour Philippe.
0: Bonjour, Marie-Chantal.
1: Oui. Très bien. Alors, je voulais te demander,
0: oui,
1: où est-ce que je peux trouver le livre d'Élise de méditation de, du matin?
0: Ah, Dieu est ainsi?
1: Oui, Dieu est ainsi.
0: D'accord. Donc, Marie-Chantal recherche livre de méditation. Dieu est ainsi. Oui, c'est très beau. Eh bien, on va faire passer le message, puis on verra si au niveau de la boutique ils l'ont encore. Très bien. D'ailleurs, hein, bon, écoutez bien parce que très bientôt vous aurez une nouvelle série avec Élise, avec un nouveau thème, nouveau livre de méditation. Mais très bien, Mme Chantal, on passera le message. À quel numéro peut-on t'appeler?
1: Alors 0596.
0: Oui.
1: 53-30-65.
0: Eh bien, c'est noté, Marie-Chantal. On va renouveler.
1: Je voulais te dire pour hier que vous avez reçu donc la personne qui présidait le. Qui présentait le CGSS.
0: Ah oui, le CGSS, oui, oui, c'est, oui. Monsieur Jacques. Julien Jacques, oui.
1: Il n'y a pas eu de téléphone, de numéro de téléphone. Voilà.
0: Ah, d'accord. Bon, monsieur Jacques, il sera de nouveau chez nous, de nouveau à Espérance FM, mardi prochain, Dieu voulant. Mardi, d'accord. Voilà, il sera là, donc on pourra poser nos
1: ça
0: questions.
1: Ça veut dire que vous l'avez reçu.
0: Tu dis?
1: C'est mardi.
0: Non, c'est hier lundi. Lundi après-midi qu'on l'a reçu. Et il revient mardi de la semaine prochaine.
1: Ah, c'est le mardi de la semaine prochaine.
0: De la semaine prochaine, si Dieu veut, oui.
1: D'accord.
0: Voilà.
1: Okay.
0: Donc à ce moment-là, il pourra donner ses coordonnées parce que j'ai un numéro qui est un numéro personnel, un numéro de portable, je ne peux pas donner à l'antenne, mais il va peut-être il va communiquer le numéro de son service si besoin.
1: Oui.
0: D'accord.
1: Bonne journée.
0: Merci à toi. Merci Marie-Chantal. Bonne journée à toi. Bon courage.
1: Merci beaucoup.
0: Merci. Allez, on poursuit en musique. Un seul mot, harmonie. Très belle chanson. Écoutons.

0: 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Chers auditeurs, vous pouvez composer de nouveau le 05 96 72 82 51. J'avais oublié de raccrocher. Voilà, eh bien, voilà, il y a un appel. Espérance FM, bonjour. Espérance FM, bonjour. Espérance FM, bonjour, oui.
1: Oui, bonjour, c'est toujours Virginie.
0: Virginie, oui.
1: Oui, alors mon mari m'a dit de me faire de France, il a menti aussi.
0: D'accord. Très bien, on rajoute Fort-de-France et Lamantin aussi. Alors donc Robert ou Trinité ou Lamantin ou Fort-de-France.
1: Voilà, je sais que je vais quand même trouver un appartement de ces communes. Hein.
0: Bon, eh bien oui, on est sûr bien. Bon, vous pouvez venir au marin par hasard, non? Parce que je veux trouver un appartement, Marie.
1: Oui, Dieu va m'envoyer, j'accepte.
0: Bon, très bien. Eh bien, discute-en avec ton mari et puis bon, si c'est ok, bon, on peut trouver quelque chose.
1: Et oui, pour la grâce de Dieu.
0: Pour la grâce de Dieu. Allez, belle journée à toi, Virginie, que le Seigneur te fortifie et puis ainsi que ton mari, alors.
1: Merci.
0: Allez, bye bye, bon courage, merci, bye. Et oui, nous continuons en musique, chers auditeurs. Quelle grâce. C'est le groupe Hillsong qui nous chante ces très belles chansons. Et nous avons une très belle, une belle playlist, je dirais, musicale ce matin. Voilà. Il ne faut pas que j'oublie de raccrocher. Voilà. Là, je raccroche cette fois-ci. Donc, si vous avez tenté d'appeler que, ça sonnait occupé, eh bien, vous êtes prié de recomposer le 72 82 51. Voilà, parce que je devrais vous laisser dans pas longtemps. Voilà, il y a d'autres obligations qui m'appellent. Allez, à tout de suite, j'attends vos appels.

0: attendant, je reprends les annonces que nous avons reçues ce matin. Donc, Marc-André qui recherche un réparateur, un mécanicien réparateur d'injecteurs, donc, pour réparer et aussi faire le parage d'injecteurs pour moteur diesel. Voilà, Marc-André, je vais peut-être t'appeler hors antenne. Je peux peut-être te conseiller quelque chose. Hein, on verra si ça fonctionne. Je suis peut-être un mécanicien, hein, qui sait. Allez, on retourne sur le direct. Allez, je fais la manipulation. Espérance FM, bonjour.
1: Oh.
0: Espérance FM, bonjour. Oui.
1: Bonjour, c'est pour les petits amants.
0: Oui. Alors, qui nous parle?
1: Oui. Arlette.
0: Arlette. Comment ça va, Arlette?
1: Ce qui me parle, c'est ma
0: Philippe.
1: Famille.
0: C'est Philippe. Hein. Oui.
1: Ça va.
0: Ça va bien.
1: Ça va, grâce à Dieu. On fait avec.
0: Je ne vois pas vraiment qui me parle, mais nous sommes belle famille.
1: Arlette, j'avais passé l'annonce là. Il y a affaire au Jules, qui est ton cousin, qui est mon cousin.
0: Ah, d'accord. Ok.
1: Oui.
0: D'accord.
1: Oui,
0: oui. Très bien.
1: Enfant. Les deux pères, cousins, bon cousin.
0: Bon.
1: Père Jules qui fait, oui.
0: C'est toi qui avais appelé pour les rajouts?
1: Oui.
0: D'accord.
1: Alors, j'ai réité au bon annonce parce qu'il y a des gens qui m'ont appelé pour le fauteuil là, mais c'est pas ma soin. C'est un fauteuil, c'est à électrique, mais c'est pas ma soin.
0: Ah d'accord, c'est moi qui avais ajouté ma soin. Bon, il faut pas que je vous dise des choses. Hein.
1: Oui.
0: D'accord.
1: Et puis, les gens n'aiment fait pas des jobs là pour me coiffer. La personne m'a appelé pour me faire des petits rajouts.
0: Mm-hmm.
1: Personne ne m'a appelé. Et j'ai le petit.
0: Mais écoute, j'ai quelqu'un qui m'a appelé parce qu'elle n'avait pas noté le numéro de téléphone pour les rajouts, pour le petit nettoyage et tout. Je vais
1: redonner
0: le téléphone. Je cherche l'information en même temps. Il faut que j'enlève parce que j'avais rajouté fauteuil. Non, fauteuil il n'y avait pas. Hein, c'est fauteuil, tout le monde qualité.
1: Fauteuil,
0: voilà.
1: C'est très joli. C'est fait électrique, mais c'est pas ma
0: soin. Mais il est électrique, c'est pour la bascule et tout, mais il n'y a pas d'autre fonction.
1: Voilà,
0: d'accord, très
1: voilà.
0: Bien. Bon, c'est moi qui avais ajouté fauteuil maçon, voilà, bon, ben voilà.
1: Oui.
0: Bon, très bien, je vais recommuniquer ton téléphone à l'auditrice qui m'avait contacté pour avoir les coordonnées.
1: Oui, pour les raisons. Je cherche toujours un petit dépôt là.

0: J'ai plein de choses avant de pouvoir me déplacer dans le dépôt. C'est ça, c'est. On dit à chaque fois qu'on va le faire, qu'on va nettoyer, qu'on va ranger, mais les jours passent et.
1: Ah, mais débarrasser puis nous là pour moi. Hein, parce que
0: non, mais s'il y a de la place. Aussi. Bon, ce sont de très gros carottes que tu as.
1: Non, des moyens, de mes vêtements qu'il y a dedans.
0: Ah, des vêtements.
1: J'ai pas de meubles, j'ai pas de tout.
0: Mais dis-moi, les vêtements, tu peux les donner soit sur quoi de monter, soit là. Si, ce sont des vêtements que tu veux utiliser ou.
1: Je donne une partie. Je dis mes vêtements, mes effets personnels que je donne, mais j'ai une partie, je dois donner à la
0: c'est ça.
1: À ce quoi de monter.
0: Bon. Ce que tu donnes, je peux faire récupérer. Et puis, oui. Ce que tu veux placer, bon, on peut s'organiser. Je peux peut-être faire un peu de place et puis on peut s'organiser. On peut regarder ça. Oui. On va pas te louer pour quelques cartons.
1: Ça
0: ne
1: me fait pas au moins. Tu vas me dire.
0: Mais non, mais si c'est pour, je sais pas, si c'est pour ranger, on va pas te faire payer pour ça. Donc, bon, je vais voir ça avec toi hors antenne.
1: Oui, parce d'accord? Que là, c'est vraiment petit et puis.
0: Ça te gêne pour te déplacer et tout.
1: Là, on doit me reloger, je sais pas quand c'est l'année prochaine, si c'est en 2000.
0: Ouais, je comprends ça. Ouais. En plus, tu es en chaise roulante, c'est ça?
1: Voilà.
0: Ah
1: voilà.
0: Oui, c'est pas évident. On comprend ça. Eh bien, écoute, Arlette, je
1: sais pas.
0: Tu dis?
1: Je passe drôle d'annonce aussi. C'est pas drôle, mais il y a un skiff qui m'aidait par la. Envoyé par la France sociale.
0: Oui.
1: Déjà, elle a acheté un frigidaire pour moi, elle n'est pas chez. Et puis, je suis sur chez vous, c'est un grand frigidaire. Je peux pas me mettre debout pour. C'est très
0: bon. Ah oui, je comprends.
1: Truc de congélation en bas. Mais quand on m'a emmené ça, je vois, c'est trop grand, je peux pas. Alors, je voudrais même. La personne va bénéficier. Il y a 8 mois que j'ai le frigidaire. C'est très grand, c'est en gris. Si la personne me donne un petit frigidaire en bonne fonction et je lui donne ce que j'en échange, on fait l'échange. Elle va bénéficier 200%.
0: D'accord.
1: Ça fait, c'est un frigidaire que je veux que. Bon état, que je dois.
0: Oui, c'est ça, oui.
1: Oui, parce que c'est trop grand, j'ai risque de me tomber. C'est pas ce que je voulais. Vous savez, quand les gens travaillent pour vous, ils sont pressés d'aller les autres endroits.
0: C'est ça.
1: C'est très grand, je veux pas tomber quand.
0: D'accord. Bon.
1: Donc, si quelqu'un a un frigidaire, bon état, j'accepte, je lui donne ce que je sais pas grave.
0: D'accord. Bon, oui. on va faire ça. Je vais t'envoyer la photo de mon réfrigérateur. Tu vas me dire si ça te convient.
1: Oui, c'est vrai.
0: Non, c'est vrai que bon, je devais changer. Mais si quelqu'un veut profiter,
1: je t'appelle déjà mon frère. Non, c'est
0: oui,
1: parce que bon. Ça me donne des machins.
0: Non, je comprends ça parce que si je mets le congélateur est en bas et que tu es en chaise roulante et que tu dois justement prendre les choses en haut dans le réfrigérateur, c'est compliqué, je comprends ça.
1: Et puis je tombe vite, j'ai une chaise roulante, j'ai demandé à Petit Fruit qui n'est pas très bien là, qui est abîmé, donne, ça fait rien, même si la personne me donne un plus petit, je donne.
0: D'accord. Dis-moi, Arlette, est-ce que tu reçois-tu des visites tu as une infirmière qui passe te voir?
1: Oui.
0: Le matin et le soir.
1: Oui, mais tu visites des gens aussi. Hein,
0: oui. Je suis celui-là. Mais je voulais déjà savoir, est-ce que tu as une infirmière qui passe te voir le matin et le soir?
1: Le matin seulement. Pour vérifier le taux de sucre, l'insuline, tout ça. Moi, je suis assez autonome.
0: Tu es autonome, d'accord, très bien.
1: Je me fais mon insuline, mais elle passe pour notre vie.
0: Ok. Et pour le midi, pour le repas, le midi, tu fais comment?
1: J'ai un portage de repas.
0: Tu as un portage de repas. D'accord, très bien.
1: Oui.
0: Eh bien, écoute, je vais t'appeler hors antenne. Et puis, chers auditeurs, voilà, c'est Arlette, elle a un grand cœur, comme un grand réfrigérateur, qu'elle veut faire un échange avec quelqu'un.
1: Voilà.
0: Si vous avez un petit modèle qui est en bon état, 8 mois seulement. Arlette, ne dis pas ça trop, le mien a 10 ans. Donc,
1: ça fait rien. Dès que ça fonctionne, c'est pas grave.
0: Voilà, donc. Chers auditeurs, vous entendez l'annonce. Si vous avez un petit réfrigérateur, elle fait l'échange avec vous. Donc, Arlette, réponds au 06 96

0: 85, 24, 93.
1: Ah ben, c'est bien retenu.
0: Oui, c'est ça, c'est ça.
1: Et
0: oui,
1: puis,
0: oui.
1: J'attends. Et pour la chaise roulante aussi.
0: Oui, pour le bain, la chaise de bain.
1: Percée.
0: Oui, percée, oui. Oui. C'est dommage, hein, j'avais ça, hein, j'avais ça chez quand on s'occupait de nos parents, j'avais ça, hein, voilà. Mais bon.
1: Donc, on passe là, non.
0: Oui, je vais repasser pour toi.
1: Pour la coiffure, là, tout ça.
0: D'accord, je vais repasser pour
1: si
0: toi.
1: Si tu m'as fait part de l'idée là, ça m'aurait arrangé.
0: Oui, je vais t'appeler, je t'appelle hors antenne pour cela.
1: D'accord.
0: Ok.
1: Je cherche aussi à acheter des fruits et légumes à me livrer à domicile, hein.
0: Bon, oui. Tu as de quoi noter ou pas? As-tu de quoi noter?
1: Ah, tu m'avais donné là pour du
0: oui, Alizé Fruits Plus, ils font la livraison à domicile pour les fruits et légumes.
1: Attends.
0: Voilà. Mais je te donne ça hors antenne. Je te donne hors
1: d'accord,
0: antenne.
1: Okay.
0: Voilà, je te donne hors antenne.
1: Eh ben,
0: je t'appelle après l'émission parce que je dois raccrocher. Oui. Et je te donne ça hors antenne dans ce petit quart d'heure.
1: Tu es à l'antenne là? Je suis à l'antenne.
0: Oui, tu es à l'antenne là, oui.
1: Comme ma radio n'est pas ouverte.
0: Oui, tu es à l'antenne, oui. Très bien. Eh bien, merci beaucoup, Arlène. Je t'appelle hors antenne une fois qu'on a raccroché.
1: Je compte sur toi.
0: Oui, oui.
1: Pour le petit dépôt. Okay.
0: D'accord. Eh bien, à tout de suite.
1: Bonne journée, merci.
0: Bye bye.
1: Bye.
0: Bye. Et oui, chers auditeurs, comme le temps a passé vite, nous sommes parvenus à la fin de notre émission. Pour aujourd'hui, nous allons nous retrouver demain matin, Dieu voulant, dès 8h30 pour une nouvelle émission. Le rendez-vous, ça me fait plaisir d'échanger avec vous. Je veux renouveler les annonces qui ont été partagées. 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Allez, belle journée à vous. Bye bye.
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1: 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Il est 10h. 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

Mes chers amis auditeurs d'Espérance FM, je vous salue dans le nom de notre Seigneur et Sauveur Jésus-Christ. Je me présente, je suis le pasteur Ken Lissiger au service de la mission de notre divin maître. Et je partagerai avec vous cette réflexion autour de ce thème brûlant qui est le retour de Jésus. Le retour de Jésus, nous vous allons prier. Seigneur notre Dieu, nous voulons te dire merci pour cette nouvelle journée que tu nous accordes de voir. Et merci parce que, encore une fois, tu nous donnes de nous pencher sur ta parole de vie. Et nous te demandons en cet instant de nous garder, de nous diriger, de nous conduire à travers tes écrits, à travers ta parole. Et que ton Saint-Esprit, Seigneur, nous instruise dans toute la vérité. Nous t'avons prié au nom de Jésus. Amen. Aujourd'hui, je voudrais considérer avec vous l'événement que nous attendons tous. Beaucoup, effectivement, beaucoup de chrétiens l'attendent. Beaucoup d'adventistes du septième jour l'attendent. Il s'agit bien évidemment du second retour de notre Seigneur et Sauveur Jésus-Christ. La foi dans le retour de Jésus influence la vie des chrétiens de bien des manières. Cette foi affecte non seulement notre façon de vivre, mais elle nous motive à témoigner et à nous tenir prêts pour ce grand jour. Quel que soit effectivement le retard apparent que ce dernier peut avoir, mais nous attendons ce jour avec impatience. Maintenant, nous devons effectivement considérer quelques effets que ce grand événement a sur nos vies, des effets que l'on peut constater sur notre vie quotidienne en tant que croyant. Déjà, l'attente eschatologique, c'est-à-dire l'attente des événements des derniers jours, est souvent considérée par ses détracteurs comme démobilisatrice, c'est-à-dire que cette dernière conduit les chrétiens à avoir un regard pessimiste sur le monde et à se désintéresser des affaires de la vie. Il est vrai que la fixation d'une date a conduit à des attitudes extrêmes par le passé et même aujourd'hui. Apparemment, à l'époque de Paul, certains ont cessé de travailler à cause de cela. D'autres ont abandonné leur relation conjugale pour se consacrer à la prière. Ou alors d'autres ont pensé à se séparer de leur conjoint pour se préparer en vue de ce que nous appelons le retour de Jésus, la parousie. Cependant, loin de faire des croyants une île isolée dans l'océan, l'espérance de la seconde venue rappelle en fait que notre mission est bien d'être le sel de la terre et également la lumière du monde. Matthieu 5, verset 13 nous déclare « Vous êtes, c'est Jésus qui parle, vous êtes le sel de la terre. Si le sel perd de sa saveur, avec quoi la lui rendra-t-on? Il ne sert plus qu'à être jeté dehors et foulé aux pieds par les hommes. » Quand le maître reviendra, nous pouvons nous poser cette question. Donc, est-ce qu'il me trouvera, tel un fidèle serviteur en train de donner à notre prochain la nourriture nécessaire afin de l'acclamer comme il se doit? Oui, nous avons cette responsabilité. Et même dans la gestion de nos dons, de nos ressources, nous devons glorifier le Seigneur. Chaque jour qui passe nous rapproche de ce grand jour où le Seigneur reviendra nous chercher. Chaque jour qui passe est un temps de grâce dont le Seigneur attend des fruits de nous. Cet enseignement est particulièrement illustré par la parabole des talents.

0: trouver dans Luc chapitre 19, versets 13 à 26, ou alors dans Matthieu chapitre 25, 14 à 30. Nous devons nous rappeler que chaque croyant est appelé à mettre en œuvre les dons qui lui ont été accordés. Et cela dans la perspective de la venue de notre divin maître. Paul l'a très bien compris lorsqu'il exhorte les croyants à marcher selon l'appel qu'ils ont reçu. 1 Corinthiens chapitre 7 verset 17 nous déclare seulement que chacun marche selon la part que le Seigneur lui a faite, selon l'appel qu'il a reçu de Dieu. Oui, nous avons reçu un appel de Dieu. Celui de marcher selon sa parole, celui de marcher selon ses instructions. Plus encore, dans la perspective de la seconde venue, la vie que nous avons en tant que croyants en Jésus-Christ manifeste des caractères, et c'est ce que nous allons voir en ce matin. Je vous invite à considérer ces caractères avec moi, car ce sont des caractères éthiques qui sont spécifiques aux enfants de Dieu, à ceux qui croient au Seigneur Jésus, au témoignage de Jésus et au commandement de Dieu. Il s'agit donc de l'espérance, il s'agit de l'amour, de l'humilité et de la sainteté. Mais nous allons commencer par le premier point qui est l'espérance. Pourquoi ? Parce que servir le Dieu des cieux, le Dieu de la création, le Dieu rédempteur, revient à servir le Dieu de l'espérance. Pourquoi ? Parce qu'il nous a fait une promesse. Et nous allons voir cette promesse. En tout cas, nous savons que lorsque nous acceptons de suivre, de servir ce Dieu d'espérance, nous rentrons, ou plutôt nous devons rentrer dans un mode de pensée où règne la joie, la paix, la foi dans un avenir que le Seigneur nous prépare. La foi dans un avenir que le Seigneur nous donne ici et déjà dès maintenant. Romains 15, verset 13 nous déclare, lisez avec moi si vous avez vos Bibles, que le Dieu, Romains 15, verset 13, que le Dieu de l'espérance vous remplisse, écoutez bien, de toute joie et de toute paix dans la foi, pour que vous abondiez en espérance par la puissance du Saint-Esprit. Donc ce qui veut dire que aucune situation ne paraît désespérée, aucune situation ne paraît perdue d'avance, aucune situation ne paraît trop forte, trop compliquée, car la présence du Saint-Esprit garantit des promesses sûres, des promesses certaines pour notre futur. L'espérance est une ancre, dit la Bible, une encre de l'âme qui tient notre navire solidement arrimé au sanctuaire même de Dieu. Nous trouvons cela dans Hébreux chapitre 6, versets 19 à 20. Il est dit, Hébreux chapitre 6, 19 à 20, cette espérance, nous la possédons comme une encre de l'âme, sûre et solide. Elle pénètre au-delà du voile, là où Jésus est entré pour nous comme précurseur, ayant été fait souverain sacrificateur pour toujours, c'est-à-dire ayant été fait prêtre pour toujours, selon l'ordre de Melchisédek. Maintenant, chers amis auditeurs, nous devons comprendre que tout cela, c'est-à-dire l'espérance du salut doit nous conduire à bannir l'inquiétude, à bannir la peur, à bannir l'angoisse, à bannir le doute, à bannir tout ce qui pourrait nous donner cette peur du lendemain, mais d'avoir dans nos cœurs l'espérance qui nous permet de lever la tête. Luc 21, verset 28 déclare, « Quand ces choses commenceront à arriver, redressez-vous et levez vos têtes, parce que votre délivrance approche. » Oui, nous devons considérer sous son éclairage, c'est-à-dire l'éclairage non seulement de Dieu, mais également de Dieu à travers la Bible, nous devons considérer également ce texte que nous venons de lire dans Luc chapitre 21. Nous devons considérer les hommes, les choses et même les événements de ce monde. Tous les événements, toutes ces choses, toutes ces personnes qui sont dans nos vies, à travers les yeux de Dieu, c'est-à-dire à leur juste valeur, selon la perspective divine. Maintenant, voyons ensemble l'amour. Parce que Dieu n'a jamais appelé ses disciples à aimer davantage en raison de la proximité de son prochain retour. Mais en fait, le prochain retour de Jésus donne consistance à l'amour. En fait, il ne s'agit pas de se hâter dans un amour hâtif parce que nous voyons que le Seigneur revient. Mais en fait, il s'agit plutôt d'attendre le retour de Jésus et cette attente que nous avons dans nos cœurs, c'est-à-dire cette flamme qui brûle dans nos cœurs, donnera consistance à l'amour. Alors, de quel amour est-il ? S'agit-il ? S'agit-il d'un amour intéressé, d'un amour instable, d'un amour circonstanciel, d'un amour passager ou alors d'un amour mondain ? Eh bien non. Il s'agit d'un amour différent, c'est-à-dire d'un amour désintéressé, d'un amour fondamental, d'un amour immuable, d'un amour éternel. Je veux bien parler de l'amour divin, le vrai amour, l'amour véritable, l'amour agapé. L'apôtre Paul a placé l'amour effectivement au-dessus de la foi et de l'espérance. Entre la certitude de ce que Jésus a fait pour nous et celle de ce qu'il fera encore pour nous, même à son prochain retour. 1 Corinthiens chapitre 13, verset 13 déclare « Maintenant donc, ces trois choses demeurent, la foi, l'espérance et l'amour. » Mais la Bible dit « La plus grande de ces choses, c'est l'amour. » Mes frères et sœurs, chers amis, auditeurs, nous devons comprendre que le chrétien, celui qui s'appelle disciple du maître, eh bien, il est appelé à vivre dans un monde où tout va contredire sa foi. Et nous le voyons aujourd'hui d'une manière tangible. Tout contredit notre foi en Jésus-Christ. La victoire des méchants, le déchaînement des puissances hostiles, le sentiment de sa propre faiblesse au sein de l'univers en ébullition, peuvent nous mener à douter. Mais la foi, celle qui est portée par les ailes de l'espérance, nous permet en tant que chrétiens, en tant que disciples fidèles du Christ, nous permet de témoigner en ce monde que l'amour ne périt jamais. 1 Corinthiens 13:8 déclare « La charité ne périt jamais », c'est-à-dire l'amour ne périt jamais. Les prophéties prendront fin, les langues cesseront, la connaissance disparaîtra, l'amour ne périt jamais. Dieu viendra en personne pour mettre fin à toutes ces souffrances. Apocalypse 21, verset 4 déclare « Il essuiera toutes larmes de leurs yeux, et la mort ne sera plus, il n'y aura plus ni deuil, ni cri, ni douleur, car les premières choses ont disparu. » C'est pour cette raison que les souffrances du croyant, les souffrances du chrétien qui veut vraiment suivre son Seigneur, en fait, sont, disons, une participation aux souffrances du Christ et sont le gage de la consolation à venir. Nous voyons cela dans 2 Corinthiens chapitre 1, verset 5 qui dit « Car de même que les souffrances du Christ abondent en nous, de même que notre consolation abonde par le Christ. Nous sommes affligés. Si nous sommes, affligés, c'est pour votre consolation et pour votre salut. Si nous sommes consolés, c'est pour votre consolation qui se réalise par la patience à supporter les mêmes souffrances que nous endurons. Et notre espérance à votre égard est ferme, parce que nous savons que si vous avez part aux souffrances, vous avez part aussi à la consolation. » Et je dis amen à cela. Mes amis, quel que soit le poids des souffrances que nous avons, que nous endurons, ou alors qui doivent venir, n'oublions pas qu'elles ne peuvent être comparées à la gloire à venir. Parce que le Seigneur nous a promis que si nous souffrons pour lui aujourd'hui, demain nous serons récompensés par lui. Nous serons glorifiés par lui. Romains chapitre 8, verset 18 déclare « J'estime que les souffrances du temps présent ne sauraient être comparées à la gloire à venir qui sera révélée pour nous. » gloire à venir est proche. Et le Seigneur ne ment pas, parce qu'il nous aime. Il nous aime d'un amour incommensurable. C'est pour cette raison que lorsqu'il nous met, effectivement, lorsque nous sommes face à la désillusion, lorsque nous sommes face à l'épreuve, lorsque nous sommes face à toutes ces difficultés, le Seigneur a quelque chose de meilleur pour nous. La foi agissant par l'amour atteste en ce monde de souffrance de la réalité de l'espérance. Oui, notre foi doit être agissante par l'amour. Et c'est par ce biais que nous pourrons effectivement, en dépit des souffrances de cette vie, raviver cette flamme de l'espérance en nous. Maintenant, voyons ensemble ce point qui concerne l'humilité. Parce que savoir que ce temps présent dans lequel nous vivons aura une fin conduit en fait à relativiser ce que nous avons ici dans ce bas monde. Donc la richesse, les acquisitions, les dons, etc., tout ce que nous pouvons amasser en soi soit condamnable, non. Mais en fait, il s'agit de ne penser qu'aux choses du ciel et d'arrêter de penser qu'aux choses de la terre. Parce que celui ou celle qui pensera qu'aux choses de la terre va se mettre à marcher en ennemi de la croix. Mais nous ne voulons pas, n'est-ce pas, être des ennemis de la croix. Philippiens 3, verset 18 déclare « Car il en est plusieurs qui marchent en ennemi de la croix de Christ. Je vous en ai souvent parlé et j'en parle maintenant encore en pleurant. » Donc l'apôtre Paul, il est triste de voir que des chrétiens qui se disent enfants de Dieu deviennent en fait des ennemis de ce dernier. Il continue en disant que leur fin sera la perdition. Ils ont pour Dieu leur ventre. Ils mettent leur gloire dans ce qui fait leur honte. Ils ne pensent qu'aux choses de la terre. Oh, puissions-nous ne pas être ainsi. Celui qui nous attend, celui qui se présente comme étant le Sauveur et le Seigneur de notre vie, eh bien, nous demande d'être déjà un citoyen du ciel, c'est-à-dire d'agir en tant que tel. Le chrétien traite des affaires de ce monde en sachant effectivement que ce dernier est appelé à passer. Ce qui veut dire que notre perspective, notre manière de voir les choses, notre point de vue sera différent de celui qui pense établir sa vie en ce bas monde sur le long terme, c'est-à-dire à perpétuité. Mais nous savons que notre vie ne s'arrêtera pas à ce bas monde. C'est pour cela que tout ce que nous avons en ce bas monde doit être mesuré en fonction de l'avenir que le Seigneur nous promet. Oui, nous devons apprendre à investir pour les choses de l'éternité, pour les choses divines, pour les choses de notre Dieu. Je veux parler non seulement de nos ressources, mais également de notre temps, de nos talents, de nos influences, de nos connaissances également. Effectivement, nous devons agir d'après les normes du royaume de Dieu. Et pour cela, nous savons que nous devons rechercher premièrement le royaume de Dieu et sa justice. Matthieu chapitre 6 en parle. Dieu et sa justice premièrement, et nous savons que toutes les choses ensuite nous seront données par-dessus tout. Donc ce qui veut dire que le croyant doit s'amasser des trésors, mais non pas de cette terre, mais s'amasser des trésors dans le ciel. Le chrétien, le croyant, qui attend le retour de Jésus-Christ, est en fait l'héritier de Dieu et le co-héritier avec le Christ. N'est-ce pas quelque chose qui est extraordinaire que le Seigneur nous met à un niveau où nous pouvons être appelés héritiers du Dieu Tout-Puissant et co-héritiers de ce Sauveur du monde? Oui, il nous a même promis une puissance, c'est-à-dire l'Esprit-Saint. Et c'est par lui, par cet esprit, que nous sommes illuminés. Grâce à cet esprit, nous découvrons quelle est l'espérance qui s'attache à son appel. Et
1: c'est la richesse de la gloire de l'héritage que Dieu réserve à nous, nous qui sommes appelés saints dans la Bible. Tout le reste, effectivement, est transitoire. Tout le reste, on peut dire, est relatif. Pourquoi ? Parce que ton intelligence, toi, cher ami auditeur, est renouvelée. Romains 12, verset 2 en parle. Romains 12, verset 2 dit « Ne vous conformez pas au siècle présent, mais soyez transformés par le renouvellement de l'intelligence, afin que vous discerniez quelle est la volonté de Dieu, ce qui est bon, agréable et parfait. » Ce qui veut dire que notre intelligence, donc renouvelée, nous permettra de discerner ce qui est bon ou ce qui est mauvais. Ce qui est agréable ou désagréable devant Dieu. Ce qui est parfait ou ce qui est séculier. Et alors de donner une dimension éternelle à chacun de nos choix, ici-bas sur terre. N'est-ce pas quelque chose de formidable ? Et enfin, nous voyons l'aspect de la sainteté. Je pense que, en tant que serviteur de Dieu, en tant qu'enfant de Dieu, nous ne soulignerons jamais assez les implications de la parousie, c'est-à-dire de la prochaine venue de notre Seigneur Jésus-Christ. Pourquoi ? Parce que attendre le retour de notre Seigneur Jésus revient à nous préparer selon les attentes de ce Seigneur. Revient à nous préparer selon ses exigences. Revient à nous préparer selon ce qu'il attend de nous. Et nous savons que notre Dieu, dans la Bible, est associé souvent à l'adjectif de la sainteté. Dans le livre du prophète Ésaïe, Dieu est appelé un Dieu saint, saint, saint, un Dieu trois fois saint. Ce qui veut dire que lorsque nous attendons le jugement dernier, nous devons en fait être conséquents avec ce que nous attendons par rapport à notre foi. Je m'explique avec ce texte que nous lisons dans 2 Pierre 3, verset 11. La Bible déclare, 2 Pierre 3, 11, « Puisque toutes ces choses doivent se dissoudre, qu'elles ne doivent pas être la sainteté de votre conduite et de votre piété. » C'est Pierre qui le dit. Nous devons avoir dans notre conduite de la sainteté et de la piété. C'est-à-dire que nous devons croire en la résurrection générale de manière à respecter Dieu dans chaque aspect de notre vie, mais également respecter notre prochain, craindre Dieu et aimer notre prochain. Oui, c'est comme cela que nous pourrons également apprécier la vraie valeur du temps que notre Seigneur nous donne. Alors, c'est vrai que le chrétien, lorsqu'il considère ces choses à venir, n'est pas saisi par l'angoisse du jugement. Non, il n'est pas saisi par une peur du jugement ou alors une crainte où il n'est plus maître de ses faits et gestes. Il n'est pas saisi par une angoisse soudaine à l'idée du jugement, car il sait que toutes les fois où il sera en Jésus-Christ, eh bien, il est libéré de la condamnation, et je dis amen à cela. Romains 8, verset 1 en parle. Mais, surtout, il lui appartient à ce chrétien que tu es, que je suis, que nous sommes. Il nous appartient donc de vivre en racheté, en vivre en conformité selon la vie de notre Seigneur Jésus-Christ quand il était ici-bas sur terre. Et donc de conformer notre vie à la foi que nous portons à notre Seigneur Jésus-Christ. Philippiens chapitre 2 verset 12 à 13 déclare « Ainsi mes bien-aimés, comme vous avez toujours obéi, travaillez à votre salut avec crainte et tremblement, non seulement comme en ma présence, mais bien plus encore maintenant que je suis absent, car c'est Dieu qui produit en vous le vouloir et le faire selon son bon plaisir. » Sans la sanctification, sans la sainteté, nul ne verra le Seigneur. Je reprends ceci. Sans la sanctification de notre âme, sans la sanctification de notre être, C'est-à-dire que nous devons tendre vers ce qui est la sanctification, c'est-à-dire le fait de nous mettre à part, c'est-à-dire de nous consacrer pour le Seigneur, le fait de ne plus prendre part aux choses de ce monde, ne pas participer à quoi que ce soit, mais le fait d'être consacré dans tout ce que nous faisons, dans tout ce que nous disons au Seigneur. Eh bien, sans cela, nul ne verra le Seigneur. Hébreux 12, verset 14 déclare: recherchez la paix avec tous et la sanctification. Et la sanctification sans laquelle personne ne verra le Seigneur. La croissance dans la sainteté n'implique pas un repliement sur soi, une recherche de son salut personnel indépendamment des autres. Non. En fait, l'espérance du retour du Christ mobilise les valeurs sociales. C'est-à-dire que nous ne sommes pas, comme je disais tout à l'heure, une île déserte au milieu de l'océan. Mais nous devons ensemble former un corps, une famille, afin d'y arriver ensemble. Hébreux 10, verset 25 déclare: n'abandonnons pas notre assemblée, comme c'est la coutume de quelques-uns, mais exhortons-nous réciproquement. Donc la Bible nous dit que nous devons créer des liens réciproquement. Et cela, dit-il, d'autant plus que vous voyez s'approcher le jour, n'est-ce pas? Nous voyons le jour s'approcher. Donc nous devons effectivement être dans cet état d'esprit, de corps du Christ qui avance dans l'unité. Et également développer le sens de la justice, du bien, de ce qui est beau, de ce qui est vrai. Philippiens 4, verset 8 déclare: au reste, frères, que tout ce qui est vrai, tout ce qui est honorable, tout ce qui est juste, tout ce qui est pur, tout ce qui est aimable, tout ce qui mérite l'approbation, ce qui est vertueux et digne de louange, soit l'objet de vos pensées. Et je dis amen à cela. Oui, le fait de pouvoir vivre dans la sainteté, dans la sanctification, le fait d'être dans cette harmonie avec notre Dieu, va améliorer le caractère moral des croyants. Mieux que quiconque, le caractère moral des croyants sera transformé. Mieux que quiconque, le chrétien sera à même de combattre contre les injustices, non pas par la violence, mais avec les armes spirituelles que Dieu lui a données. Nous savons que Éphésiens 6 nous en parle, verset 10 à 18. Donc ce qui veut dire que nous devons nous revêtir de ces armes du croyant, ces armes du chrétien, ces armes du serviteur, du disciple, du soldat, je dirais, du Christ. Les serviteurs de Dieu ne peuvent rester insensibles aux affaires de ce monde. Nous voyons cela dans 1 Corinthiens chapitre 6 qui nous dit: ne savez-vous pas, verset 2 à 3, ne savez-vous pas que les saints jugeront le monde? Et si c'est par vous que le monde est jugé, êtes-vous indigne de rendre les moindres jugements? Ne savez-vous pas que nous jugerons les anges? Et nous ne jugerions pas à plus forte raison les choses de cette vie? On peut se demander, mais comment faire pour parvenir à un tel niveau de sanctification? Comment parvenir à un tel niveau de sainteté? Comment parvenir à un tel niveau de consécration? Parfois, nous avons l'impression que ces hommes dans la Bible étaient tellement parfaits, tellement inaccessibles. Mais mes amis, ces hommes dans la Bible avaient un seul but, avaient un seul objectif, celui de garder les yeux fixés sur le Seigneur Jésus-Christ. Penses-tu que c'est trop difficile? Garde les yeux sur ton Seigneur. Penses-tu que c'est inaccessible? Garde ta foi, garde tes yeux, garde ton ambition dans le Seigneur. Garde ton intérêt, tes intérêts dans le Seigneur. Garde tes projets dans le Seigneur. C'est vrai, il est à la porte, mais tout n'est pas perdu. En gardant nos yeux sur le Seigneur, nous pourrons parvenir à sa stature. Nous pourrons avoir la flamme de l'espérance du prochain retour de notre Seigneur Jésus. Alors, beaucoup ont déjà cette conviction du proche retour de notre Seigneur Jésus-Christ. Beaucoup ont déjà cette motivation pour

l'évangélisation, c'est-à-dire pour le fait de parcourir les ruelles, parcourir leurs connaissances, parcourir leur champ d'action quotidien et d'annoncer la bonne nouvelle. Mais je crois que ces personnes-là ne sont pas non plus, je dirais, à part entière. Toi et moi, nous pouvons aussi en faire autant. Oui, le Seigneur compte également sur toi, sur moi, pour en faire autant. Nous devons pouvoir aller de l'avant. Et nous verrons qu'en travaillant pour le Seigneur Jésus, notre qualité de vie en sera affectée. Notre qualité de vie quotidienne sera transformée. En tant que croyants fidèles, oui, nous pourrons être transformés à l'image de Dieu selon les grâces de son Saint-Esprit envers nous. Nous avons de très bonnes raisons de nous mettre au travail pour le Seigneur. Parce qu'il nous l'a dit, il reviendra nous chercher. Il prendra avec lui ses élus. C'est vrai qu'il y a beaucoup d'appelés, mais peu d'élus. Retenons cette parole de la Bible. En tout cas, gardons à l'esprit que le temps de l'attente donne au Saint-Esprit des occasions d'agir dans ton cœur, dans mon cœur, afin que nous soyons imprégnés du sens de cette urgence de la fin des temps, afin que nous puissions employer tout ce que nous avons comme don, comme ressource, comme temps pour partager le message de grâce, le message d'amour, ce message de promesse, ce message dont ce monde a tant besoin. Puissions-nous être conformes à la parole de Christ. Puissions-nous tendre vers la perfection de Dieu. Puissions-nous être attirés vers le modèle du Christ. Puissions-nous cultiver la sainteté. Et puissions-nous grandir à la stature de notre Seigneur Jésus-Christ. Amen. Nous prions. Seigneur notre Dieu, merci pour cette parole de vie que tu mets devant nous en ce matin. Parce que tu nous l'as promis, tu reviendras nous chercher. Tu nous l'as promis, Seigneur, que tu reviendras nous chercher pour que nous puissions être avec toi pour l'éternité. Mais en ce matin, Seigneur, tu nous permets de faire une pause et de reconsidérer toutes ces choses qui sont importantes pour tes enfants, afin qu'ils puissent t'attendre, non pas de manière oisive, mais de manière efficace. Que nous puissions t'attendre, non pas de manière désinvolte, non pas ayant les bras croisés, ou alors les pieds en éventail, mais que nous puissions t'attendre comme il se doit, c'est-à-dire tels des disciples, tels des soldats, debout, pour le nom de Jésus-Christ. Oui, Seigneur, je te prie en ce matin de pouvoir inscrire ta loi dans nos cœurs à nouveau, de pouvoir placer ton Esprit Saint dans nos cœurs à nouveau, de nous baptiser de nouveau de l'Esprit Saint, que nous soyons totalement que nous puissions totalement en être imbibés, imprégnés, submergés par ce Saint-Esprit, et que ton nom soit élevé dans nos vies dès maintenant et à jamais. Amen.

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1: 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Il est 11h. Bonne matinée. 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
1: Bonjour à tous. L'enquête s'accélère en Guadeloupe, 7 mois après un tir d'arme à feu qui avait grièvement blessé un enfant d'1 an et demi et son père à Sainte-Anne. Un homme de 18 ans a été placé en détention provisoire dans le cadre de cette affaire. Le suspect originaire de Bémaou aurait reconnu être l'auteur des tirs selon la procureure de Pointe-à-Pitre. L'inquiétude en Martinique après un week-end meurtrier marqué par 2 homicides et 2 tentatives d'homicide par arme à feu. Les autorités ont réaffirmé hier leur détermination à lutter contre les trafics d'armes dans l'archipel. Elle rappelle que 294 armes à feu illégales ont été saisies en 2025, 93 depuis le début de cette année. Le ministère de l'Intérieur a publié fin mai un bilan national détaillé des actes antireligieux survenus l'an dernier et leur évolution depuis 2010. On apprend notamment que les Outre-mer seraient relativement préservés des actes antireligieux, mais la Martinique se démarque par une augmentation nette des faits antichrétiens. Le territoire aurait enregistré entre 22 et 35 faits de ce genre entre 2023 et 2025. Une cagnotte en ligne lancée pour soutenir la famille d'Evans qui s'est noyée dans la Loire la semaine dernière. Cet adolescent de 17 ans était originaire de Guyane. Il était arrivé il y a un an en France métropolitaine avec sa mère, ses frères et ses sœurs. Cette cagnotte a pour objectif d'aider sa famille à rapatrier son corps en Guyane, sa terre natale. 1500 entreprises de Guyane convoquées le 11 juin devant le tribunal de commerce. Selon la CCI, la plupart des convocations seraient liées à de simples manquements administratifs. La Chambre qui invite donc les entreprises convoquées à se rapprocher de ses services. Et enfin, Corsair poursuit le développement de ses liaisons entre les régions françaises et les Outre-mer. La compagnie va ouvrir 2 nouvelles lignes directes vers la Guadeloupe. Le premier vol entre Marseille et Pointe-à-Pitre est programmé pour le 15 décembre. Celle depuis Toulouse débutera le lendemain. Les réservations ont ouvert hier sur le site de Corsair avec un prix d'appel à 760 euros aller-retour. Bonne journée à tous.
2: Bonjour à tous. 180 gendarmes toujours mobilisés dans le Gers. Les recherches continuent pour tenter de retrouver Liana, cette jeune collégienne de 11 ans qui est introuvable depuis vendredi. Le colonel Philippe de Lafourcade, commandant du groupement de gendarmerie du Gers, a fait un point sur les opérations cet après-midi.
3: Nous couvrons chaque secteur du terrain, l'un après l'autre, nous ne laissons rien au hasard, dans le but de nous donner toutes les chances possibles de manifester la vérité. Pour l'instant, vous voyez que nous travaillons sur le secteur de Fleurance. Maintenant, nous n'excluons rien. Nous travaillons dans une logique d'agilité géographique. S'il y a besoin de changer de secteur, on changera de secteur. On travaille aussi de manière moins visible sur les investigations. C'est la partie de la section de recherche. Mais je n'exclus aucune autre hypothèse. Et si besoin était, bien sûr, le dispositif évoluera. Le temps joue contre nous. Il ne vous a pas échappé que nous en sommes au 5e jour de recherche. Maintenant, ça n'entame pas notre détermination.
2: Et il a également précisé que des éléments découverts sur le terrain sont en cours d'analyse. Pour rappel, dans cette affaire, le principal suspect a été mis en examen et placé en détention provisoire. Nous avions un dispositif extrêmement solide. Les mots de Laurent Nunez cet après-midi à l'Assemblée nationale. Le ministre de l'Intérieur a répondu aux nombreuses critiques après les débordements ce week-end en marge de la finale de la Ligue des Champions. La France n'est plus un pays sûr pour la députée du Rassemblement national, Laure Lavalette. C'est une grande première. L'intersyndicale de Décathlon appelle à la mobilisation nationale des salariés samedi. Les syndicats demandent une augmentation des salaires alors que l'entreprise spécialiste des articles de sport a enregistré un bénéfice net en hausse l'année dernière. La France a connu son printemps le plus chaud jamais enregistré depuis le début des mesures en 1900, avec une température moyenne de 13,8 degrés. Il arrive devant celui de 2011 et de 2020, selon Météo France. Et puis en foot, l'équipe de France au complet, les 6 joueurs qui ont disputé la finale de la Ligue des Champions samedi, sont arrivés à Clairefontaine. Tous les Bleus étaient là pour accueillir Emmanuel Macron à quelques jours du coup d'envoi de la Coupe du Monde maintenant. Très bonne journée à tous.

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à toutes et à tous. Merci de nous avoir choisis sur les 91.6. Nous sommes le mardi 2 juin 2026. Bienvenue dans Info Actu avec Yasmina pour vous servir et je vous accompagnerai jusqu'à 13h. De l'info et de l'actu en ce mardi avec la 24e édition du Forum des Clics Jeunes. Forum des Clics Jeunes 2026, un rendez-vous pour accompagner les jeunes dans leur parcours logement à Fort-de-France. Le CLAJ Martinique organise la 24e édition du Forum des Clics Jeunes le jeudi 4 juin 2026 au stade Pierre Aliker à Fort-de-France. Placé sous le thème « Ma démarche logement, pièce par pièce ». L'événement réunira 130 partenaires afin d'accompagner les jeunes dans leur démarche liée au logement, à l'insertion et à l'autonomie. Le stade Pierre Aliker accueillera le 4 juin prochain de 9h à 19h la 24e édition du Forum des Clics Jeunes organisé par le CLAJ Martinique avec le soutien de la ville de Fort-de-France. Cette nouvelle édition met l'accent sur les différentes étapes nécessaires pour accéder à un logement. À travers le slogan « Ma démarche logement pièce par pièce », les organisateurs souhaitent rappeler qu'un projet résidentiel se construit progressivement grâce à une bonne préparation et à un accompagnement adapté. 130 partenaires mobilisés, tout au long de la journée, les visiteurs pourront rencontrer près de 130 partenaires institutionnels, associatifs et professionnels réunis sur un même site. L'objectif est de permettre aux jeunes d'obtenir des réponses concrètes à leurs questions concernant le logement, les aides disponibles, l'emploi, la formation ou encore les dispositifs d'accompagnement vers l'autonomie. Le forum se veut également un espace d'échange privilégié entre les jeunes et les acteurs engagés dans leur parcours d'insertion. Des animations tout au long de la journée, plusieurs temps forts rythmeront cette édition 2026, notamment des activités et animations destinées aux jeunes, un espace spécialement consacré aux propriétaires privés, une conférence thématique autour des enjeux du logement, un happy hour intergénérationnel en clôture de l'événement. À travers cette journée, le CLAJ Martinique entend offrir aux jeunes les outils nécessaires pour construire sereinement leur projet de vie et leur accès au logement. Le rendez-vous est donné le jeudi 4 juin 2026 au stade Pierre Aliker de Fort-de-France pour une journée placée sous le signe de l'information, de l'accompagnement et des opportunités. Impôt sur le revenu, avec la grève de la Poste, des déclarations papier bloquées, que faire ? Le conflit social qui dure à la Poste complique également l'acheminement des déclarations papier de vos impôts sur le revenu. Les contribuables devaient les remplir et les envoyer avant le 19 mai, alors que les dépôts en ligne sont fixés au 4 juin minuit dernier délai. Les déclarations papier des impôts sur le revenu diminuent de plus en plus en Martinique, mais certains continuent à privilégier ce mode de déclaration. Et cette année, les contribuables qui avaient jusqu'au 19 mai pour effectuer leur démarche connaissent quelques désagréments. La grève à la Poste a démarré le 12 mai dernier dans l'île complique sérieusement les choses. Certaines déclarations de revenus envoyées par courrier depuis le début du mouvement n'ont toujours pas été acheminées vers le centre des finances publiques et se retrouvent bloquées au milieu de l'ensemble du courrier en souffrance. Déposez quoi qu'il arrive, alors que faire si votre dossier est bloqué dans le circuit postal ? Les conseils de Judith Calabert, inspectrice des finances publiques. Elle explique que, au vu de la situation, l'administration observera une certaine bienveillance en Martinique. Je cite, « Ceux qui n'ont pas encore fait leur déclaration papier et qui disent ne pas pouvoir se déplacer, on leur conseille de ne pas envoyer vers la poste. Ils doivent soit se déplacer ou faire quelqu'un déposer leur déclaration dans les boîtes des centres des finances publiques. Il y a des jeunes dans le lot, ils ont aussi la possibilité de faire la déclaration en ligne jusqu'au 4 juin minuit. » Très vite, la direction des finances publiques a été informée des difficultés des déclarations papier. Je cite, « On s'en est rendu compte parce que les gens appelaient dès la semaine du 19 mai qui était la date limite de dépôt. Certaines personnes sont allées vers les France Services en parler et les France Services reviennent vers nous. Mais si on dépose en retard, il faut déposer quand même sa déclaration puisque c'est elle qui permet d'avoir l'avis. Nous sommes bienveillants au niveau du territoire, on sait qu'il y a la grève, donc on demande à tout le monde de faire un effort et de déposer sa déclaration papier et en ligne avant le 4 juin minuit. Le 4 juin est en effet la date butoir fixée pour la déclaration en ligne des impôts sur le revenu. » On rappelle que la ville de Saint-Joseph informe la population que des mesures temporaires de réglementation de la circulation seront mises en place le dimanche 7 juin 2026 à l'occasion du 15e critérium cycliste de la ville du Lamentin organisé par l'association Madinina Bikers. Le passage du peloton prévu après le départ donné à 13h au Lamentin empruntera plusieurs axes de la commune, notamment le chemin Bellem, la route nationale 4, le bourg de Saint-Joseph, les 4 croisés ainsi que le secteur de Bois-Neuf. La circulation sera temporairement adaptée et encadrée sur les voies concernées afin d'assurer la sécurité des coureurs et des usagers. L'encadrement sera assuré par l'association Badinina Bikers en coordination avec les forces de sécurité. La ville remercie la population pour sa compréhension et invite les usagers à anticiper leur déplacement durant le passage de la course. Martinique Transport nous informe que les lignes 4, 8, 12, 13, 15, 16, 20, 22, 28, 111, 440, 441 n'ont desservi ce mardi 2 juin 2026. Important, réseau Nord-Atlantique fortement dégradé ce mardi 2 juin 2026. Petit rappel, des derniers départs des BHNS.
Carrère et Mao à 18h, Amaldi vers Carrère à 18h05, Almaldi vers Mao à 18h. Soyez prudents et vigilants sur les routes. Embouteillage modéré sur rue Victor Hugo à Saint-Pierre. Embouteillage important sur Saint-Joseph aux alentours de Chemin de Bayeux. Embouteillage important sur Chelcher aux alentours de la Nationale 2. Pare-choc contre pare-choc sur route de Balata à Fort-de-France. Pare-choc contre pare-choc sur le Lamantin aux alentours de Chemin du Rocher. Embouteillage important sur le François aux alentours de la Départementale 1 et sur rue Aimé Césaire. Pare-choc contre pare-choc sur Saint-Esprit aux alentours de la Départementale 6. Embouteillage important sur la Nationale 8 à Ducos. Embouteillage important sur rue de la Liberté à Petit-Bourg. Fermeture de route sur les trois îles aux alentours de route de Beaufort. Embouteillage important sur route de Châteaubœuf à Fort-de-France. Et pare-choc contre pare-choc sur le Lamantin aux alentours de la Nationale 2006. La SME nous informe qu'en raison du lavage du réservoir Bourg-de-Bas, la distribution d'eau potable connaîtra des perturbations, voire des interruptions. Les quartiers concernés de Sainte-Anne, Anstonnoir, Barreto, Beauregard, Bellefond, Calvert, Caritan, Les Flamboyants, Poirier. Début le mardi 2 juin 2026 en début de matinée, retour à la normale estimé le 3 juin en début d'après-midi. Et pour terminer, en raison du lavage du réservoir Baie des Anglais, la distribution d'eau potable connaîtra des perturbations, voire des interruptions. Les quartiers concernés de Sainte-Anne, des Grottes, Les Anglais, Val d'Or. Début le jeudi 4 juin 2026 en début de matinée, retour à la normale estimé le 4 juin en début d'après-midi. À vos agendas pour le planning de collecte de sang ou donner son sang aujourd'hui mardi 2 juin au centre commercial Cluny de Chelchère de 8h30 à 17h30. Demain mercredi 3 juin à Case Academy à Fort-de-France de 8h à 13h. Jeudi 4 juin au centre commercial La Galeria Le Lamantin de 8h30 à 17h30. Et vendredi 5 juin, place Gabriel Ayot, les Trois Îlets de 8h à 13h. La nouvelle maison du don est située à immeuble Le Fils à Dillon. La maison du don est ouverte aujourd'hui mardi de 10h30 à 17h. Demain mercredi de 8h à 14h. Jeudi de 10h30 à 17h. Vendredi de 10h30 à 17h. Et samedi brunch de 8h à 13h30. La maison du don répond 05 96 75 79 00. Et c'est parti pour les chroniques de la mi-journée. Retrouvez à 11h19 des mots font aussi des phrases, elles comme liberté. On continue avec la minute santé concernant le cancer de la vessie à 11h30. Les événements du jour à 11h34, que s'est-il passé un 2 juin en commençant par l'année 1896. Et dans notre conseil pratique du jour aujourd'hui à 11h40, un produit efficace pour enlever un autocollant sur une voiture. Et on va continuer à muscler notre cerveau avec les musts à 11h50. Aujourd'hui, exceptionnellement en deuxième partie, retrouvez à 12h14 notre séquence info sur le thème de la journée mondiale pour un tourisme responsable et respectueux. À 12h16, dans notre chronique Comment connaître ses droits, étudiant les démarches à faire concernant votre logement cet été, et ce sera suivi à 12h18 du petit sourire du jour. À 12h22, les communiqués. 12h30, la météo, les avis d'obsèques. 12h37, place au petit clin d'œil du jour et bon courage à nos usagers.

Petit clin d'œil à toi qui m'écoutes. Peut-être es-tu tourmenté en ce moment par des pensées qui te poussent à poser des actions contraires à tes valeurs et à celles que Dieu veut. C'est comme si, comme dirait l'apôtre Paul, je ne fais pas le bien que je veux et je fais le mal que je ne veux pas. Peut-être te sens-tu coupable, voire damné, par tant de tourments. Je voudrais t'encourager par ce verset biblique de 1 Corinthiens 10, verset 13, qui dit « Dieu qui est fidèle ne permettra pas que tu sois tenté au-delà de tes forces, mais avec la tentation, il préparera aussi le moyen d'en sortir afin que tu puisses la supporter. Alors, ne laisse pas une tentation t'amoindrir. Sois assuré que Dieu t'a d'ores et déjà donné la ressource, qu'elle soit en toi ou autour de toi, pour y faire face et rebondir. » Ne t'avoue pas vaincu, mais rebondis, tu peux y faire face. J'aurai plaisir à te retrouver pour un autre clin d'œil. D'ici là, prends soin de toi.

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1: Aujourd'hui, le L comme liberté. Corinne, bonjour.
2: Bonjour Gilles, bonjour à tous.
1: T'as le plaisir de vous retrouver derrière notre fréquence pour la lettre L. Donc nous avançons dans notre abécédaire. L comme liberté. La liberté, c'est un mot que l'on utilise encore aujourd'hui, mais qu'on utilise surtout lorsqu'elle nous est confisquée.
2: Oui, c'est un peu, je ferai une comparaison avec la santé. C'est quand on tombe malade qu'on se dit « Oh, c'est merveilleux, la santé mmh. ». Et la liberté, c'est souvent quand on en est privé qu'on se rend compte combien ça manque et combien on en a besoin très profondément en nous.
1: Alors, la liberté implique beaucoup d'expressions, beaucoup de domaines. Hein. Liberté géographique, la liberté aussi intérieure, de pouvoir bouger, de pouvoir changer de pays par exemple, ou pas. Hein.
2: Oui, c'est énorme. C'est énorme. Ça concerne aussi bien des très très grands concepts. Certains pays comme la France en ont fait leur devise. Mm-hmm. Donc ça montre combien ça peut être ambitieux pour toute une société, pour toute une civilisation. Et puis ça concerne aussi des aspects très... très simple et très quotidien de notre vie. On veut avoir la liberté d'aller à droite plutôt qu'à gauche, d'ouvrir cette porte ou de la fermer sans que quelqu'un soit tout le temps en train de contrôler et d'exercer une autorité contraignante sur nous à tout moment.
1: Alors on parle aussi de liberté d'expression. Hein. Dans le journalisme, on connaît bien cela. C'est la possibilité de s'exprimer sans qu'il y ait de la censure.
2: Hein. Oui, oui. Et justement, il y a des sortes de palmarès de liberté ou de non-liberté plutôt, par rapport aux journalistes, par rapport aux photographes de presse, par rapport...
1: Et la France n'est pas bien passée.
2: Je crois qu'il y a parfois des petits problèmes.
1: Oui, hein. On est en 40e position, donc c'est très très très loin.
2: On voit que donc la liberté idéale ou absolue est presque... peut-être même qu'elle n'existe pas, sauf dans nos têtes ou dans nos idées, mais pour la réaliser concrètement, c'est très difficile. Et souvent, en fait, c'est parce qu'elle est mise en balance avec d'autres notions qui sont aussi importantes, par exemple la sécurité. Et beaucoup de gens accepteront qu'on grignote sur leur liberté si en échange on leur promet qu'on va bien les protéger et qu'on va bien prendre soin d'eux. Ils accepteront qu'on fouille leur sac à l'entrée d'un stade, qu'on fouille leur valise à l'aéroport si en échange de cette atteinte à leur liberté, on leur promet la sécurité. Donc souvent la liberté est réduite un peu ou beaucoup pour faire place à d'autres notions dont on a aussi envie. C'est pas très facile de trouver un équilibre.
1: Alors on parle aussi de liberté religieuse.
2: Grande notion. Certains pays sont les champions pour la respecter. D'autres, oui, effectivement.
1: Pour la tolérance, oui.
2: Ah oui, oui, oui.
1: Alors c'est quoi la liberté religieuse? Je sais qu'on, bon, là on touche un petit peu des domaines très très vastes.
2: Hein, mais oui, ça mérite d'être précisé. C'est... normalement, le droit qu'a un citoyen dans un État de croire religieusement ce qu'il veut, mais également de parler de sa religion, mais aussi de changer de religion. La oui. liberté religieuse signifie
1: c'est
2: tout cela.
1: Bien sûr.
2: Mais c'est pas toujours, c'est même pas très souvent mis en place par les États qui aiment bien aussi exercer un contrôle.
1: Est-ce qu'on peut dire que la liberté, en fait, c'est la capacité de chaque individu de faire ses propres choix, dans quel que soit le domaine?
2: Oui, mais aussi, comme on le dit, ma liberté s'arrête là où commence celle des autres.
1: Oui.
2: C'est pour ça que c'est pas facile de la réaliser d'une manière absolue.
1: Donc, la liberté, c'est la capacité de choix sans nuire à notre prochain.
2: Ce serait cela, oui.

0: souvent, une personne qui n'est pas religieuse aurait tendance à dire qu'une personne qui est religieuse, en opposition, est quelqu'un qui n'est plus libre de sa conscience, qui n'est plus libre d'elle-même, qui est manipulée, qui est un petit peu comme un automate. Que dire de cela ?
1: C'est certainement, si on a cette opinion assez fréquemment répandue, c'est certainement lié aussi à une vérité historique, dans le sens que souvent, à travers l'histoire et dans certainement tous les pays, les autorités religieuses ont exercé un pouvoir souvent abusif, en profitant de la crédulité, des peurs et des superstitions de tout un chacun pour exercer une grande emprise sur leur cerveau, sur leurs idées et donc sur leur manière de vivre. Alors, on garde un peu cette idée-là que religion égale privation de liberté. C'est opposé à l'idée de liberté. Et pourtant, ce n'est peut-être pas aussi simple que ça. Je crois personnellement qu'une religion bien comprise, intelligemment vécue, non seulement ne prive pas de liberté, mais au contraire, est un facteur de liberté personnelle.
0: Alors, vous qui êtes amateur de la Bible, que dit la Bible de la liberté ? Est-ce qu'elle laisse d'ailleurs à la liberté une part importante ?
1: Elle en parle beaucoup. Peut-être pas tellement en tant que liberté des peuples, dans un sens politique, je ne crois pas que ce soit vraiment son souci, mais assez souvent elle en parle au niveau individuel. Ma liberté à moi, et ma liberté intérieure, celle de mon esprit, celle de mon cœur, ce qui fait donc que je peux me sentir libre, même dans une situation où je serais par exemple en prison.
0: Une liberté aussi peut-être des pulsions, des passions, dans la Bible ?
1: Oui, alors c'est une libération.
0: C'est différent, oui.
1: Oui, mais c'est très important, parce que tout ce qu'il y a en moi n'est pas forcément très intéressant, et je peux être esclave de moi-même. Il y a des situations où je deviens esclave, oui, de certaines pulsions, on peut être esclave de sa gourmandise, c'est-à-dire donner tant de liberté à sa gourmandise qu'elle finit par prendre toute la place.
0: C'est intéressant, hein, vous parlez de donner trop de liberté.
1: Oui, dans un sens, lâcher la bride.
0: Oui, bien sûr.
1: Totalement, ça devient, à l'inverse, une perte de liberté.
0: Alors, on parle quand même de libération. Je pense à cette traversée de la mer Rouge avec Moïse. Dieu qui libère son peuple, oui. Let my people go, laisse mon peuple aller, libère donc, libéré du joug égyptien.
1: Dieu est présenté comme le grand libérateur du peuple d'Israël, c'est vrai. Mais aussi, alors là c'est dans un sens très, très fort, très politique en effet, et historique, mais il est aussi le grand libérateur de mon être intérieur.

0: Corinne, Jésus-Christ est présenté aussi, pour les historiens d'ailleurs même, hein, même sans être croyant, comme un libérateur, et d'autant plus dans la Bible.
1: Alors là, il est un libérateur non plus au sens politique, c'était pas du tout sa préoccupation, mais il est libérateur des consciences, libérateur des esprits, libérateur de tout ce qui nous enchaîne et qui nous restreint nous-mêmes, que nous fabriquons nous-mêmes contre nous-mêmes d'une certaine manière.
0: Alors, on dit bien souvent que l'on est esclave aussi de ses mensonges, de ses malhonnêtetés. Et là, il y a un passage qui me marque profondément, qui se trouve dans l'évangile de Jean, où il est dit « Vous connaîtrez la vérité et la vérité vous rendra libre ». Donc, ce qui peut nous rendre libre, c'est aussi un état d'esprit.
1: Oui, c'est une parole de Jésus, magnifique. C'est donc dans Jean chapitre 8 et verset 32. Jésus d'abord montre qu'il veut que nous soyons libres. Ça, c'est son objectif. Mais il y a un moyen pour le devenir. Ça se fait pas comme par un coup de baguette magique. Il y a une sorte de processus, de mode d'emploi pour que nous soyons libres. Et je dirais même de plus en plus libres. On n'accède pas immédiatement à une liberté totale, mais on rentre en étant disciple de Jésus dans un processus qui tout doucement nous transformera et nous rendra de plus en plus libres. Tel est donc l'objectif de l'enseignement de Jésus. Et le moyen, alors il parle de la vérité qui nous rend libre, mais le verset immédiatement avant, il dit « Si vous restez fidèles à mes paroles, vous serez mes disciples, vous connaîtrez la vérité et la vérité vous rendra libre. » Il y a donc un petit mode d'emploi. Et c'est finalement quelque chose d'assez simple. Je ne dirais pas qu'on peut y arriver parfaitement du premier coup, mais on peut y arriver d'une manière simple et progressive. Rester fidèle à l'enseignement de Jésus. Et dans cette fidélité-là, dans cette mise en pratique quotidienne, dans toutes nos actions, dans nos pensées, dans nos paroles, de l'enseignement de Jésus, que je résumerai en un mot, aimez-vous les uns les autres, c'est peut-être le meilleur résumé de l'enseignement de Jésus. Dans cette mise en pratique-là, je vais accéder à plus de vérité sur moi-même, vérité sur Dieu, vérité sur les autres et ma compréhension des autres, et donc à plus de liberté.
0: Donc, la vérité sur ce que je suis vraiment, mon statut, mon être.
1: Certainement, je crois qu'il y a une lucidité.
0: Voilà, oui.
1: Une lucidité qui est extrêmement bénéfique.
0: La vérité sur les autres aussi, ne pas essayer de transformer cette vérité.
1: Et ça veut dire aussi cette vérité sur les autres, ça veut aussi dire non pas enquêter sur les autres pour savoir toute la vérité, c'est pas ça, mais accepter l'autre tel qu'il est dans sa vérité et non pas forcément lui imposer mes volontés, etc.
0: La vérité
1: être
0: sur
1: vrai
0: Dieu.
1: Dans mes relations avec les autres. Pardon. Et la vérité sur Dieu, oui, ça c'est un long processus. Je crois qu'il nous faut toute notre vie et que ça ne suffit pas pour accéder à chaque jour à un peu plus de vérité dans notre connaissance de Dieu, qui est bien sûr l'être à la fois qui se laisse connaître mais en même temps qui est totalement hors de portée de notre connaissance, dans le sens d'une connaissance détaillée et qui serait une maîtrise. Dieu est à la fois proche et insaisissable. Donc la vérité sur Dieu, elle est à ma portée et hors de ma portée. Mais je peux progresser dans ce chemin, et ce chemin est présenté comme un chemin de liberté.
0: La vérité, un antidote à l'errance, une véritable liberté ?
1: Certainement. Dans le sens qu'il y a un programme, et un programme d'obéissance, de fidélité à Dieu et à un enseignement. Ce qui fait qu'il y a un équilibre à trouver entre l'obéissance qui pourrait apparaître comme une privation de liberté, mais qui est en fait accès à une vraie liberté intime.
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Voici venir les événements du jour. Que s'est-il passé un 2 juin, commençant par l'année 1896? En 1896, Marconi reçoit un brevet aux États-Unis pour sa nouvelle invention, la radio. En 1973, un pétrolier belge heurte un porte-conteneur à l'entrée du port de New York. On comptera 17 morts. En 1953, couronnement de la reine d'Angleterre, Elisabeth II. Et en 1946, l'Italie devient une république. Ainsi se referment les événements du jour.

0: conseil du jour, un produit efficace pour enlever un autocollant sur une voiture. Un produit que nous avons tous et toutes à la maison et qui peut être utilisé pour retirer un sticker sur une voiture sans laisser de traces est le WD-40. Voici comment utiliser ce produit sur sa voiture. Agitez bien la bouteille du WD-40 et vaporisez le produit directement sur l'autocollant. Laissez agir durant 5 à 10 minutes pour bien ramollir la colle sous le ticket. Avec vos doigts, un grattoir ou d'une vieille carte de crédit, décollez doucement l'autocollant. Si l'autocollant ne s'est pas complètement enlevé, répétez les étapes et n'oubliez pas de bien rincer et essuyer la carrosserie pour terminer. Bien sûr, vous pouvez aussi utiliser ce truc pour enlever un autocollant sur la vitre de votre voiture et même pour enlever les taches de goudron sur la carrosserie.
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1: Bonjour, alors pour cette petite chronique Muscler votre cerveau, aujourd'hui je voudrais vous parler d'une des 10 erreurs de raisonnement qui existent et qui s'appelle les fausses obligations en français. Alors en anglais on dit masturbation ou des shoulding. Donc ça c'est des espèces de contraintes internes qu'on a où on s'est dit toujours des il faut, je dois, j'aurais dû, il aurait fallu. Mais ça peut être aussi envers les autres quand même, il aurait pu, il devrait. Donc ça, c'est ce qu'on appelle des erreurs de raisonnement, parce qu'en fait, on va se mettre la pression sans même s'en rendre compte. Par exemple, je dois faire ça pour les autres, ou il faut que j'y arrive, il faut que je sois bien, il faut que je me concentre. Alors, évidemment, plus on se dit « il faut », plus on se fout la pression, moins on y arrive. Hein. Moi, je prends souvent l'exemple au cabinet de dire, par exemple, je vais vous demander, ne pensez pas, donc là, c'est « il faut pas ». Il faut pas penser à une deux chevaux rouges, par exemple. Donc, ne pensez pas à cette deux chevaux rouges, ok? Vous n'y pensez pas, là, vous la voyez pas, la deux chevaux rouges, surtout, n'y pensez pas. Évidemment, on va penser qu'à ça. C'est un petit peu ce qu'on appelle les restrictions cognitives qui s'activent beaucoup dans les régimes. Par exemple, si je me dis, aujourd'hui, j'arrête les sucreries, fini. Plus de sucreries, plus de glace pour moi, surtout pas les Ben & Jerry's. Oups, je vais pas faire de pub. Bon, j'aime pas ça. Évidemment, les seuls jours où je me dis ça, je ne pense qu'à ça. Vous savez, comme les spots publicitaires, ça clignote devant mes yeux, je ne pense qu'à ça. Tant que j'ai pas rassasié mon besoin de sucre, ça se calme pas. Donc, conclusion, plus on se dit il faut, je dois, et plus finalement on ne pense qu'à ça et ça ne marche pas, on se fout la pression et on bloque l'énergie psychique. Alors ça peut être aussi envers les autres, hein, quand même, avec tout ce que j'ai fait pour lui, il pourrait faire ça pour moi. Eh ben non, on met des fausses obligations aux autres. Les autres, c'est pas parce qu'on fait pour eux qu'ils sont obligés de faire pour nous. Voilà, il y a des gens, ils fonctionnent que pour eux, et c'est comme ça. Donc voilà, essayez de proscrire dans votre tête les masturbation et vous serez beaucoup plus léger.
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0: C'est Espérance FM. Il est midi. Bon appétit. 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

0: Bonsoir, bonsoir à tous. L'inquiétude encore ce soir dans le Gers. Les recherches se poursuivent pour tenter de retrouver la jeune adolescente introuvable depuis vendredi. On fera un point dès le début de ce journal. L'Assemblée nationale a adopté à l'unanimité la proposition de loi sur les violences en milieu scolaire, mais ce n'est pas assez pour le collectif des victimes de Betaram. Et puis au moins 929 sans-abri ont perdu la vie en France. En 2025, un hommage est organisé aujourd'hui à Paris. 170 à 180 gendarmes toujours mobilisés dans le Gers. Les recherches continuent pour tenter de retrouver Liana, cette jeune collégienne de 11 ans qui est introuvable depuis vendredi. Le colonel Philippe de Lafourcade, commandant du groupement de gendarmerie du Gers, a fait un point sur les opérations cet après-midi. Écoutez.
1: Nous couvrons chaque secteur du terrain, l'un après l'autre. Nous ne laissons rien au hasard dans le but de nous donner toutes les chances possibles de manifester la vérité. Pour l'instant, vous voyez que nous travaillons sur le secteur de Fleurance. Maintenant, nous n'excluons rien. Nous travaillons dans une logique d'agilité géographique. S'il y a besoin de changer de secteur, on changera de secteur. On travaille aussi de manière moins visible sur les investigations. C'est la partie de la section de recherche. Mais je n'exclus aucune autre hypothèse. Et si besoin était, bien sûr, le dispositif évoluera. Le temps joue contre nous. Il ne vous a pas échappé que nous en sommes au cinquième jour de recherche. Maintenant, ça n'entame pas notre détermination.
0: Et il a également précisé que des éléments découverts sur le terrain sont en cours d'analyse. Pour rappel, dans cette affaire, le principal suspect était mis en examen et placé en détention provisoire. Dans l'actu également, la justice passera, promet Sébastien Lecornu, après les débordements ce week-end en marge des célébrations du sacre du Paris Saint-Germain. Le Premier ministre a évoqué des images lamentables lors des questions au gouvernement à l'Assemblée cet après-midi. Les députés unanimes contre les violences à l'école, l'Assemblée a adopté la nuit dernière la proposition de loi dite Betaram en première lecture. Elle vise à mieux protéger les enfants contre les violences et les crimes sexuels dans le cadre scolaire et périscolaire. Un texte rédigé après le scandale dans ce collège-lycée privé catholique des Pyrénées-Atlantiques, secoué par des accusations de viol et d'agression sexuelle sur mineurs. Mais pour Pascal Gély, membre du collectif des victimes de Betaram d'Alain Esquer, le texte ne va pas assez loin.
2: C'est une première pierre. Maintenant, dans le contenu de la loi, il n'y a pas grand-chose sur le fond d'indemnisation. Il n'y a pas de statut et de protection des lanceurs d'alerte. Il y a une journée de commémoration. Tout ça, en fait, ce genre d'événement doit venir clore, en fait, le livre complet de la protection de l'enfance. On a à peine écrit l'introduction. À part le fait de dire qu'on s'en est occupé et qu'on a prévu un nouveau texte de loi, dans le fond, il y a beaucoup de manquements, en fait.
0: Et la proposition de loi prévoit aussi la création d'une journée d'hommage pour les victimes le 19 novembre. Ce drame en Moselle, une femme de 37 ans a été tuée hier soir à Sarreguemines. Son conjoint a été placé en garde à vue. Le procureur de la République précise qu'il s'est présenté spontanément au commissariat en avouant avoir étranglé la victime. Le couple a un enfant de 3 ans. Au moins 929 sans domicile fixe sont morts dans la rue en 2025 en France. Chiffre dévoilé par le collectif Les Morts de la Rue qui recense tous ces décès. À cette occasion, un hommage leur est rendu aujourd'hui à Paris. Ce soir, plusieurs associations prennent la parole pour dénoncer cette situation. Et si le nombre de décès est important, il est même sous-estimé, selon Adèle Lenormand, coordinatrice de l'enquête Dénombrer et décrire du collectif.
3: Année après année, les chiffres se dégradent. Il faut se dire que les 929 personnes qui sont mortes de la rue, c'est un chiffre qui est plancher. C'est-à-dire que on sait que il est sous-estimé, le chiffre. Il n'y a pas que des personnes qui sont décédées dans la rue, il va y avoir aussi des personnes qui vont mourir à l'hôpital, dans des abris. Donc un abri, ça peut être une voiture, un métro, etc. C'est vrai que c'est important de nous signaler tous les décès pour que nous, derrière, voilà, notre recensement soit le plus exhaustif possible et aussi, évidemment, pour pouvoir rendre hommage à ces personnes.
0: Et notez aussi que la moyenne d'âge des sans domicile fixe disparus est de 50 ans. Le début d'une nouvelle session de pourparlers direct entre Israël et le Liban à Washington, c'est la quatrième rencontre entre les représentants des deux pays. Elle doit durer 2 jours. La France vient de connaître son printemps le plus chaud jamais enregistré avec une moyenne de 13,8 degrés selon Météo France. Avec un mois d'avril très peu arrosé, ce printemps affiche également un déficit de précipitations de 30%. Et puis c'est le rendez-vous traditionnel avant chaque grande compétition. Emmanuel et Brigitte Macron sont allés à Clairefontaine aujourd'hui. Le couple présidentiel a passé un moment avec les joueurs de l'équipe de France à quelques jours du mondial. Maintenant, les Bleus qui jouent jeudi soir en match amical face à la Côte d'Ivoire. Voilà pour l'info, très bonne soirée.
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2: De notre séquence Info, aujourd'hui nous vous proposons de vous parler de la journée mondiale pour un tourisme responsable et respectueux. Le tourisme sexuel fait partie des perversions les moins avouées de nos sociétés libérales et libérées. De nombreuses associations laïques ou professionnelles, les églises, des organismes officiels, se sont engagés dans la lutte contre ce tourisme qui foule aux pieds toute dignité humaine, ne visant qu'à consommer une marchandise. Non au tourisme sexuel, crime sans frontières. Parmi les prises de position contre ce tourisme honteux, notons l'Union européenne qui apporte sa pierre en luttant contre le tourisme sexuel impliquant des enfants. L'ECPAT, quant à elle, lutte depuis de nombreuses années contre ce fléau. L'ECPAT est un réseau international d'organisations travaillant ensemble afin d'éradiquer la prostitution enfantine, la pornographie enfantine et le trafic d'enfants à des fins sexuelles. Elle encourage la communauté mondiale à veiller à ce que chaque enfant puisse partout bénéficier de ses droits fondamentaux, librement et à l'abri de toutes les formes d'exploitation sexuelle à des fins commerciales. L'ECPAT possède le statut consultatif spécial auprès du Conseil économique et social des Nations Unies. Retrouvez toutes ces informations sur la Journée mondiale pour un tourisme responsable et respectueux sur le site www.journée-mondiale.com. Et dans notre chronique Comment connaître ses droits, étudiants, les démarches à faire concernant votre logement cet été. Merci pour votre fidélité.

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1: Comment connaître ses droits, c'est maintenant. Étudiants, les démarches à faire concernant votre logement cet été. Alors que l'année universitaire se termine, savez-vous que vous n'avez pas pour autant l'obligation de quitter votre logement étudiant? Comment le conserver durant l'été? Et si vous partez, comment procéder si vous percevez une aide personnalisée au logement, APL? Service public vous indique quoi faire selon votre situation. Conserver ou non son logement étudiant pendant l'été? Si vous êtes logé dans une résidence du CROUS, Centre Régionaux des œuvres universitaires et scolaires, vous pouvez conserver votre logement étudiant durant l'été, en règle générale, jusqu'à la fin du mois d'août, à la condition que vous vous acquittiez du loyer. Il vous est également possible de le quitter avant l'été si vous ne souhaitez pas payer le loyer durant la période estivale. Attention, si vous souhaitez conserver votre logement CROUS pour la prochaine année universitaire, vous devez faire une demande de renouvellement sur Internet selon le calendrier fourni par votre résidence. Si vous louez auprès d'un particulier avec un bail classique meublé et que le bailleur ne souhaite pas récupérer le logement, le contrat est automatiquement renouvelé d'une année sur l'autre. Vous ne pouvez pas conserver le logement si vous avez signé un bail étudiant ou un bail mobilité non renouvelable qui prend fin en juin. Rapprochez-vous de votre bailleur pour connaître les modalités de renouvellement du bail. Peut-on percevoir l'APL pendant l'été? Si vous êtes bénéficiaire de l'aide personnalisée au logement APL, vous devez dans tous les cas préciser votre situation pour l'été à votre caisse d'allocation familiale CAF dans l'espace Mon compte sur le site de la CAF ou via l'application mobile CAF Mon compte. La CAF vous demande si vous allez conserver votre logement en juillet et en août. En l'absence d'informations, elle considère que vous quittez les lieux avant la fin du mois de juin. Vous ne toucherez plus d'aide ou logement pour l'été. Quelle démarche selon votre situation? Vous conservez votre logement durant l'été et payez le loyer. Indiquez-le avant fin juillet à la CAF pour continuer à percevoir l'aide. Vous conservez votre logement à la rentrée, mais vous ne payez pas de loyer cet été. Indiquez-le à la CAF avant fin juillet pour bénéficier de l'aide de la rentrée. Vous rendez votre logement cet été et vous y retournez à la rentrée. Dans ce cas, vous déclarez que vous ne gardez pas le logement, mais vous ne modifiez pas votre adresse. Le retour dans les lieux devra être signalé afin que l'APL soit de nouveau versé. Vous changez de logement, vous devez déclarer votre déménagement et mettre votre dossier à jour avec votre nouvelle adresse dans la rubrique Mon profil. Vous pourrez faire une nouvelle demande d'APL dès la signature du nouveau bail. Attention, pour bénéficier de l'APL, vous devez occuper votre logement durant au moins 8 mois au cours d'une année. Vous devez donc vous absenter moins de 4 mois. À savoir, les APL ne s'appliquent que pour votre logement situé en France. Retrouvez toutes ces informations, étudiant les démarches à faire concernant votre logement cet été sur le site www.service-public.gouv.fr. On continue avec le petit sourire du jour pour avoir du baume au cœur.

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Sur FM, voici les communiqués du jour. Lavage du réservoir bas-bord des Anses d'Arlé le 3 juin. Le président de la communauté d'agglomération de l'Espace Sud et la société martiniquaise des eaux informent les abonnés des quartiers Anse-Chaudière, Bas-Morne, Morte-Bellevue aux Anses d'Arlé que le lavage du réservoir Bas-Morne est programmé au mercredi 3 juin 2026. L'alimentation d'eau potable sera donc interrompue durant cette journée. Aussi, pour certaines habitations, des perturbations sont possibles de la veille au soir. La SME met tout en œuvre afin de limiter l'impact de ces travaux. Le président de la communauté d'agglomération de l'Espace Sud et la société martiniquaise des eaux remercie les clients concernés de leur compréhension. Prévention début de la saison cyclonique. La ville de Chelcher informe la population que la saison cyclonique débute officiellement le 1er juin 2026. Dans le cadre des mesures de prévention, les propriétaires sont invités à élaguer ou, si nécessaire, à abattre les arbres situés sur leur propriété privée, particulièrement ceux bordant les routes communales ou proches des lignes électriques. Ces gestes contribuent à la sécurité de tous et à la protection des infrastructures en cas d'intempéries. Collecte solidaire pour les étudiants. Parce que la solidarité est l'affaire de tous, le CCAS de Chelcher, en partenariat avec le Crédit Mutuel de Chelcher et Carrefour Express Terreville, lance une collecte de denrées alimentaires et de produits d'hygiène au profit des étudiants confrontés à des difficultés financières. Rendez-vous le mardi 2 juin 2026 de 8h30 à 17h au Carrefour Express de Terreville. Vous pourrez déposer des produits de première nécessité tels que du riz, des pâtes, des conserves, du lait, mais aussi du savon, du dentifrice, du shampoing ou encore des protections hygiéniques. Un geste simple peut faire une grande différence. Mobilisons-nous pour soutenir nos étudiants. Lavage du réservoir Bourdebat à Sainte-Anne le 2 juin. Le président de la communauté d'agglomération de l'Espace Sud et la société martiniquaise des eaux informent les abonnés des quartiers Anse-Tournoir, Barreto, Beauregard, Belfond, Calvaire, Caritan, Les Flamboyants, Poirier à Sainte-Anne que le lavage du réservoir Bourdebat est programmé au mardi 2 juin 2026. L'alimentation d'eau potable sera donc interrompue durant cette journée. Aussi, pour certaines habitations, des perturbations sont possibles de la veille au soir. La SME met tout en œuvre afin de limiter l'impact de ces travaux. Le président de la communauté d'agglomération de l'Espace Sud et la société martiniquaise des eaux remercie les clients concernés de leur compréhension. 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

0: Yasmina sur Espérance FM.
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2: Yasmina, pour la météo. Yasmina, on vous écoute.
3: Aujourd'hui, la nuit prochaine, quelques averses matinales laissent place à un soleil dominant. La brume de poussière s'évacue en mer des Caraïbes et le ciel bleu est de retour. Prévision pour mercredi 3 juin, quelques averses le matin, puis un temps sec et à nouveau chargé en brume de sable fait son retour l'après-midi, le vent s'oriente au sud-est. L'indice de l'air s'est dégradé, on rappelle que les personnes sensibles sont invitées à réduire leurs activités en plein air. Température 31 degrés, le soleil se lève à 5h34 et se couchera à 18h30. C'était votre bulletin météo sur Espérance FM.
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Clément, employé à la SOR Martinique. Décédé à l'âge de 59 ans, sera célébré le mardi 2 juin à 14h en la salle paroissiale de Saint-Joseph en face de l'ancien hôpital. Le cortège se réunira à la croix mission à l'entrée du bourg de Saint-Joseph à 13h30. L'inhumation sa force matière du Verpré. Cet avis est fait à part de sa mère Anne Marton Névérin, ses fils Florian et sa compagne, Sébastien et sa copine Rodeline, ses petits-enfants, sa compagne Carole Charles, ses sœurs Flora, Marthe veuve Jacques-Philippe, Marise et son conjoint, son frère Laurent et son épouse Sylviane, son frère adoptif Éric Nérestan, ses enquêtantes, ses cousins et cousines, ses neveux et nièces, son filleul et son filleul de cœur, du président et des membres du RC Saint-Joseph, ses collègues de la SOR Martinique, des familles Marton, Vérin, Solbiac, Clicla, Calvérac, Cholet, des parents amis et alliés. Les obsèques de Mme Yvanne Théophile Délis, du Maison, retraitée du CHUM, décédée à l'âge de 92 ans, seront célébrées le mardi 2 juin à 15h, en l'église paroissiale Nativité de Chelcher. L'inhumation se fera cimetière de Bellefontaine. Cet avis est fait à part de ses enfants Patricia, Sonia, Dominique Dumaison, ses frères Jean-Baptiste Sifflet, Fred Dumaison, sa sœur Henri Dumaison, ses petits arrière-petits-enfants, ses neveux et nièces, cousins et cousines, des familles Dumaison, Sifflet, Bonol, Vroust, Caprice, des parents amis et alliés, n'y aura ni fleurs ni couronne. Les obsèques de Mme Agriodos Sandrine, décédée à l'âge de 49 ans, seront célébrées le mardi 2 juin à 15h en l'église paroissiale du Lamentin. Le cortège se réunira sur le parvis de l'église, qui l'immersion sa force matière du Lamentin. Cet avis est diffusé à part de son père Agriodos Gustave, sa mère Jufré Louise, son compagnon Caron Philippe et ses belles-filles, ses frères et sœurs Jean-Marc, Rodrigue, Marie-Odile, Antonio, Fabrice et leurs conjoints et épouses, ses enquêtantes, ses neveux et nièces, cousins, cousines et filleules, des familles Agriodos, Jufré, Clovis, Troiry, Césaire, des parents amis et alliés. Les condoléances se feront sur le parvis de l'église avant la cérémonie. Les obsèques de Mme Thierot Auguste, Josiane et Marie-Angélique, membres de l'équipe du Rosaire du Morne Honoré, décédées à l'âge de 82 ans, seront célébrées le mardi 2 juin à 15h30 à l'église paroissiale de Rivière-Pilote. L'inhumation se fera au cimetière de Rivière-Pilote. Cet avis est fait à part de ses enfants Christophe, David Thierot, Nathalie et son compagnon Rodrigue-Édouard, ses frères Gérard Marie-Angélique et sa compagne Marlène Loff, Jean-Pierre et son épouse Michel Marie-Angélique, Jocelyn et son épouse Béatrice Marie-Angélique, Daniel Marie-Angélique, ses sœurs Georges et son époux Bertil Risquet, Joselle veuve Canor, Yolaine Lugo, Nadiège et son époux Eddie Lordelot, ses petits-enfants, ses neveux et nièces, cousins et cousines, ses voisins des quartiers Prix-Fontaine et Morne Honoré, des familles Marie-Angélique, Vitalien, Losto, Tiro, Agara, des parents amis et alliés. Les obsèques de M. Frésino Gilbert, ancien pâtissier chez Pâtisserie Champion, ancien pensionnaire du foyer de l'Espérance, décédé à l'âge de 97 ans, seront célébrées mardi 2 juin à 14h30 en l'église paroissiale de Saint-Christophe. Le cortège se réunira sur parvis de l'église, l'inhumation se fera sous matière de Sainte-Thérèse. Cet avis est diffusé à part de ses enfants Marie-Annette et son compagnon, Monique, Gilbert Pasteur, Jacqueline, Evelyne et son époux Patrick Belle-Rose, Robert et sa compagne, ses petits arrières, petits-enfants, ses neveux et nièces, cousins et cousines, des familles Frésino, Maxime, Larive, des parents amis et alliés. Les obsèques de M. Morin Félicien Céline, surnommé Haï, décédé à l'âge de 87 ans, seront célébrées le mardi 2 juin à 15h30 à l'église paroissiale du Vauclin. Le cortège se réunira sur parvis de l'église. L'inhumation se fera sous matière du Vauclin. Cet avis est diffusé à part de son épouse Josiane Morin Némiro, ses enfants Moïse, Guylaine, Manuela épouse Lambert et Rodrigue, ses petits-enfants, ses sœurs Mathurine, Laurette et Josette, ses frères Sainte-Rose, Maurice et leur épouse, ses petits-enfants et arrière-petits-enfants, ses neveux et nièces, ses cousins et cousines, ses beaux-frères et belles-sœurs et filleules, des familles Moro-Miro, Le Ping, Sico, Emika et Pinel, des parents amis et alliés, ses voisins des quartiers Carrière et Fond des Basses. Les condoléances se feront sur le parvis de l'église avant la cérémonie. Une présentation du défunt aura lieu mardi à 14h au pont funèbre ACF Sud, derrière le cimetière du Vauclin. Les obsèques de M. Osier Lafontaine Jacques-Philippe Guy, professeur retraité de génie électrotechnique au lycée Joseph Gaillard, décédé à l'âge de 84 ans, seront célébrés le mercredi 3 juin à 9h à la salle omniculte de la Joyau. Le cortège se réunira sur parvis de la salle. La crémation se fera à l'issue de la cérémonie. Cet avis est diffusé à part de sa fille Catherine Osier Lafontaine, son petit-fils Maïe Elisabeth, sa compagne Dominique Marie et ses filles Julie et Laura, son ex-épouse Josiane Najar, ses frères et sœurs Jean-Claude, Eliane, Dominique, ses beaux-frères et belles-sœurs de Sylviane et Ariel, ses neveux et nièces, cousins et cousines des membres du Yacht Club de Martinique, ses collègues de STI et des membres de l'Association des anciens élèves du lycée technique, des familles Osier Lafontaine, Najar, Villa, Arthur, des parents amis et alliés. La vie aura lieu mardi à l'espace funéraire de la Joyau de 17h à 21h. Les obsèques de M. Jean-François Denis, retraité technicien du son à RFO, décédé à l'âge de 92 ans, seront célébrés le mercredi 3 juin à 10h en la salle omniculte de la Joyau. L'inhumation se fera sous matière de la Joyau. Cet avis est fait à part de ses enfants Gisèle, Nathalie, Magali, David, Béatrice, Sabrina, Jean-François.

Jean-François. Ses petits arrière-petits-enfants, ses neveux, ses cousins et cousines, les familles Jean-François, Edouard, Rodolphe, des parents amis et alliés. Une veille aura lieu mardi à l'espace funéraire de la Joyaux de 17h à 21h. Les obsèques de M. Elmore Julien Valentin, décédé à l'âge de 67 ans, seront célébrées mardi 2 juin à 15h30 à l'église paroissiale du Saint-Esprit. Le cortège se réunira à ce parvis de l'église, l'inhumation se fera cimetière du Saint-Esprit. Cet avis est diffusé par de M. Elmore Valérie et son épouse, ses enfants Steve et Jean-Christophe, ses frères Joël Elmore, Jean-Marc et Jacques Popincourt, ses oncles et tantes, sa marraine, ses neveux et nièces, ses cousins et cousines, ses camarades de la CGTM Santé du CHU, les familles Elmore, Lucia, Perrutin, Popincourt, Haute-Barre, des parents amis et alliés. Les obsèques de Mme Namrit Gisèle, surnommée Zezel, membre de l'association Maison des Seniors, décédée à l'âge de 88 ans, seront célébrées mardi 2 juin à 15h30 à l'église paroissiale de Rivière-Salée. Le cortège se réunira à ce parvis de l'église, l'immensoir se fera ce matière de Rivière-Salée. Cet avis est diffusé par de son fils Chabon Sylvain, ses petits-enfants, ses arrière-petits-enfants, de Lorina, Jelani, Mia, Dwayne, Jayan, les familles Namrit, Chabon, Costier, des parents amis et alliés. Un recueillement se fera au pont funèbre Agara, au bourg de Rivière-Salée, avant la cérémonie religieuse à partir de 13h. Les obsèques de M. Gervais Lucie François, décédé à l'âge de 83 ans, seront célébrées le mardi 2 juin à 15h30 à l'église paroissiale du François. Le cortège se réunira sur parvis de l'église, l'inhumation se fera au cimetière du François. Cet avis est diffusé par de ses sœurs Elisabeth et Innocente, veuve Agapi. Ses frères Jean, surnommé Rosé, Eudèse, Saint-Olympe et son épouse. Ses filleuls, ses neveux et nièces, ses cousins et cousines, de Montsourou, Marilus et ses enfants. Les familles Lémont, Gervais, Romana, des parents amis et alliés. Les condoléances se feront sur parvis de l'église. Un recueillement se fera mardi avant la cérémonie, à partir de 13h à la salle funéraire de Trianon derrière le stade du François. Les obsèques de M. Myrta Ignace, surnommé Denis, décédé à l'âge de 85 ans, seront célébrées mardi 2 juin à 15h30 à l'église paroissiale du Saint-Esprit. Le cortège se réunira sur parvis de l'église, l'inhumation aura lieu au cimetière du Saint-Esprit. Cet avis est diffusé par de sa sœur Sophie Myrta, ses enfants de cœur Marie-Hélène et Dominique, ses neveux et nièces des familles Minger, Galbert, Vague, Pardon, Bérisson, des parents amis et alliés. Les obsèques de Mme Bessarberte, surnommée Betty, décédée à l'âge de 58 ans, seront célébrées mercredi 3 juin à 9h en la salle Omniculte 14 boulevard François Reboul à Sainte-Thérèse. Le cortège se réunit sur parvis de la salle, la crémation se fera à l'issue de la cérémonie. Cet avis est diffusé à part de son conjoint, Brunéol, Stéphane, Jean-Vincent. Son fils, Brunéol, Pierrick, René, Roger, Marie-Théonise. Son frère, Maxime, Louis Bessard. Sa sœur de cœur, Mont-Louis Jacqueline. Ses oncles et tantes, ses neveux et nièces, cousins et cousines, ses amis de France et de Guadeloupe. Les familles Nelson, Brunéol, Christophe Ayotte, Dema, Pignol, des parents amis et alliés. Un moment de recueillement se fera mercredi à 9h, au 14 boulevard François Reboul, route de l'église de Sainte-Thérèse. Les obsèques de Mme Joseph Julien Gisèle, contrôleur principal des services fiscaux à la retraite, décédé à l'âge de 76 ans, seront célébrées mercredi 3 juin à 15h30 à l'église paroissiale du Diamant. Le cortège se réunit sur parvis de l'église, l'inhumation se fera au cimetière du Diamant. Cet avis est diffusé par de ses sœurs Marie-Claire Joseph Julien, son conjoint Daniel Cœur Voulant, Michel Joseph Julien, surnommé Hélène, ses enfants de cœur Louise Cœur Voulant, Guy Laurent, Rose Aimé, Dominique, Didier, Sandrine Taverny, Hugues Joseph Julien et son épouse Mirella, ses cousins, cousines et ses filleuls, de Joseph Julien Edith, Julien, Laurence, Yvette, Jacqueline et Christiane et leurs conjoints, les familles Joseph Julien, Marinelli, Borromé Orsinet, Angélie Chénard, Taverny, des parents amis et alliés. Une vie aura lieu mardi à la salle Jean-Marie Théodose, zone industrielle Cocotte du Cos de 17h à 21h. Les obsèques de Monsieur Veuf, Rosalie Parfaite, surnommée France, ancien employé dans l'entreprise Blanchard, décédée à l'âge de 93 ans, seront célébrées le mercredi 3 juin à 15h30 à l'église paroissiale du François. Le cortège se réunit sur parvis de l'église. L'inhumation se fera au cimetière du François. Cet avis est diffusé à part de ses enfants Rosalie Damien, Rose et son époux Jean-François Boitu, Marie-Françoise et son époux Patrice Marilus, ses autres enfants, ses petits arrière-petits-enfants, ses frères et sœurs, ses neveux et nièces de ses cousins et cousines et de ses filleuls, des familles Rosalie, Boiteux, Marilus et Macabre, des parents amis et alliés. Une navette sera à disposition pour la veillée sur le parking Anne-Marc à partir de 18h. La veillée se fera mardi de 17h à 21h au salon Yacette au quartier Beauregard au François. Les obsèques de M. Romain Guillaume, décédé à l'âge de 83 ans, seront célébrées le mercredi 3 juin à 15h30 au crématorium des Jean Chouol à Villetaneuse. Cet avis est diffusé à part de son épouse, Romain Zocli, Marie-Élise et de sa fille Romain Yvelise. Ses frères et sœurs Rose, Michel, Maurice, Marcel et son épouse Jacques Chaussine, Rémi et son épouse Mélisan Maxence, Josiane et son conjoint Dixon Fred,
ses petits-enfants, ses neveux et nièces, ses cousins, cousines, ses beaux-frères et belles-sœurs et amis.

0: les familles Romain, Laurencine et Barbeau. Les obsèques de Madame Veuve, Athana, Jeanne, née Placide, surnommée Paulette, décédée à l'âge de 91 ans, seront célébrées le mercredi 3 juin à 15h en la salle paroissiale de Saint-Joseph en face de l'ancien hôpital. Le cortège sonnera ce parvis de la salle, l'inhumation se fera au cimetière de Saint-Joseph. Cet avis est diffusé à part de ses enfants Jacques, surnommé Julien, son épouse Paola Soutarson, Blaise et Véronique Athanase, Placide, Elisabeth et son conjoint Alain Jean-Louis. Ses petits arrière-petits-enfants, ses neveux et nièces, cousins et cousines et ses filleuls, les familles Athanase, Placide, Néja, Marie-Louise, Otbar, des parents amis et alliés. Une présentation se fera mercredi dans les locaux des Ponts Funèbres, la maison Bornil, derrière l'église de Saint-Joseph, 1 rue Georges Clémenceau, de 12h à 14h20. Espérance FM adresse ses sincères condoléances à toutes ces familles endeuillées.
1: Nous ne voulons pas, frères, que vous soyez dans l'ignorance au sujet de ceux qui sont décédés, afin que vous ne vous affligiez pas comme les autres qui n'ont point d'espérance. Car si nous croyons que Jésus est mort et qu'il est ressuscité, croyons aussi que Dieu ramènera par Jésus et avec lui ceux

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On vous laisse en compagnie de Mélissa dans On Déjeune avec Mel à 13h. On vous souhaite un bel après-midi sur les ondes d'Espérance FM.

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1: 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Il est 13h. Bon appétit. 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

Hello, hello, amis auditeurs. En fait, j'ai le sourire parce que quand je regarde l'éphéméride du jour, eh bien, moi, ça me plaît. Alors, il est 13h09 sur les ondes d'Espérance FM. Je vous souhaite la bienvenue dans votre émission On déjeune avec Imel. C'est tout simplement une petite heure de pause tranquille où on va apprendre, découvrir, déjeuner ensemble. Voilà, ça va être sympa. Je vous propose comme entrée quelques notes de musique que nous allons pouvoir écouter ensemble dans quelques secondes. Et après quoi, nous allons recevoir notre coach Richard. On va rajouter un couvert pour qu'il puisse venir en direct nous donner le conseil sportif du jour. Après quoi, nous aurons le point santé avec Frédéric Etena qu'on apprécie tant sur... il va nous donner un conseil santé pour aujourd'hui. Vous allez voir, ça va nous faire du bien. On est vraiment focus bien-être. Hein. Voilà, c'est vraiment comme ça au moment du déjeuner. Mais oui, il faut qu'on sache ce qu'on a dans l'assiette et surtout que ça nous fasse du bien, même si ça garde bon goût. Et puis, on va faire tout cela en musique, vous allez voir, ça va être sympa. Concernant l'éphéméride qui me fait sourire, aujourd'hui c'est la journée nationale du donut. Alors c'est national, donc nous n'avons pas le choix. Il nous faut goûter un donut aujourd'hui. Voilà, alors moi ça me dérange pas du tout. Moi j'aime beaucoup les donuts, si quelqu'un m'entend. J'aime beaucoup les donuts au sucre, les donuts au chocolat. Voilà, tout ça c'est parfait, c'est mignon. Mais c'est une belle histoire, hein, l'histoire du donut qui, ce fameux beignet en fait, avec la particularité, ce qui le distingue des autres, c'est le trou central. Voilà, donc vous faites quoi le premier vendredi du mois de juin? Célébrer la journée nationale du donut. Cette célébration nous arrive tout droit des États-Unis, bien sûr, ils sont très novateurs là-dessus, bien entendu, et ça ne sert pas strictement à rien, ni seulement à manger, mais il se trouve que le donut a une histoire vraiment longue et passionnante d'ailleurs, et que nous allons pouvoir découvrir. En tout cas, cette histoire rend hommage, c'est une journée qui rend hommage du moins aux femmes qui avaient servi des donuts aux soldats durant la Première Guerre mondiale. Donc vous voyez, derrière toute journée nationale, internationale ou mondiale, il y a parfois aussi certaines informations et quelques points historiques qui peuvent vraiment nous permettre de grandir en idée. Donc la tradition a perduré après cette fameuse image, hein. Donc l'armée du salut de Chicago, précisément. Donc les femmes servaient en fait des donuts aux soldats durant la Première Guerre mondiale, et cette tradition a perduré au fil des années, même si bien peu de gens connaissent l'origine finalement de cette journée nationale. Mais en tout cas, nous avons cette info historique et nous allons faire perdurer la tradition. Voilà, ça, avec plaisir, et manger un donut si vous en avez l'occasion. Et bien déguster, ça fait du bien. Il y a aussi des donuts, ils nous amènent les alternatives. Voilà, c'est exactement le terme que je cherchais. Vous avez les donuts sans gluten, vous avez des alternatives vraiment très très très intéressante et qui garde toujours le bon goût. Ça permet d'avoir une petite sucrerie, une petite folie. Voilà, c'est sympa. Moi, j'apprécie beaucoup. C'est vraiment quelque chose que j'aime beaucoup. C'est aussi un petit dessert qu'on aime à découvrir. C'est aussi une activité. Ça peut être avec les enfants. Hein, voilà, un mercredi, on prépare des donuts, on les décore, on y rajoute des vermicelles, etc. Colorés. Donc c'est amusant, c'est beau, c'est festif. Visuellement, ça appelle et vraiment, ça regorge de créativité. Aujourd'hui, on retrouve des donuts de toutes les saveurs et de toutes les couleurs. Allez, j'espère que je vous ai mis l'eau à la bouche. Parfait. Maintenant, on va écouter un peu de musique.

0: Eh bien les seniors, nous sommes focus sur vous aujourd'hui avec le circuit training que va nous offrir notre coach Richard, puisqu'il nous faut, ben oui, faire du renforcement musculaire. Ça va vous aider dans votre quotidien, dans les gestes du quotidien tout simplement. Ça va vous permettre vraiment de supporter tous les mouvements de la journée. Et vous allez voir, ça permet aussi d'accompagner le bien vieillir, etc. Mais finalement, ce n'est pas que pour les seniors, c'est pour tout le monde. Richard, comment vas-tu ?
1: Moi, je vais très bien. Bonjour Mélissa et bonjour à tous les auditeurs d'Espérance FM. Et
0: yes.
1: Toi, comment vas-tu?
0: Eh bien, ça va. Le soleil brille, il fait beau, le ciel est dégagé. J'apprécie. On peut retourner faire du sport en extérieur. Je pense que l'indice atmosphérique de pollution de l'air est beaucoup plus allégé. Ça fait du bien. Ah oui, non, c'était vraiment. C'était quelque chose. Du coup, que vas-tu nous donner comme circuit training? On est prêt, on est là, on note.
1: Alors, on est prêt. Ouais, super. Alors, on y va vite. Court, précis. Alors, après, on va faire le mouvement de la chaise. Bon, tout le monde le connaît maintenant, ça c'est radical. On a toujours dit qu'il faut avant tout lubrifier les articulations. Bon, je ne vais pas répéter comment lubrifier chaque articulation, mais on a la vieuse fois, cheville, genoux, les coudes, le poignet. Vraiment, on lubrifie tout ça. Alors, le premier mouvement sur la chaise, on l'a déjà dit plusieurs fois, je m'assis sur la chaise, je me remets debout, toujours abdos serrés, bien gainé le ventre, bien gainé les abdos, c'est important, toujours bien gainé, ça c'est le mouvement de base. Une fois que j'ai fait ça 10 fois, si au moins je sors de ma chaise, je fais une petite flexion, bon si on n'a pas de pathologie, je descends le plus bas que possible, mais là on appelle ça des street squats, c'est-à-dire je vais remonter mais pas jusqu'en haut. Je remonte à moitié et je redescends. Donc le muscle est toujours sous tension. C'est-à-dire que je m'accroupis, jambes écart la largeur du corps. Je descends le maximum, puisque je peux descendre. Je reste, si je peux descendre à vraiment à 90, c'est super. Et puis je remonte, mais à mi-hauteur et je redescends. D'accord, je redescends au point de départ. Je remonte à mi-hauteur et je redescends. Mais ça, je le fais vite. Et là, le muscle est toujours sous tension et ça brûle. Mais ça va brûler, mais c'est atroce. Mais je continue, il ne faut pas m'arrêter. Ça brûle, je fais après une vingtaine et je m'arrête. Je fais 4 fois, mais je dis, mais ça va brûler. C'est normal, ça brûle, mais ça ne tue pas. D'accord? Donc je fais mes 6 squats. Ça va brûler énormément. Et ça, et la chaise, ça c'est pour le

0: Vous allez voir, ça va juste, ça va vous brûler. Mais n'arrêtez pas quand ça brûle. Faites pas comme Mélissa. Vous allez jusqu'au
1: bout. Voilà, c'est bon signe.
0: Ouais. Mais ce mouvement-là, c'est important de savoir qu'il faut bien descendre. Mais comme si j'étais assis sur la chaise, je suis au même niveau. Et je remonte, mais à mi-hauteur, pas jusqu'en haut. Je ne remonte pas tout en haut. Et vous allez voir, et vous redescendez, et vous allez voir, ça brûle. C'est super, super efficace pour bien dessiner les cuisses et tout. Après, non, j'oublie un dernier mouvement pour le bas, les mollets. Donc, je me mets debout parce que mieux, on a expliqué ça, s'il faut le refaire, c'est impératif. Et je me mets sur la pointe des pieds et je redescends doucement. Dès que le talon touche par terre, je remonte. Et quand je me suis à prendre des pieds, je contacte les mollets. Je suis face au mur pour l'équilibre. Ça, c'est un mouvement. Là, on a fait le bas. Avec ça, le bas, c'est chaud. Ça va commencer à bouger. Après, je passe directement au haut du corps. Après avoir bien échauffé, lubrifié mes articulations, à ce moment-là, je me face à un mur. Face à un mur. Voyez peut-être 60 cm du mur, hein, pas trop court, les 60 cm. Les bras touchent le mur, mais les bras pas les bras au niveau des épaules. D'accord, les bras au niveau, au niveau des épaules. Je touche le mur,
1: hauteur
0: épaule, et j'avance le bus vers la poitrine. Mais je ferme les coudes. Alors, les coudes sont pas écartés. Les coudes sont vraiment, j'essaie de fermer mes coudes, pas trop près de mon corps, mais les coudes fermés. Et là, mon bus touche le mur et je repousse. D'accord?
1: Ok.
0: Là, vous allez voir, en faisant ça seulement. Donc, je vais travailler tout le haut du corps. D'accord? Les triceps vont travailler les épaules. Bon, pas tellement les biceps, mais tout ce qui est triceps, épaules et les pecs, ça va travailler.
1: Ok.
0: Vous allez voir, au début, faites pas beaucoup. Au début, vous faites pour 5. 5, voilà. 5, vous allez voir. Et au fur et à mesure, vous montez la deuxième, vous faites 6. La troisième, vous faites 7. Après, vous allez voir où est-ce que vous pouvez aller. Mais on fait ça que 4 fois. 4 fois. Franchement, en faisant ce qu'on a fait en bas, c'est ça, vous allez déjà voir la différence. Et vous faites ça 2 jours. Et toujours un jour d'intervalle. Si je fais lundi, je le refais le mercredi. Je laisse tomber le jeudi et je le refais le vendredi. Et vous allez voir, faites ça. Après un mois, vous allez nous appeler sur TFM pour dire ce que vous avez constaté sur chez vous.
1: Super.
0: Mais ça va marcher. Ça, franchement, ça, n'oubliez pas de boire. Il faut boire, il faut boire, il faut boire. Après chaque série, petite gorgée, c'est important de boire. Mais surtout, bien s'échauffer avant et surtout, lubrifier nos articulations. Ça, c'est important.
1: Très bien.
0: Voilà.
1: C'est noté. Merci beaucoup pour ce circuit training. Voilà, donc on a tout ce qu'il faut pour travailler à la fois le bas et le haut du corps, mais on est dans un objectif de renforcement musculaire, réveiller les muscles, voilà, pour vraiment soutenir et puis être plus à l'aise au quotidien.
0: C'est gratuit.
1: Il n'y a pas d'équipement. Voilà. Alors, c'est offert, c'est gratuit. Voilà, c'est comme ça, c'est cadeau.
0: Voilà.
1: Merci beaucoup, Richard. On a hâte d'avoir tous vos témoignages, amis auditeurs, pour nous dire à quel point vous vous sentez mieux au quotidien. N'hésitez pas à appeler notre coach au 69 79 79, c'est son portal, 69 79 deux fois pour témoigner et puis avoir d'autres conseils. Voilà, on te retrouve et bien lundi prochain, coach.
0: Et puis, voilà, lundi prochain, si tu veux.
1: Super, avec plaisir. Et bon appétit.
0: Bonne semaine.
1: Merci.
0: Ok, merci. Bye.
1: Amis auditeurs, restez connectés, restez détendus. Oui, la pause, ça continue. Il faut profiter de chaque instant. Je vous propose de vous installer tranquillement. La suite du programme, eh bien, ça va rouler en douceur. Je vais vous laisser ici, mais nous allons tout de suite écouter le Point Santé avec Frédéric Etena, puisqu'il était là ce matin en direct à 7h15. On va voir réécouter ce conseil ensemble. Après quoi, une petite balade musicale qui vous fera le plus grand bien, en sachant que votre programme continue toute la journée sur Espérance FM. Bye bye.
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4: Et bien voilà, c'est le moment pour nous de retrouver Frédéric. Il est bel et bien présent. On va le dire bonjour. Bonjour Frédéric.
5: Bonjour Michel. Bonjour à tous les auditeurs d'Espérance FM.
4: Comment ça va aujourd'hui,
5: Frédéric? Écoute, ça va par la grâce de Dieu. Merci Michel. Comme un mardi.
4: Comme un mardi.
5: Ouais.
4: Oui. Et toi, ça va? Oui, ça va très bien.
5: Bien dormi?
4: Oui, bien dormi de trait, comme on dit.
5: J'ai eu en fin de nuit.
4: En fin de nuit.
5: J'ai eu une escale. Je veux dire, j'ai presque pas eu d'escale.
4: Non, mais voilà, c'est
5: pas de nuit, une demi-heure avant de l'heure de se réveiller. Bon,
4: oui,
5: voilà.
4: C'est pas trop, c'est mais, pas trop méchant.
5: Même pas une demi, ouais, 20 minutes.
4: 20 minutes.
5: 20 minutes.
4: Oui,
5: 20 minutes.
4: C'est pas,
5: voilà,
4: c'est pas méchant.
5: C'est pas méchant.
4: Oui,
5: c'est pas méchant.
4: Voilà. C'est, l'essentiel, c'est qu'on dorme bien. On dorme bien.
5: Pas beaucoup.
4: Pas beaucoup.
5: J'ai pas beaucoup dormi, mais j'ai quand même bien dormi.
4: Oui, oui, tout à fait.
5: Voilà.
4: Voici une pensée qui dit ceci. Si vous passez trop de temps à penser à une chose, vous ne la ferez pas.
5: Si vous passez trop de temps à penser à une chose, vous ne la ferez jamais. Vous ne la ferez jamais. Bon, ça dépend. Ouais, ça peut arriver, hein. Ça peut arriver, ouais. Comme ça peut ne pas arriver aussi.
4: Tout à
5: ça
4: fait.
5: Dépend.
4: Mmh.
5: Ouais, ouais. Des fois, le proverbe dit l'enfer est pavé de bonnes intentions qui ne sont pas devenues des actions.
4: Voilà, tout à fait.
5: Voilà,
4: ouais.
5: c'est ça.
4: Oui, tout à fait.
5: Et c'est comme, tu vois, c'est des fois, tu pars le matin, tu te dis, il faut que je pense à faire ça. Il faut que je pense à appeler telle personne. Telle ceci, telle cela, telle cela. Et puis après.
4: Oui, après, on oublie.
5: On a oublié ça. Ça peut arriver.
4: Ouais.
5: Et c'est qui c'est qui a dit ça?
4: C'est un acteur qui est déjà mort, et il s'appelle Bruce Lee.
5: Ah!
4: Et oui.
5: Je m'attendais pas à lui. D'accord, monsieur Bruce Lee, très bien. Ok,
4: oui,
5: bon.
4: Oui, oui.
5: Eh ben merci pour ce partage, Michel. Oui. Nous continuons à parler de l'eau.
4: Oui.
5: Et Michel, j'ai eu une autre question.
4: Ah oui, les questions fusent.
5: Oui,
4: là.
5: Les questions fusent, hein, quoi.
4: Ouais.
5: Est-ce que c'est bon de boire la nuit?
4: Alors là, je n'avais jamais pensé à cette question-là.
5: Et tu vois, moi non plus, je n'y ai pas pensé. Hein.
4: Ah.
5: Est-ce bon, est-ce une bonne chose ou pas de boire la nuit?
4: Ouais.
5: Alors, en soi, non.
4: Mm-hmm.
5: En soi, non.
4: Pas une
5: mauvaise chose de boire la nuit.
4: La nuit, oui.
5: Mais attention.
4: Oui, hein,
5: mais. C'est-à-dire que physiologiquement parlant, il n'y a pas. C'est pas parce que tu bois la nuit que tu auras un problème.
4: Oui.
5: Maintenant, le problème, c'est quand tu vas boire la nuit,
4: ou
5: qu'à épicer.
4: Ah, oui. Il te faut te lever pour faire pipi.
5: Ou qu'à épicer.
4: Mais oui.
5: D'accord.
4: Oui.
5: Alors, on n'est pas censé avoir soif la nuit. Je dis bien, on n'est pas censé avoir soif la nuit.
4: Oui.
5: Si tu as soif la nuit, c'est que tu n'as pas bien bu dans la journée.
4: C'est ça. Ça, le truc.
5: Et il y a beaucoup de personnes qui, n'ayant pas bu dans la journée, avant qu'ils aillent dormir,
4: ils auraient boire de l'eau.
5: C'est même pas boire de l'eau, il y aura bourré quoi, il y aura et puis de l'eau.
4: Ah,
5: tu vois, c'est pas la même chose.
4: Oui, c'est ça.
5: La personne va boire énormément parce que le soir, le corps va te dire j'ai soif. Hein,
4: oui.
5: À un moment.
4: Oui, tout à fait.
5: Pas qu'après, mais il va dire j'ai soif.
4: Ah, ben
5: et souvent, avant d'aller dormir, ben c'est ce qui se passe. Tu comprends?
4: Ben oui, on va boire de l'eau et puis bon.
5: Voilà. On va boire de l'eau avant de dormir et puis qui c'est qui a passé la nuit? Ou qu'à lever pisser. Alors, le problème, c'est que quand tu vas te lever pour uriner, ton sommeil sera perturbé.
4: Tout à fait, oui.
5: Et ton sommeil est moins réparateur.
4: Voilà, tout à fait.
5: Voilà, c'est ça le problème.
4: Ah, ouais.
5: Mais autrement, physiologiquement, il n'y a pas de problème à boire la nuit.
4: Mm-hmm.
5: Alors, encore une fois, on le reprécise, si tu as bu tes 2 litres d'eau dans la journée, que tu les as répartis, si tu n'as pas le réflexe de boire et que tu as programmé ton téléphone pour toutes les 2 heures
4: que tu puisses boire,
5: un signal pour boire, eh bien, il n'y a aucun problème.
4: Oui.
5: 8 verres d'eau, mes amis, nous sommes à 2 litres d'eau, hein.
4: Oui.
5: 8 verres répartis dans la journée. En sachant que le matin, par exemple, tu peux boire 2 verres.
4: 2 verres.
5: Et que tu es au 6.
4: Oui. Donc,
5: dans la journée.
4: Tu
5: répartis ça dans la journée.
4: Oui.
5: D'accord.
4: Mm-hmm.
5: Si on boit le soir, c'est environ 2 heures avant d'aller dormir.
4: 2 heures.
5: Ouais.
4: Pas
5: une
4: tout de suite.
5: Une à 2 heures, mais pas tout de suite
4: tout
5: avant
4: suite.
5: D'aller dormir, parce qu'on va aller vépisser.
4: Ouais.
5: Forcément.
4: Ça, c'est clair.
5: Forcément, on va aller vépisser.
4: Mais oui.
5: Alors, nous avions dit que l'une des raisons pour lesquelles il fallait boire de l'eau le matin à jeun, justement, c'était pour réhydrater le corps après une bonne nuit de sommeil.
4: Oui.
5: Rappelle-toi, quand nous nous réveillons le matin, les organes sont asséchés, etc. La salive a diminué, etc. Par contre, nous l'avions dit, rappelle-toi, quand on est grippé, on s'endort et il y a un phénomène qui se met en place, puisque le pilote automatique
4: contrôle les choses.
5: Hein.
4: Oui, bien sûr.
5: Donc, si on est embouché,
6: cerveau a quand il faut ouvrir bouche automatiquement. Donc bouche quand il ouvert pour respirer.
4: Ah, oui.
6: Et tu vois quand Dieu nous a créé, Michel, Dieu a pensé à tout.
4: C'est inimaginable.
6: T'imagines que si on respirait uniquement par le nez, qu'est-ce qui est grippé?
4: Alors là.
6: S'il n'avait pas créé le carrefour aérodigestif, nous t'es pris en ça.
4: Net. Ah oui. Net. Incroyable.
6: Non mais c'est tu vois.
4: Oui, oui, oui,
6: et c'est là la sagesse de
4: mais
6: Dieu.
4: Dieu a tout pensé.
6: L'intelligence et la sagesse de Dieu. Ouais. Et qui n'a pris conseil de personne pour faire ça.
4: Ah ouais.
6: Incroyable.
4: Ah oui.
6: Ah ben tu vois, et nous l'avions dit, dans la nuit parfois tu te réveilles parce que ta bouche est sèche.
4: Oui.
6: Et c'est hyper désagréable. Donc tu te lèves pour humidifier un peu.
4: Oui, c'est ça. Ouais.
6: Boire un peu pour humidifier. Alors il y a des personnes qui, en ronflant, aussi. Ronfle par la bouche, respire par la bouche.
4: Par la bouche, oui.
6: D'accord, par les ronflements. Mmh. Ça peut provoquer aussi une bouche sèche.
4: Oui.
6: Et puis l'apnée du sommeil également.
4: Oui, c'est ça.
6: D'accord, qui peut quand provoquer
4: même...
6: ça.
4: Oui, parce qu'il y a quand même de la vapeur qui
6: mais bien sûr, puisque nous perdons de l'eau par la respiration.
4: Ça. Absolument.
6: D'accord. Donc, en fin de nuit, on est asséché. Il faut réhydrater le corps, réhydrater les articulations, relancer la production de salive, etc., etc. Ok. Alors l'une des raisons aussi qui fait que certaines personnes boivent aussi le soir beaucoup, Michel, c'est que on a mangé un repas bien salé ou bien épicé.
4: Ça c'est clair. Donc il faut laver tout ça.
6: Attention à ce type de repas le soir.
4: Ouais.
6: D'ailleurs, il est recommandé le soir de manger très léger.
4: Oui.
6: Très léger, si on a faim, une petite soupe,
4: etc.,
6: un petit salade. Voilà, c'est pas le moment de manger bien salé, bien épicé.
4: C'est ça.
6: D'accord.
4: C'est ça.
6: Alors, bien entendu, encore une fois, il faut tenir compte de y a des exceptions. Hein.
4: Mm-hmm.
6: Tu vois, le camionneur qui a passé toute la journée sur la route, c'est le soir, il a rentré.
4: Oui, donc il mange.
6: C'est à un moment là, il a mangé des plats d'achignée, des lentilles bagaïlites, des lentilles, machin, etc. Ok, très bien. Tu vois, il y a toujours des petites exceptions. Mais attention quand même à lui pour ne pas manger trop lourd, pour aller dormir sur ça,
4: parce qu'on
6: pour se réveiller tôt le matin, etc. Donc, tu vois, c'est compliqué.
4: C'est ça,
6: et puis des fois, peut-être faire une pause dans la journée pour prendre le temps de bien s'alimenter.
4: Absolument.
6: Voilà, Michel, ce qu'on pouvait dire concernant cette histoire de boire
4: de
6: la
4: boire
6: nuit.
4: La nuit
6: en soi... C'est pas, on n'aura pas de problème
4: c'est
6: de
4: pas,
6: santé.
4: C'est pas
6: si
4: mauvais.
6: On voit la nuit, c'est pas mauvais.
4: Oui.
6: Mais le risque, c'est un sommeil qui est perturbé.
4: Oui.
6: Et un sommeil qui est perturbé, c'est un sommeil qui n'est pas réparateur.
4: Ah, mais ça, c'est clair.
6: Il m'arrive, Michel, des fois, m'a boire un lot de l'eau avant m'aller dormir. Surtout si j'ai fait du sport tard.
4: Oui,
6: d'accord,
4: donc c'est un peu de.
6: 300 litres de l'eau.
4: De t'hydrater, oui.
6: Eh bien, l'ennui de là, quoi, les pipis, c'est trois fois, quatre fois.
4: Ouais, quatre
6: t'as des gens qui peuvent se réveiller 3-4 fois pour faire pipi.
4: Waouh.
6: D'accord. Ton sommeil est perturbé, tu vois.
4: Et il est beaucoup
6: moins réparateur.
4: Ah oui, et puis tu te réveilles le matin fatigué.
6: Exactement. Et puis c'est surtout dans la journée après.
4: Difficile,
6: les coups de barre, les fameux coups de barre, tu vois. C'est pas évident
4: du tout.
6: Alors, nous avançons puisque nous avons annoncé une fonction cognitive qui souffre beaucoup du manque d'eau, donc de la déshydratation. Quelle est cette fonction cognitive? Ben Michel, c'est l'attention.
4: Attention.
6: Attention. L'attention.
4: Attention, oui.
6: Notamment l'attention soutenue.
4: Oui.
6: Et c'est cette attention soutenue qui nous permet de nous concentrer.
4: Oui. Tout à fait.
6: D'accord. Donc, chers amis, auditeurs, écoutez bien. Si un enfant va à l'école, ou bien qu'on nous-mêmes on va en formation et qu'on n'est pas suffisamment hydraté, on aura du mal à être attentif
4: à
6: ce qui est dit.
4: Oui, oui, on a du mal à se concentrer. Oui.
6: Et on aura du mal à se concentrer. Parce que c'est l'attention qui permet la concentration, en fait. D'accord?
4: Oui.
6: Le cerveau, écoute ça, le cerveau est composé à 73 voire 75% d'eau. Le cerveau. D'accord.
4: 73.
6: Ouais. Entre 73 et 75% d'eau. Cette forte proportion d'eau n'est pas anodine. L'eau facilite la transmission synaptique. Qu'est-ce que c'est que ça? Rappelle-toi quand nous avions parlé du cerveau. Alors on en a déjà parlé maintes et maintes fois. Mais rappelle-toi en début de saison avec le procès des Twinkies et le premier professeur, la première personne qui avait été appelée à la barre par l'avocat. l'avocat de Dan White, c'était Maître Schmitt, c'était le professeur Brain, tu te souviens?
4: Oui.
6: Et Brain signifie cerveau en anglais, et qui avait parlé du cerveau et qui nous avait expliqué ce qu'étaient les synapses.
4: Oui.
6: Les synapses, ce sont les jonctions d'informations entre les différents neurones. Les neurones sont les uns avec, à côté des autres et communiquent les uns avec les
4: avec autres. Les
6: autres, oui. Et cette jonction d'informations s'appelle des synapses. Donc, l'eau, mesdames et messieurs, facilite la transmission synaptique. Donc, pour que nos neurones puissent fonctionner bien, bien, bien, bien, bien, il faut que le cerveau soit bien hydraté. Ok.
4: Ah oui.
6: L'eau facilite aussi l'échange de nutriments dans le cerveau. Et l'eau facilite aussi l'élimination des toxines et la régulation thermique du cerveau.
4: Ouais.
6: Tout ça, une baisse de 1 à 2% du volume hydrique, la quantité d'eau qu'il y a dans le corps, peut perturber le métabolisme neuronal et modifier des neurotransmetteurs clés pour l'attention et les fonctions exécutives du cerveau. Alors, quand on parle de neurotransmetteurs, tu te rappelles, il y avait comme exemple la dopamine, la sérotonine, l'ocytocine, la sérotonine, le glutamate, le GABA, etc. Enfin, bref, on ne va pas retenir ça, il y en a tout plein. Mais ce sont des neurotransmetteurs qui sont clés pour l'attention, pour la concentration. Eh bien, chers amis, c'est ce qui peut se passer si nous sommes déshydratés. Et quelles sont les conséquences? C'est que une déshydratation, mesdames et messieurs, légère peut entraîner une réduction du flux sanguin cérébral. La quantité de sang qui arrive dans le cerveau diminue.
4: Oui.
6: Ça entraîne également une augmentation, bien entendu, de la fatigue mentale. D'accord. Ça entraîne une diminution de la vitesse de traitement. Et ça entraîne aussi une altération de la mémoire de travail et de l'attention, nous venons de le dire.
4: C'est à peine des fois.
6: Non, mais tu imagines ça, juste l'eau.
4: Waouh.
6: Nous sommes en train de considérer, Michel, les nutriments dont le corps a besoin. Et on a commencé par le nutriment prioritaire, l'eau.
4: L'eau, ben c'est indispensable.
6: Ceci nous permettra de comprendre les vitamines, les minéraux, etc. Les manquer, qui s'accapassent encore nous. Tu comprends? On a été étonnés qu'une consommation excessive de Twinkies amène Dan White à commettre un double meurtre.
4: Ouais.
6: Mais mesdames et messieurs, chers amis, réfléchissons un peu dans la vie de tous les jours à ce qui se passe. Cette violence, ces meurtres, tout ce qu'on entend aujourd'hui. À présent, tout le monde est énervé.
4: Ouais.
6: Mangeons-nous correctement?
4: C'est ça.
6: Avons-nous bu suffisamment? Parce que la personne agitée sur la route, là, ça peut être une hypoglycémie.
4: C'est ça.
6: D'accord. Un manque de sucre. Mais on peut aussi avoir une problématique avec l'eau. On n'y pense pas. Mais le manque d'eau, ça réduit la quantité de sang qui arrive dans le cerveau. Ça augmente la fatigue mentale au niveau du cerveau. Ça diminue la vitesse de traitement du cerveau. Et ça altère la mémoire de travail et de l'attention. Rien qu'un manque d'eau. Tu imagines?
4: Inimaginable.
6: C'est incroyable. C'est incroyable. Nous nous laissons sur ces informations, Michel. Et la suite, demain, si Dieu veut.
4: Très bien. Chers auditeurs, à vos verres d'eau.
6: C'est pas mal, hein. On aurait pu appeler ça comme ça, quand on va faire une émission sur l'eau.
4: À vos verres d'eau.
6: C'est pas mal.
4: Oui. Alors, Frédéric, on te remercie beaucoup et on te souhaite de passer une excellente journée. On va se retrouver donc demain pour la suite. Demain, du volant pour la suite.
6: Merci à toi aussi. Une excellente journée, Michel. À tous nos auditeurs, une excellente journée de mardi. Et puis, nous nous retrouvons donc demain matin, si Dieu veut, à 7h15 précise. Et d'ici là, chers amis, sentez-vous bien.
4: Merci, Frédéric. À très bientôt.
6: À bientôt. Bye bye.
4: Bye bye.
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1: C'est Espérance FM. Il est 14h. Bon après-midi. 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
1: C'est Espérance FM. Il est 15h. Bon après-midi. 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
1: Bonsoir à tous. Vers une reconnaissance de la responsabilité de l'État dans le scandale du chlordécone aux Antilles, l'Assemblée nationale examine en deuxième lecture une proposition de loi portée par le député guadeloupéen Eli Califer. Texte qui vise également à indemniser les victimes de cet insecticide hautement toxique et pourtant utilisé jusqu'en 1994 dans les bananeraies des Antilles. Plus de 90% de la population adulte en Guadeloupe et en Martinique est contaminée par le chlordécone selon l'ANSES, qui a reconnu en 2021 un lien probable entre chlordécone et risque de cancer de la prostate. Un homme de 18 ans placé en détention provisoire en Guadeloupe après une fusillade qui avait grièvement blessé un bébé de 18 mois. Les faits remontent au mois de novembre dernier à Sainte-Anne. Le suspect a été arrêté après 7 mois de cavale. Touché à la tête, l'enfant a vu son pronostic vital engagé, mais désormais hors de danger. Son père a quant à lui perdu un œil à cause des tirs. Dans l'actualité également, les assistants d'éducation en grève aujourd'hui dans les collèges et les lycées. Mouvement national pour dénoncer la précarité du métier et le manque de moyens consacrés aux vies scolaires. Plusieurs rassemblements se sont notamment déroulés aujourd'hui en Guyane devant le rectorat, la mairie de Kourou ou encore la sous-préfecture de Saint-Laurent-du-Maroni. En Martinique, une vingtaine d'établissements ont été impactés. En Martinique, où les transports publics restent à l'arrêt encore aujourd'hui dans le Nord. Depuis hier, les bus de la Société de Transport du Nord-Atlantique Sud ne passent plus au Robert, à Trinité, au Gros-Morne ou encore à Sainte-Marie, en cause des factures impayées que les exploitants imputent à Martinique Transport. Une réunion devait se tenir aujourd'hui avec le président de Martinique Transport pour tenter de débloquer la situation. Et puis en foot, c'est le rituel avant chaque grande compétition. Le président Emmanuel Macron est allé saluer les Bleus à Clairefontaine aujourd'hui, à quelques jours du début de la Coupe du Monde. L'équipe de France qui dispute, on le rappelle aussi ce jeudi, un premier match amical. Ce sera face à la Côte d'Ivoire avant l'entrée en compétition contre le Sénégal le 16 juin. Voilà pour l'info. Excellente fin de journée à tous. Bonsoir à tous. S'il déplore des images lamentables, Sébastien Lecornu promet que la justice passera après les débordements samedi soir en marge du sacre du PSG en Ligue des Champions. Près de 900 personnes ont été interpellées, parmi elles 98% de garçons, un tiers de mineurs, 85% de Français et des récidivistes extraordinairement minoritaires selon le chef du gouvernement qui évoque un phénomène de délinquance beaucoup plus global. Pour y faire face, il y a urgence selon lui à voter la loi Riposte. Sébastien Lecornu proposera une session extraordinaire à l'Assemblée début juillet pour y inscrire le texte. Des recherches qui se poursuivent dans le Gers, mais pour l'instant, toujours aucune trace de Liana, cette collégienne de 11 ans portée disparue depuis vendredi à Florence. La fillette a été vue pour la dernière fois à bord de la voiture du père d'une de ses amies. L'homme de 41 ans a été mis en examen pour enlèvement et séquestration.

0: séquestration et placé en détention provisoire. Auchan va céder 72 supermarchés à Intermarché. 17 magasins restent toutefois pour l'instant sans repreneur. Les syndicats s'inquiètent pour l'emploi. Près de 1000 seraient menacés selon la CGT. En janvier, le groupe Nordiste avait annoncé qu'il envisageait de vendre 91 supermarchés au groupement Mousquetaire pour se concentrer sur ses hypermarchés. Les assistants d'éducation en grève aujourd'hui dans les collèges et les lycées. Mouvement national pour dénoncer la précarité du métier et le manque de moyens consacrés aux vies scolaires. Ils réclament également la création d'un statut. À l'étranger, les États-Unis pensent que le guide suprême iranien Mojtaba Khamenei est vivant et de plus en plus impliqué. Déclaration de Marco Rubio alors que les négociations entre Washington et l'Iran piétinent. Le chef de la diplomatie américaine dit toujours espérer un accord pour mettre fin à la guerre sans toutefois s'avancer sur un calendrier. Et puis les premiers résultats commencent à tomber ce soir sur Parcoursup. Début de la phase d'admission pour les lycéens et étudiants qui souhaitent se réorienter. Elle va durer jusqu'au 11 juillet. Plus d'un million de candidats ont déposé leurs vœux cette année sur la plateforme. Un record depuis 2018. Excellente soirée à tous.
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13: C'est Espérance FM. Il est 16h. Bon après-midi. 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
1: Belle bonsoir, auditeur Espérance FM. Ça, c'est gros pointe radio qui a émis par côté Bois Carré, le Lamantin. Maman est là, ben, c'est un plaisir pour nous. 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En tout cas, maman la radio ta là, ben c'est Radio l'Éternel et puis une équipe dynamique hein, depuis et le matin jusqu'au soir, les soirs, une petite période musicale qui bien programmée et puis réflexion et puis des promesses tout ça. 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
4: 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Et il y a une expression en français, un bon français qui a dit que si tu pleures de ne pas voir le soleil, tes larmes t'empêcheront de voir les étoiles.
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5: 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Pourquoi dire ça? Parce qu'on y a un bel fond. Hein? Il y a un bel fond.
1: Non, d'où va tête?
5: Oui! Ah, on va dire là! Ouais, mais c'est d'où va tête? Et puis là, c'est fond.
1: Là,
5: c'est. Non, pas dire tchap en créole.
3: Tchap en créole? Ah, si!
1: Non!
5: Il y a des bonnes oreilles.
1: Non, quand tête?
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3: 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Puis, professeur, normalement, vous pensez, oui, c'est vrai, un monde qui est hautement élevé.
1: Ah, on va peut-être faire ça, c'est pour gagner des pays, c'est pas ça. 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
5: Non, ça qui baisse, c'est que. Peut présenter comme moi, Ali, et qu'elles savent que nous n'avons pas fait ce
1: qu'on a fait. Quoi faire en confrontation, hein?
5: Oui. Ouais. Non, parce qu'il faut que tout le monde apprenne
1: ça. Ça m'a dit, moi, pour aller bien créole, quoi. Philippe passe à parler créole. Puis il m'a dit, non, il n'y a pas à parler. Il dit, mais non, moi, ne parle pas. Non, dès quand, il dit, Philippe passe à parler créole.
5: Mais Jaco, est-ce qu'il y a une différence entre le français et le français courant? Il y a une différence entre, le, non, entre le créole, ouais, et puis le créole moderne.
3: Le créole ou électrique, hein, il n'est voilà. pas courant, il est électrique.
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5: Eh bien, c'est Annie qui voyait Banou en anniversaire. Qu'est-ce que c'est? Eh bien, c'est. Attends, comment était mon message? De Suzy. Joyeux anniversaire, Suzy. C'est un réel plaisir de savoir que Dieu, dans son tendre amour, a eu compassion de toi ce matin. Il t'aime d'un amour éternel, c'est pourquoi il te conserve sa bonté. Puisqu'il vit en toi, tu n'as rien à craindre, car il marche devant toi. Garde tes pas sur ses pas durant les 12 mois de grâce qu'il ajoute à ta vie. Tous tes combats sont déjà victorieux en Jésus-Christ. Que Dieu continue de

0: prendre soin de toi. Une bonne fête en famille. De gros bisous d'amour de mon chou Jean-Louis et moi pour ton anniversaire. On t'aime, Annie de la Métropole.
1: Bel passage. Je vais profiter pour m'en souhaiter. Monsieur Don Camillo, un joyeux anniversaire. Mm-hmm. Et c'est Dédé, c'est moi, celle qui est grand, Don Camillo. Mm-hmm. Donc, je vais souhaiter un joyeux anniversaire.
2: Ah, oui.
1: Sandrine Traversier, ah, okay. Ben, c'est un grand chef pompier. Mm-hmm. Il y a la retraite à présent. Donc, et j'ai ma mère qui reste en face qui est Bilia.
2: Ah,
1: ouais,
2: ah.
1: Ouais.
2: Elle est mon nom là?
1: Ouais.
2: Ok. Ah, Dédé!
1: Dédé!
2: Pourquoi dis-moi Dédé? Dédé!
1: Dédé!
2: On a dit Dédé, c'est pas même Dédé, on dit ça mal. Dédé?
1: Moi, non, pas honnête.
2: Et puis, on va dire Philippe Gordon, Dédé?
1: Non.
2: Dédé, Dédé,
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2: ou chapeau like.
1: Non, madame est pas mort, hein.
2: 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Et on nous chante. On nous chante parce que moi, je constate que people la calévan n'a ce qui pas taille. 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En tout cas, si vous pouvez permettre, Jaco, oui. Alors que tu insistes, moi, je vais quand même voyer en force Baberté. Je vais voir en force Baberté parce qu'il parle. Je vais penser que c'est audité. Il y a eu un peu sagesse sur le plateau. Donc, Baberté. Berthe, pas moi tu joues, pas moi tu joues, parce que c'est une difficulté.
1: Qui ça?
2: Qui ça?
1: Moi pas apprécié ça, frère. Pour les faire un point, nous mettons Berthe dans les oubliés. Tu vois, dit bon, ma café Berthe un gros coucou, peut-être il y a sous la route Cavine, hein, il fait femme sortie, bagaille. Mais on condamne nous toutes là.
2: Hey, pas beau, pas beau.
1: Bon, ben, souvent sous la route, là, ben, nous attendons les pieds fermes.
2: Vous connaissez.
1: Et puis, pas ni fait ce problème. Et puis, et, si Fafa Maboa et Aulette, nous avons un bel beau. 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
0: Mais Jacques, ça nous fait tenir 5 minutes avant le Yarita.
1: Oui.
0: Mais les bêtes tenir 5 minutes après le
2: c'est absent.
1: C'est ça, une heure.
2: Il paraît, ouais, ou pas qu'il y a encore.
1: Non, mais et, il fait moins progresser. Moi, t'es bouquet à l'air.
2: Oui.
1: Mais il fait mon progrès, un chat en l'air. Et puis, dernièrement, moi, t'es né un rendez-vous à Bellefontaine. Là, il m'arrivait, Bouga a ouvert la barrière. Et puis, Bouga a commencé à applaudir. Première fois, moi, t'es
2: carrément.
1: Ouais, ouais.
2: Ça fait honte.
1: Bouga dit comme ça. Non, ça rend moi fier.
2: Ah, oui.
1: Bouga dit comme ça, c'est la première fois. Et ben, un ouvrier ou un
2: patron. Ouais.
1: En Martinique. Et puis, mon arrivé. Allez, avant les.
2: Et ça, très rare.
1: Très
2: rare. Qui fait que, à présent, je ne sais pas si je suis détaché comme on dit les gens. Ça veut dire que je ne suis pas comme on est là. C'est pas moi qui arrive à aller. Sinon, je ne suis
1: pas rentré. Posé comme
2: un. Exactement. Parce que je ne suis pas rentré dans un petit colère quand même. Parce que je trouve que c'est un manque de respect. Surtout là, on va sortir plus loin que nous.
1: Oui, ça va.
2: Donc, on fait des pieds et des mains. Donc, moi, je vais apprendre à respecter ça.
0: Non, non.
2: Ça va faire nous évoluer.
0: Oui. Non, faut quoi alors?
1: Ou à manière, nous, je vais aller, je dis.
2: Ah oui. Nous, moi, tu as commencé l'émission à
0: Non, c'est que, en fait, bon, ça a toujours fait la peine. Pour moi, comment prendre un zoo Berthe hier?
2: Ah ouais,
0: mais c'est pas moi, ça touche aux autres, voilà.
2: Ça touche aux autres,
0: après-midi, mais bon, tout bégaye, bon, hein, bon. Mais t'es au Pévini, hein.
2: Mais où dit ça? Laisse-moi l'auto, Jacoba. L'auto, Jacoba. Moi, regardez plaque, là, moi, regardez, c'était Billy. Parce qu'il était 25, Jacoba, t'es à garer, là.
0: Oui, ah ouais, d'accord.
2: Ah ouais.
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2: Oui, maman est là, ben nous, il prend l'antenne là, ben nous souhaitons tout le monde un joyeux anniversaire. 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
2: Oui, mais pas qu'ils vivent des gaules trop vite. parce que sinon ça, il y a dit comme ça, et le Parlement reconnaît la part. Mm-hmm. De responsabilité de l'État.
4: Il n'a pas dit la responsabilité totale. La part. Il y a l'autre monde qui a une responsabilité dans ça. Il y a l'État déjà.
2: Là où c'est Boukani, avocat, machin, comme ça. Où ça va, il prend les mots, tout ça, et puis travaille avec tout ça. Mais c'est déjà un bon avancement.
3: Oui,
2: un bon avancement.
3: C'est un bon avancement, ça.
5: Et c'est pour les peut-être judiciaires là qui peut-être mettre en avant. Le degré de responsabilité des différents partis.
2: Okay. C'est ça.
5: Okay. Et là, mon impression, c'est que c'est un monde qui ne doit pas aller dans les chaises.
2: Mm-hmm.
5: Parce que là, quand vous avez des baleines, vous savez que d'ailleurs, vous n'avez pas de petit et petit tir.
2: Oui, c'est ça.
5: Parce que nous avons déjà parlé de ça la première fois. Tout le monde là, il dit la part de l'État.
2: Mm-hmm.
5: Mais l'État a manœuvré pour montrer que oui, d'avoir pas au moins. 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
4: Je demande une prolongation.
5: Oui, mais c'est ça, il demande une prolongation. Donc tout ça, il ne faut pas comprendre que. C'est simplement dit, l'État dit parler, puis Paris connaît aussi responsabilité, ouais. 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
2: Même les mountains, c'est qui bon? 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
5: C'est des même élus, c'est des socio-professionnels.
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2: Et
4: puis, il y a donc à utiliser, mais t'es un stock des ans.
5: Oui, mais ceci étant dit, il faut que ça, actuellement, que ce n'est pas l'État seulement qui caille. 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
4: Oui, oui. 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
5: Et oui, tu n'es ni politique, ni socio-professionnel, ni des professionnels qui sont responsables. Qui t'y a ouais ça?
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5: 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Parce qu'ils te savent, ils ont ouais les effets.
2: Parce que Adam si qui distribuait ça, les thés agriculteurs.
5: Mais bien sûr.
2: C'est dommage.
4: Moi, je pense que nous tout le temps connaissons ça, parce que nous avons écouté l'expérience FM dans le temps de ça. Effectivement, Félix Mérine, il obéit l'une des plus hautes distinctions de France, la Légion. D'honneur, ça fait samedi, de la main de qui n'est encore Gisèle Hérichet, qui lui-même était ici également. Donc, il dit pour rigueur, pour ça y fait, ça y capoté, du réveil de certaines réalités. Donc, c'est un beau
3: qui...
4: D'ailleurs, puis pour nous, ici,
3: on peut dire ça.
4: Jeudi après-midi.
5: Nous disons
4: qu'il a choisi date.
5: Voilà. Mais c'est ça, regarde où
1: belle ma capitaine. Ma parle en cas de dire ça hotlé, mais mettez un de la main là pour parler puis monsieur.
6: Mais qui ça comme je venu frère?
1: Ma parle présent. Faut que tu vois présent. Si c'est jeudi, c'est jeudi qu'a venu là.
3: Oui, oui.
1: On s'est mis mon cas à l'IFO séminaire en Guadeloupe.
6: Ah, on va voyager. Mais que y a nous frère?
3: Non, mais ça qui est bon. Ça qui bien, c'est que mon équipe peut raconter, bon, comment dire, mon fait.
6: Oui, oui,
1: oui, mon départ, on l'initie le capable.
7: Non, mais de toute façon, je vais poser une question. Qui ça papa ou des 10 journalistes là? Et là, il était gagné pour son nom.
3: Il pas attendre.
7: Non,
1: Il était gagné pour son nom. C'était que meurtre.
7: Il était tué, c'est Martinique. Alors,
1: c'est l'intervention des secours qui sauvait.
7: Oui.
1: Et puis des tiers qui sauvaient les Timamela.
7: Mais l'expert et psychiatre déclaré qu'il tenait en enfance terrible, hein, et Madame Tala, chaotique. Et puis il était drogué aussi, jour là. Dans Marie-Guana, tout ça.
1: Ou pas qu'à sortir dans un monastère et puis faire bail comme ça, forcément, il y a une difficulté de vie.
7: Oui, il y a une difficulté de vie. Mais il dit, bon, ben, il reconnaît le geste là, mais il dit, bah, songer.
6: Il y a aussi, bon, ça, c'est bon, ça va toucher nous bientôt l'année prochaine, si DV, mais est-ce que ça a combien de monde qui a présenté Koyo pour les présidents de la France?
7: Non,
6: nous pas ton record là.
7: Mais ma salle et c'est mon là.
6: C'est mon.
1: Parce qu'au final, ça a obligé la classe politique réfléchir. Pour pas ni trop candidat.
6: Et 27 quand même, alors il n'y a pas qu'à réfléchir en l'eau.
1: Non, mais il y a pourquoi pas, il y a ni 27 qui portaient, mais il y a pourquoi ni.
7: Pourquoi dit ça facile? Ouais. Taubira pas arrivé trois pays. Les élections qui passent là, il n'est pas arrivé trois pays. Zemmour arrivé trois pays. Un bon Zemmour, pas de photo, et puis Taubira.
6: Oui.
7: Zemmour arrivé trois pays, c'est signataire.
6: Posez une question. Attends, moi, réponds une question. Comme vous avez dit, pourquoi il n'est pas arrivé trois pays?
7: Non, je vais poser une question, je vais répondre.
1: Ou pas à quoi risque? Non, mais ça veut dire qu'il y a un facteur, quelles que soient les raisons, au niveau des maires.
6: Ou plusieurs facteurs, ou bien un facteur, parce que.
1: Nécessairement, il y a plusieurs facteurs qui ont fait qu'un signataire, en débat d'État, peut décider pas qu'à signer.
6: Ah bon?
1: Notamment celui qui dit qu'il n'y a pas qu'à signer pour pas ni trop candidat.
7: Oui, mais on ne peut pas faire.
6: Oui, mais écoutez ça, Magadou, là. Et Magadou, rejoigne Jaco. Et nous savons que Jaco, au niveau politique, pas Dieu bon. Et pourtant, il y a des mecs qui sont intéressants.
1: Il dit
6: comme ça, comment il y a Zemmour qui est venu les 700, alors que Uni Taubira qui était dans en partie qui était dans le gouvernement.
7: Et Taubira fait des gros lois. C'est lui qui vient et la loi.
6: D'accord.
7: L'esclavage comme crime de l'humanité. Et c'est lui qui vient et puis l'homosexualité.
6: D'accord.
7: Et là.
3: Non, pas, et puis le mariage aussi.
6: Le mariage pour tout ça,
1: le mariage pour tout cela, c'était en fait était la tête de pont,
6: mais voilà,
1: c'est Hollande.

0: Oui, et c'est là que nous prenons un regard biblique, oui. On est tous à café.
1: C'est ça.
0: Pour oui, que nous vivions dans le temps, est-il les valeurs qui disparaissent parce que c'est mon tiré et bon Dieu dans les écoles, ils ont commencé à s'éloigner des églises, dans la politique, pas même parler, et etc. Et
2: les valeurs, on ne parle pas des valeurs.
3: Et Martin le répond à la question, il dit que, qui ça a fait que tout ça monde a présenté le grisement du pouvoir sans baguette terrible.
0: Ah ouais?
3: L'idée mon Dieu ça ne va jamais passer. Mais c'est un moyen d'y aller chercher le pouvoir, et il y a qu'à aller. Pourquoi aller? Je dis, c'est mon fait. D'abord, si, mais pas à Balaran, mais mon cas goudé, mais.
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0: 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Vous connaissez un peu ça?
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1: Ah non, c'est pas un ravi, alors.
3: Attention.
1: Ah bon. Ah non, c'est pas un rat.
4: Un film, il a bien montré que.
3: J'ai un film, ou bien dit à un film,
1: 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Ou bien dit à un film. Ou pas pour tout le monde,
0: les films. Bien, Davis, nous avons fait une pause là, et puis nous avons viré là, là même, et puis et Bishop,
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2: Belle bonsoir, c'est beaucoup sous Espérance FM. Oui. C'est ça un peu blagadé, hein.
3: Oui.
2: Maman, l'après-midi, là, nous arrivons et Bishop Eric, hein. Eric qui est responsable de la jeunesse adventiste du 7e jour de la Martinique. Et c'est lui qui a motivé la troupe. Et puis, dit ces jeunesses-là, comme ça, faut

0: quoi dit avancer parce qu'elle n'ont qu'à quoi en dit dans autre. New York qui parlé après-midi de Festigia. Eric, bienvenue, content voir.
1: Merci.
0: Festigia, merci. C'est qui ça et pourquoi en telle manifestation?
1: Alors Festigia, bon, nous avons depuis un petit moment, un programme ça qui a existé depuis un petit moment déjà. Festigia, c'est en contraction de festival, c'est un festival jeunesse adventiste. Alors, nous contractons d'abord au Festigia,
0: ouais.
1: Mais en fait, en réalité, il n'est pas que pour jeunesse adventiste, il est pour toute jeunesse PIA. Mais c'est vrai que nous avons bien coulé l'église là, on coulé le message adventiste là. Donc c'est pour ça que nous avons créé Festigia, mais c'est pour toute jeunesse, maman et matinée.
0: Qui côté ça a passé et qui temps?
1: Alors, nous avons commencé demain.
0: Déjà demain.
1: Oui, demain, nous avons commencé. Alors, c'est vrai qu'avant, nous avons fait le week-end, mais nous avons senti que ça était nécessaire de commencer un petit plus bonnet. Alors, nous avons commencé le mercredi et puis en temps de prière.
0: C'est, d'accord.
1: Alors, traditionnellement, dans l'église adventiste, le mercredi, c'est réunion de prière. Alors, c'est ça que nous faisons, mais nous avons pris en manière jeune. Nous réunions de prière. Donc, c'est quand même un moment de témoignage et de prière. Essentiellement, ça, c'est un moment où jeune maman qui a vécu et puis bon Dieu qui a pu témoigner. D'autres jeunes. En manière pour dire que la foi, c'est pas.
0: Par la jeunesse et pour la jeunesse.
1: Exactement. C'est la foi, c'est pas rien qui bat grand monde. C'est vrai que c'est pas grand monde.
0: Oui.
1: C'est bâtiment maille aussi. Mais ça
0: c'est,
1: bat,
0: ça.
1: C'est pour jeunesse là aussi. En fait, qui ou grand, qui ou petit, ou peut vivre une expérience et puis bon Dieu. Donc, jeunes qui ont témoigné, ça y vive et puis bon Dieu. Et puis d'autres jeunes qui ont écouté. Et puis, donc, à passer l'année là, l'année en. Au moyen pour édifier le peuple là, pour édifier jeunesse là. Et nous savons que jeudi à Matinique, bah, la tibouin tendue, bah, jeunesse là, mais nous les montrions qu'il y a d'autres chemins possibles, il y a d'autres voies possibles, et c'est ça nous qu'a essayé de faire.
0: Et qui côté demain au souhait?
1: Alors demain au souhait, nous pas côté le Lamentin, l'église adventiste Elim, en beau Lamentin, en face du dernier centre culturel,
0: Casablanca. Ouais, ouais, ouais, l'année en boulangerie,
1: c'est ça.
0: Face, ouais. Ouais.
1: C'est là nous qu'a y est. Donc on a commencé à 19h. 19h. Ah, c'était au souhait?
0: Oui, oui, oui, oui. Parce que, et puis, pourquoi la
1: droite? Donc, on a commencé à 7h au souhait, juste à côté 8h30.
0: Mm-hmm. Voilà. D'accord, ça c'est mercredi.
1: Ça, c'est mercredi, après,
0: d'accord.
1: Nous avons fait un poste jeudi, nous avons viré vendredi au souhait. Kouta, nous avons pas côté Rama.
0: Ça c'est Monésie-Saint-Luce.
1: Monésie-Saint-Luce, site de Camp Rama. C'est là nous avons pour. Là nous avons vivre belle en manière différente, qui est ni louange, qui est toujours ni louange, hein, qui
0: oui.
1: Mercredi, qui samedi, qui vendredi. Et puis vendredi, nous avons en scène, en espèce de grand parabole. C'est à dans parabole là nous avons un message là. Alors, thème festigé à l'État, c'est vie l'essentiel.
0: Ouais.
1: Pas quitter qu'on
2: dispersé.
1: Vous savez, nous dans un monde ultra connecté, nous n'y sollicitations à droite à gauche, mais rester focus.
0: Focus. Rester concentré là.
1: Rester concentré. L'essentiel là, c'est pas d'y paraître. C'est savoir ça on y en dit dans le cœur et manière bon Dieu qu'a mené en dans le chemin la vie. Donc c'est Santa nous qui est présenté yo et puis qu'il y a des moments louanges pour agrémenter tout ça. Ça c'est pour vendredi
0: pour
1: soir.
0: Aussi, ouais.
1: Et puis le samedi nous qu'elle a depuis 9h bon matin 9h.
0: Ouais.
1: Nous avons des ateliers. À un moment, ça, c'est matinée qui est passé dans différents ateliers. Nous avons différents ateliers à tout site là. Et ça, ça nous a proposé, maman, là, c'est que nous avons des gens qui sont là, qui sont partagés parcours. C'est des gens qui sont inspirants parce que qu'ils
0: ouais.
1: Fait un parcours qui est significatif et qui partagé ça. Et puis, maman, là, vous savez, je n'ai toujours ni besoin des figures positives.
0: Et ça fait susciter des vocations.
1: Oui, oui. Parce que c'est pas rien qui gangster, mon gars. Qu'à Van Drog, ben,
0: ouais,
1: c'est
0: ouais.
1: Ça nous qu'a relaté,
0: ou
1: Bad Boy,
0: ouais.
1: Ces figures-là qui, nous qu'a, société a qu'à promouvoir en réalité. Ben, nous les montrer qu'il y a d'autres figures qui sont possibles, qu'il y a qu'il y a un médecin, qu'il y a un pasteur, qu'il y a un psychologue, qu'il y a un influenceur chrétien, qu'il y a différents ateliers comme ça, nous qu'a partagé par courrier, et qu'on a dit si ça qu'a suscité en vocation, si ça qu'a bat, je n'ai en vision,
0: ouais.
1: Et puis point, bah, il croit même, et puis il a fait un chemin, donc ça c'est pour les matins. L'après-midi, ça nous kenny, c'est, ça nous a fait d'habitude, c'est en scène ouverte, libre expression, nous va créer ça. On est venu faire un chant, quoi monter ou quoi chanter, ou
0: ouais.
1: Faire un poème, faire un message.
0: Ou les jouer un morceau instrumental.
1: Oui, oui, c'est libre expression.
0: Ouais.
1: Ça c'est le premier bel là. Nous avons des petits moments aussi ludiques et puis aux jeux bibliques. Nous avons récompensé aussi toute société JIA qui a mené des actions innovantes.
0: Mm-hmm.
1: C'est-à-dire, nous savons que Martinique, il y a un lot de jeunes qui viennent de l'église là, mais qui les fait belle avancée. Nous avons essayé de proposer des actions pour partager l'évangile en manière neuf, en manière 2026, 2.0, peut-être 3.0.
0: Ouais.
1: Donc, nous avons encouragé, nous avons présenté le peuple à ça. Ça fait qu'il y a des gens de l'idée. Et puis, nous avons un petit prix pour dire merci et puis continuer. Et puis, nous avons fini et puis un moment en message, qui est Nijael et puis nous, qui est responsable de l'Union.
0: Mm-hmm.
1: Et qui est nous en parole là. Et puis, voilà, nous avons les concerts en, jusqu'à la fin de l'après-midi. Puis, le soir, pour clôturer Bella, nous avons mis en film, nous avons projeté en film. Et là, mon mère a regardé en film. Et puis, film là, ni des. On pourra regarder qui filme, mais film là, ni des.
0: Et ça, c'est en plein air, hein?
1: Oui, tout ça, c'est en plein air, par côté Rama. Ni des bagailles qu'il y a dedans qui permettent de nous réfléchir. Et puis,
0: d'accord,
1: je laisse là.
2: Ni en morale.
1: Ni en morale d'air, nous avons parlé.
0: Nous n'avons pas qu'à dénoncer, toi, pas.
1: Voilà, ouais, ouais. Pour ça, c'est langage jour, donc nous avons. Pas les langages aussi, et puis nous avancer comme ça. Donc, mais c'est ça qui festigia dans l'État.
0: Mais là, nous avons parlé du festigia quand même. Il y a une ambiance, il y a à manger, il y a à boire, festigia pour moi, magasin, j'ai tout ça.
1: Oui, alors le samedi, au soir, ça qui est acheté snacking, qui est frites, qui est. Vous savez, c'est bête.
0: Pour le snacking.
1: Panini, comme ça. Donc, qui est musique là aussi. Donc, nous en plein air, donc nous avons profité du site là. Et puis tout ça qui a fait dans une bonne ambiance. Et puis, ambiance là sécure.
0: Alors, justement, pour les papas, les mamans qui écoutent, c'est un bagage qui est bien sécurisé. Et puis, nous sommes venus plusieurs équipes pour Tchébé et l'attention. Tout le monde vient doit être correct.
1: Nous avons des équipes pour la sécurité, des équipes pour les premiers secours, des équipes d'encadrement. Programme là gratuit. Faut nous préciser ça aussi. Pas de rien pour payer, on peut venir manier où il est là ou le bienvenu. Donc accepter tout le monde, pas de rien.
2: Ouais.
1: Tout le monde là, nous sommes contents, voyou. C'est ça.
0: Eh bien, maintenant, maintenant, groupe JIA là, et la Caïman là, eh bien, il y a qu'à préparer Koyo, moi, il y a fait une liste pour repas, et il y a organisé Koyo, tout ça, il m'a trouvé ça.
2: Pour repas, tu dis ça, c'est ça qu'on dit là.
1: Non,
0: il faut pour entrer, tu es en bas.
1: Ça qui est, il y a qu'à contacter nous, bon, là, il a dit qu'il y a un tas, parce
0: qu'on
1: va commencer demain, mais ça qui est télé, ni trapper un repas, il y a qu'à contacter nous, nous, qu'à mettre en contact, et puis en Twitter, etc. Ou pas à Bayou, il y a qu'à trouver une place.
0: Ouais. Okay.
1: Voilà.
0: Ça bien.
2: Ah oui, c'est tout à fait.
1: Après, ça qui les mène au repas du sac, tu ramènes au repas du sac aussi. Il va venir plus glacier au
0: yo.
1: Oui, chaque moulin qui a manié qui a organisé.
0: Alors, et les non-adventistes qui a coûté là, après-midi,
1: nous comptons
0: au yo. Invité.
1: Nous comptons au yo.
0: Oui, c'est gratuit. Hein.
1: Toute belle à gratuit. Vini, profitez du moment. C'est un moment qui est à la fois spirituel, parce que là, il y a un message que Jen Mama a capoté.
0: Ouais.
1: Et il a capoté de différentes manières. De différentes manières en réalité, hein, il y a témoigné, il y a baoli en modèle en parabole, il y a baoli en musique, il y a baoli en message. Donc chaque monde peut trouver un bel passage.
0: Eh bien, merci Eric, et ça au cas dit ce moment là, eh bien rassembler puis profiter du moment là,
1: retiens le thème là, vie l'essentiel, pas quitter quoi au distrait, rester focus. Et puis
0: bel passage. Eh bien, mon mal, rendez-vous c'est demain si patadier à Dimblan matin commencé à 7h. Eh bien, venez et puis vendredi Rama, samedi Rama et puis le bouquet final Paratissa. Bel passage.
1: Merci Anlou, merci.
0: Eh bien, Davis nous va même rester fait pause. Nous allons aller par côté et Bishop m'a les saluer Berté qui prend et Berté a les micros pour saluer ce monde parce que si m'a dit où là ou pas dit hein, il a dit mais Berté il m'a signé une dit ça. Il futile, c'est ça, non?
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0: Futif, oui. 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
3: Non, alors, messieurs et dames, bien bonsoir. Mali, vous êtes dans la bagaille. Pas jamais quitter les deux chapés, faut comprendre où tu es d'Achine avant patate.
0: Ouais.
3: Avant d'Achine, n'a mis patate la guerre à bas au manger. Ouais. Oubliez ça.
0: Ouais.
3: Et puis, ma carte, vous pouvez quand même, elle a pas ni assez respect, bon. Non, on a dit ça comme ça, hein. Je vais trouver à l'été bien fort aujourd'hui. 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

0: 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Là on est un bagage pas l'eau pas aimé.
1: Oui oui.
0: Voilà voilà, ben messieurs dames bien mon souhait.
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3: Et ben nous vivons bibla, on nous prend un petit temps réflexion. Nous ca parti en là un sujet nous t'a touché la semaine passée. Nous ca mettre anti vitesse, nous ca mettre peut-être anti crampon anti dans plus en les roulements, en les rouages là. Parce que
0: Pignon.
3: Oui oui parce que Bishop et Jean-Marc Prager ouvert en réflexion mardi passé en l'air Matthieu chapitre 24 et puis chapitre 25 et m'a qu'à penser que nous pas raté et si nous t'es raté m'a qu'à vous rappeler parce que les jours là tout le monde là en l'air Matthieu 24 les signes des temps. Et nous avons assisté à des tout et du n'importe quoi en termes d'interprétation. Et puis peut-être que nous avons affolé Koyo pour dire, ah ouais, c'est les derniers jours, c'est les derniers temps, et c'est comme ceci, nous avons cherché. Mais nous, la semaine passée, que Jésus parlait de Matthieu 24 pour faire un exposé géopolitique de ce qui était venu. Mais que ça pas qu'à ni ailleurs, ça pas qu'à ni pièce répercussion en les salut monde pour la bonne raison que c'est le chapitre 25 qui a défini exactement ce qui s'est passé en ciel là. Et qui s'est passé en ciel là par rapport à la terre et qui menait la terre par rapport au ciel là. Et c'est pour ça nous qu'à lire au chapitre 25 que, regardez la preuve, là qu'à lire au chapitre 24, le Jésus finit dit ça. Maman, il a pas dit tête en bas. Il y a quand même de Jésus et faut qu'on dit nous hein, là ça qui arrivé hein. Donc ouais, il y a déjà dans la réaction, il y a déjà dans il le savent les événements. Et puis qui répond Jésus ba yo, il ba yo une réponse et puis il dit moi quand même dit exactement ça qui est important. Et il ba yo des paraboles pour nous coupler que nous tout pas jamais oublier par rapport à la crise social, planétaire ou crise armée ou conflit, c'est les deux paraboles là, c'est la parabole des 10 vierges et puis la parabole des talents. Jésus Coléo, en Coléo comme étant faisant, il a fait partie, dit prophétie, il dit au chapitre 24. Est-ce que nous cassons?
1: Oui.
3: Ça veut dire. Il pas dit nous garder puis quitter nous impressionner par les bruits de guerre et puis les machins. Il dit nous, il dit oui, ça a été fait. Mais en ce qui a gardé le peuple de Dieu, ce qui est important à ce moment-là, c'est savoir que est-ce que vous avez fait partie des les cinq vierges qui étaient sages? Ou bien, est-ce que talent, mon Dieu, bah, ou là, tout ça, mon Dieu, bah, ou capacité, ou qu'a quitté le Saint-Esprit utilisé, ou
2: fructifié.
3: Regardez bien, Berthe. Pendant, ni bruit de guerre, pendant, mon café, bah, il annonçait les bagailles, là, et puis que peut-être tout le monde a affolé, quoi, il y ça, il qu'a dit pour le peuple de Dieu, ça qui pourrait être pour talent, ça pour accès, quoi, en l'aille, c'est ça, est-ce que, le Saint-Esprit qui a géré la vie.
1: Est-ce qu'on est lui là pour.
3: Voilà. Est-ce qu'on est lui là pour. Ça veut dire qu'on a acquéri jour après jour en habitude jusqu'à ce que ça vienne en personnalité, ça va entrer dans l'individualité, dans l'identité, ni le Saint-Esprit qui a dirigé.
1: Mais bébé, vous savez quoi dit là, prends attention, moi. Ça veut dire que et c'est maintenant focalisé en les Matthieu 24. Et puis il y a des signes apocalyptiques, etc. Et puis il y a négligé préparation.
3: Et puis il y a négligé préparation. C'est ça parabole là qu'a dit. Qu'a dit pendant et pour Ajala, mais ni qui prend, qui fait réserve, ça veut dire qui cultive en intimité la relation et puis mon Dieu, Jésus était annoncé lorsqu'il sera venu.

0: puis qui a conduit dans toute la vérité et qui a convaincu de péché, de justice et de jugement. Et puis, l'apôtre Paul Kabaoli, bien, il a dit, c'est lui qui est le DRH de l'Église. Mm-hmm. Il a mis chaque monde au bidjoul, il a développé. Et bien, justement, effectivement, pendant tout le monde qui a focalisé le signe apocalyptique, tout le monde qui a regardé ça, il n'y a pas un petit chrétien qui n'a pas quitté, qui n'a pas qu'à focus en l'air les événements, mais qui a focus en l'air intimité yo, et puis le Saint-Esprit, et puis le bon Dieu.
1: Mais vous allez dire, bye.
2: Non, c'est. Quand nous avons ça, c'est quand tout le monde a Martinique, je mange en Bible. Tout le monde a mis Paris pour le cyclone. Mais il n'y a pas de regarder Fétol.
0: Voilà.
1: Il
2: n'y a pas de regarder.
3: Il y a une question qui a été posée dernière fois. C'est que est-ce que vous pénis l'huile en lampe, mais pas bon l'huile là?
0: Mais à deux paraboles là,
3: c'est pour ça. Voilà.
0: À deux paraboles là, la question de bon l'huile, pas quand même poser l'huile. Ça, l'huile, oui, le Saint-Esprit, oui. Il a posé au commun l'élément qu'il a. Et que, et regardez bien, les 10 lampes là qu'a limé en même temps. Donc ça veut dire qu'on peut même savoir qu'il y a des gens qui n'ont pas dit ni ta pas ni. Ils ont brûlé en même temps.
3: Parce qu'on n'a pas de niveau l'huile.
0: Voilà.
3: Non, mais c'est important. Ils n'ont pas de niveau
0: l'huile.
3: Donc parfois, nous avons un jugement que d'après
0: d'apparence,
3: mais personne n'a pas de niveau l'huile.
1: Il n'y a l'huile, bébé, et puis il y a l'huile.
0: Oui, le contenant, c'est nous.
3: Oui.
0: Le contenu qui a fait contenant exister, c'est la présence de Dieu, contre le Saint-Esprit qui en dit dans.
1: Mais
3: c'est pas un bagage en seule journée. Hein?
0: Non, c'est pas. Ben, regardez bien. Et c'est ça, il y a toute la vie. Ça veut dire que vous ne pouvez pas porter un identifier, dire t'as pas bon, t'as pas machin. Parce qu'il y a une ambiance.
3: Oui.
0: Tout le monde a préparé quoi. Il y a une ambiance religieuse. Et nous ne pouvons pas mentir que pas une ambiance religieuse. Ni ambiance religieuse dans toutes les communautés, ni ambiance tout modèle.
1: Mais touché m'a dit dans le texte là, c'est verset 8 là, et c'est lui qui fait toute la différence. Hein. Comme l'époux tardait.
0: Donc, pendant que l'époux a tardé, les événements prophétiques qu'il y a annoncé qu'a fait. Mais les vierges là qui ont représenté l'ensemble des chrétiens, yo ka à de qui condition yo yé, yo ka brillé ni lumière yo dans la tente, et comme il attendé qui ça dit yo commence à soupir quoi yo
1: et pour sommeil
0: manière petite difficulté puis le mois soupir parce que sans dormir ça veut dire que yo commence à mentir attention
1: oui c'est ça
2: yo pas prendre sommeil
0: yo pas prendre sommeil c'est en fait nous qui étions comme sommeil mais là quand il y a des textes là à dans dynamique ça veut dire que yo commence à mentir attention à soupir ça veut dire qu'on n'est pas alerte
1: en état aujourd'hui
0: voilà
3: oui.
0: Mais
3: ok
0: il casse yo pas alerte en l'état qui ça. Yo peut-être alerte dans les événements, les signes, mais yo pas alerte dans les époux, parce que ça qui a fait la différence là, c'est pas leur dire la GPT, les signes faits, c'est les époux pointés. Voici les époux, ça veut dire que nous j'arrivais à entendre. Voici les poutres, ça veut dire que Jésus j'a arrêté d'intercéder.
1: Oui.
0: Jésus j'a apparaître.
1: Il est arrivé là.
0: Est-ce que manière nous peut tromper comme nous? Ça veut dire que nous, là, peut-être qu'à badjoler en l'eau, qu'à discuter en l'eau, qu'à réagir en l'eau, les événements. Mais pendant temps, nous avons manqué vigilance. Et là, les poids, j'arrive, bim, qui ça qui apparaît? Ou qu'à garder ni en partie. Qui fait en réserve, ça veut dire qu'il constitue un amas d'huile. C'est comme si c'est un phoque ou bien baleine qui marchait et puis il constitue un stock.
1: Mais,
0: là, ben, il est arrivé, il y a assez marché pour continuer.
1: Mais la question, bébé, et ça veut dire que ces secteurs-là, ils pensaient à l'impensable, hein? Réserve-là.
0: Oui, mais.
1: Arrêtez là. Et cinq autres-là. Et pas ni là, mon fraternel, et puis, parce qu'ils diront ça, et ben nous,
0: parce que ça n'est pas partageable. La présence de Dieu qui est nécessaire, la présence, le contrôle de cet esprit qui est nécessaire pour, qui est nécessaire à chaque individu, ça n'est pas partageable.
1: Ouais.
0: Donc, on ne peut pas avoir l'autre monde
3: sans nous. Attendez, est-ce que ce n'est pas un moment là précisément qu'il n'y a pas...
0: Il n'y a pas de partage.
3: Non, mais moi, je l'ai bien, nous précisons. Parce que nous ne pouvons pas comprendre que c'est parce que nous avons... moment qu'on dit avec la spirituelle etc. Que, alors que c'est individuellement ça a passé quoi
0: individuellement et c'est pour ça que ma carte dit en parole faut que chaque monde assise et puis si moi senti mettez senti autres c'est pour ça qu'il faut que nous comprenions que l'action du cet esprit c'est pas un bagage qui a fait sous le collectif. Les rassemblements ou les dispositions moun ka prend chrétien ka prend pour faire bah, pour faire le Saint-Esprit descendre ça ka aller à l'inverse dis
3: à l'encontre
0: à l'encontre d'ailleurs à la Pentecôte il bien dit que chaque moun l'a recevait individuellement et là il ka montre très clairement que l'action salvatrice du Saint-Esprit qui a rétabli présence mondiale dans l'être humain qui a reconnecté et puis Jésus qui a intercédé c'est un travail individuel. Et que les marqueurs de la fin des temps, ou de la fin, comme nous avons dit, de l'intercession qui est arrivée, ou peut-être ça bat en l'autre monde, ça ou ni. Chaque monde qui ni droit, tout bout, et puis ça ou ni. Et puis nous avons remarqué que nous avons une certaine partie qui n'est pas ni.
3: Mais bébé, regardez bien. Texte là, cadeau comme ça, que ni, tout le monde a ni, hein?
0: Tout le monde a ni.
3: Tout le monde a ni.
0: Voilà.
3: Donc il y a un entretien.
0: Oui.
3: Pour. Grété qu'à conserver pour continuellement parce que tout le monde était calimé.
0: Oui,
3: donc c'est pas qu'on a dit ça comment vous avez dit ça une fois sauvé définitivement sauvé. Voilà. C'est ça, c'est pas non, c'est pas genre OK on a un rapport et puis l'Éternel on est en communion et puis l'Éternel là je dis là, je dis comment on dit 3 2
0: ouais. Et puis il y a
3: c'est pour le
0: non. Alors, il a bien dit en réserve. Ça veut dire que il n'y a pas dit ni ce qui fait en association ou bien en marché pour te réserver. Il y a dit chaque monde des cinq là qui étaient ni pour quoi. Donc ça veut dire moi pour véatif en termes de la présence et de la manifestation de cet esprit, moi pour véatif que c'est pas un bagage qui est collectif.
3: Mais le texte ça garde en réserve parce que
1: action individuelle.
0: En prise de position, en prise de position dit ego, moins dit personnalité, mais qui individuel, ça veut dire que c'est l'Esprit de Dieu qui a fait bah, chaque monde. Ça veut dire que on peut pas qu'on tombe à damper le Saint-Esprit. Et puis comme nous, à 10, on tombe à
3: marcher. Mais le texte, ça dit en réserve. Je vais essayer de ramener là, humainement, hein, nous, là, je ne vais pas dire fort. Ou ni de l'eau la gayou, quand on l'a au binet tous les jours.
0: Tout le monde là.
3: Mais, tout le monde a ni, hein.
0: Ouais.
3: Mais ou ni en cuve.
0: Voilà.
3: Parce que pour une réserve, c'est pour bien garder. Est-ce que c'est nous qui dans le même sens là? Mani en baril ou en cuve, en baril ou mani là, comme pour à la limite qui. Comme pour quand même servir. Est-ce que c'est
0: alors,
3: ça?
0: Alors, sous le plan d'interprétation, il y a une nuance.
1: Et c'est ça.
0: Parce que
1: ça.
0: C'est pas où qu'a géré. Et stock là, c'est stock là qui a géré.
3: Ok.
0: C'est le Saint-Esprit qui a géré. Et autant qu'on a fait preuve d'humilité, de soumission, autant il a grandi pouvoir, il a gagné des parts de marché en des personnalités. Qui fait que l'aile crise spirituelle est arrivée, ça veut dire fin du temps de grâce.
3: Où va-t-il?
0: Il a fait parce qu'il prépare.
3: Okay. Ouais, exactement.
0: Il a enveloppé.
3: Okay.
0: Et c'est ça qui est extraordinaire, Adam. Donc, nous avons vu répéter à notre contexte. Ça veut dire que. C'est pas veiller signe. C'est pas et voyez comme moun ka agité koyon les événements qui ka sauvé un moun, mais c'est pendant ça qu'a fait Bible la radio ça qui ka passé, c'est ça qui ka tous les jours cultivé en démarche d'humilité. Alors, et m'a ajouté et qu'a bon deuxième parabole qui est encore plus fort. Qui a dit que c'est pas ma connexion de avec l'esprit, mais c'est aussi l'esprit qui a fait fructifier ça où talent iba ou là. Ça veut dire que pendant toute la guerre qui a pété, missile qui a volé, et puis que nous avons bruit de guerre, nous avons des extrémistes, tout bail qui a allé, nous en droit d'y briller, d'y laisser talent, nous, ça, mon Dieu, bah, nous briller pour mon Dieu.
3: Mais ça, écoutez, est-ce que briller ou dit pour bon Dieu,
0: non,
3: totalement d'accord. Mais là, on regarde des lampes, lumière, ça veut dire que moun kawaii.
0: Oui.
3: Donc, automatiquement, il y a une dynamique d'évangélisation là également.
0: Oui, mais regardez bien. gestion de talent, il pas qu'à faire par rapport à ça ou quoi, ouais, mais de l'intérieur. Mm-hmm. Ça veut dire que c'est un travail encore une fois de l'intérieur. Ça veut dire que, au cas peut-être ça chante, on y a un talent, on dit Baoli, mais on l'a peut-être qu'à gâcher parce que ou tu peux qu'à garder événement, qu'à garder tout le bagage qui a fait dehors. Et ou pas dans espace là, mon Dieu, m'a donné. Ça veut dire, mon Dieu, dit que, au chapitre 24, il dit où ça va arriver. Mm-hmm. Et il a dit, pendant ce qui va arriver, m'a l'eau être disponible pour moi et de développer ça, m'a baou là.
3: Est-ce qu'il y a un lien, et puis Matthieu, et puis Pierre, les, ils détournaient quoi? Parce qu'il a dit, les Jésus dit, les étaient les machins, les de loi, ils détournaient, regardent-les de Jésus, qui fait qu'il commence à couler.
0: Mais c'est une image qui est très claire. Mm-hmm. Mais Benji, on fait un parallèle ou en connexion, effectivement. Mm-hmm. Parce que ça veut dire que, il a dit que, ça qui a été bé, la parabole des 10 vierges. Et pour y peut s'attirer, il faut que les autres qu'on les serviteurs là qui ont été battants, qui ont quitté, qui ont fructifié. Ça veut dire que nous n'avons pas gens qui ont oublié l'objectif, nous. Ce n'est pas combat social. Ce n'est pas combat politique. Peut-être certains qui ont agressé parce que dit ça. Ce n'est pas combat et théologique ou bien combat et prophétique. Mm. Ou nous, c'est dit. Laissez-moi dire, utilisez-nous et puis tout talent nous pour nous faire un épanouissement, mais pour nous faire ça refléter, ramener l'image de Christ vers les autres.
1: Et ça vraiment et pour talent pour garder que on dit dans même Matthieu 25 ans il bat à la 500 pièces d'or, il bat à la et 300.
3: Ouais.
1: Et ben l'autre lion. Vous comprenez? Et là on regarde ça et les deux premiers ils dit bon ben nous quand mettez quoi nous cadeau batté
3: ouais.
1: Et puis et ils ont dit non
0: gaisser ça hein
1: gaisser ça
0: parce que monsieur comment devant trop belle là monsieur trop red ben on sait gaisser oui
1: ouais
0: mais est-ce quoi ouais ça veut dire que ni un détournement de objectif là mon Dieu Dieu m'a cap basé ça donc jeudi jour Benji BOTV Jaco je vais parler comme un premier. Je vais vous demander, est-ce que moi là, qui a accompli l'objectif là pour lequel mon Dieu m'a dit moi là?
1: Pas là par hasard.
0: Ça veut dire que nous avons un développement, nous avons dit profondément spirituel, ça veut dire directement de moi à mon Dieu, ça c'est la parabole des 10 vierges, mais ni un développement aussi spirituel sur le plan du quotidien.
3: Parce que regardez, bébé,
0: l'effet que ça a sur moi.
3: Quand Jacques a dit un bagage là qui a attiré attention moi. Talent qui tenait un seul talent. Si c'est moi, oui. Si il y a moi, il y a 5 000 euros et puis il vient, moi 5 000 euros, moi, il n'y a rien.
0: Oui, mais c'est pas pour ça
3: que
0: t'es bon.
3: Exactement, c'est ça qu'on a dit là. Parce qu'il y a une reprise des deux, parce que nous freinons ici, mais faut aller plus loin pour dire, il y a tout qu'on a, si vous te mettez la banque, si vous te mettez, il faut un intérêt. Ou un intérêt, ça veut dire qu'on fait pire, ça veut dire qu'il pède.
0: Voilà.
3: Et on pède des corps dans le même bête là.
0: Voilà, ça veut dire qu'il n'est pas baoli pour te rester à niveau, ta, il baoli pour te en développement.
3: Exact.
0: Et je vais poser une question fatiguée là. Actuellement, est-ce que nous comprenons Pucci à la fin chapitre là? Il a créé certains chrétiens bouc, et puis certains chrétiens brebis.
1: Il y en a à droite, il y en a à gauche.
0: Ouais. Et puis avec la question, et Monté Souef, est-ce talent mon bon là ou utilisé pour pas moi? Est-ce que vous m'avez nous commencé? Ouais, la semaine passée, Monté Fin, est-ce que vous utilisez talent Monté bon là pour pas les autres manger? Donc ça veut dire, je ne peux pas aller nous tout là. C'est pas mon Dieu pas bas nous les réseaux sociaux tout bas là pour nous faire polémique les événements et puis les signes hein. Mais mon Dieu combien monde qui fait j'avais soif mais nous le quand les textes là il pas capable de la soif d'eau j'avais faim est-ce que nous allons nourrir les autres.
1: Oui, parce qu'il y a une famine qui a vu là.
0: Mais c'est ça tout à fait. Mais c'est ça pour expliquer. Le texte là qui aborde deux aspects. J'étais nu. Est-ce que ça veut dire que nous, mon Dieu, mettez-nous la bouffe en œuvre sociale, mais en œuvre aussi socialement spirituelle. Ça veut dire que pour tout ça qui n'est pas ni enracinement, pour nous porter enracinement.
3: Et l'Éternel, Gadou, des œuvres
4: déjà préparé d'avance.
0: Oui, tout à fait. Donc ça veut dire que c'est pas vous qui a fait. Donc nous arrivons ni en l'air l'action du Saint-Esprit. Mais ça qui est extraordinaire, c'est que certains disent à qui nous fait ça. Il n'y a pas même moi qui a fait parce qu'il n'y a pas de café.
4: Pour attirer l'attention.
0: Voilà, il n'y a pas de café parce que la langue.
1: C'est pas tellement intéressé.
0: Il y a imbibé du Saint-Esprit.
4: Oui, parce que ce n'est plus ma qui vit, c'est Christ qui vient moi.
1: C'est pas l'orgueil.
0: Mais aussi,

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2: Mais m'a posé une question quand même. Est-ce que c'est
1: sous pas ouais
2: alors que ça répond moi.
1: Sous pas ouais alors qu'il était là, c'est que Dieu t'a détourné ailleurs. Alors l'autre bagaille qui ça mon Dieu était doux là.
2: Bon écoutez.
1: Attends, m'a fini. Sous pas ni l'huile. Alors que tu es en période pour faire réserve là, c'est que pendant la période réserve là, tu es chipé qu'à garder ailleurs.
3: Tu as autre chose.
1: Mais chers amis, ça fait possible que c'est. Oui. Et là, quand tu contexte là, c'est pour ça que Jésus a dit ça, vous êtes ça, vous ne pas dit qui joue. Parce que ça passe à faire ça. Et il faut que nous fassions attention aux 10 jours.
3: Et c'est ça, Jésus, bon, en démonstration, l'été qui a accompli le salut sur la croix. Et où t'es ni même deux individus là, il y en a deux voilà. À gauche. Ouais.
2: Alors justement, et alors justement, où dit t'es ni bouc et puis boibi. Regardez, ni bouc et puis boibi.
1: Mais c'est même tout pour
2: moi. C'est même tout pour moi. Est-ce que, parce que, moi qui, regardez, moi bouquet, moi bouc, est-ce que mon papa a mon beurre, mon papa a mon manger? Ça dit mobile là.
1: Voilà.
2: Qui était là, c'est mobile. Mais c'est ça, ma
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2: C'est ça, ma gadoula. Parce que, ma gadi, comme tout le monde a dit, y'a pas, y'a fait, maintenant,
3: y'a pas, y'a
2: pas. Et pourtant, les télévisions, tu comprends, moi, pas qu'on est tout.
1: Alors, voilà. Et c'est ça qui est intéressant dans le texte là. C'est qu'on peut regarder que, avia qui portait en l'air, brebia ou en l'air boucla, c'est pas un humain qui a fait, c'est Modje qui a fait. Parce que c'est lui seulement qui sont là. Chez chaque monde qui est, qui est, c'est pas tes gars, et pouti pas tes oui. Et c'est ça qui est intéressant. Parce que souvent, nous prenons les paraboles, nous prenons les chapitres 24 là, et puis nous entrons dans l'interprétation personnelle, nous. Mais le gars de bien, ça fait Boukta et puis ça fait Bobia, c'est Modje qui a décidé ça. Parce que c'est lui qui est, qui est, qui est, qui pas tes ouais, et qui est, qui pas tes ouais, qui est. 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Alors nou ka arrive en lè, en lè, en lè, en point de réflexion, de, nou ka chute, en point de chute. Ki sa moun che mette nou wè, jodi jou, nou chrétien. Les événements, ou bien sont des personnels là pour sa côté nou ka positionne, kon nou par rapport à Jésus, et puis l'action du Saint-Esprit. Qui ça nous l'a kawé? Qui ça nous a gardé? Qui ça qui a attiré l'attention? Qui réserve nous a fait? En réserve pour nous trouver comme nous bouc, cabri, ou bien en réserve pour nous trouver comme nous brebis? Qui monde nous a fait confiance?
2: Mais attendez, où aller vite? Je ne parle pas aller vite, nous avons vu ce mardi, c'est
1: de l'autre. Nous avons vu ça.
2: Écoutez, mais comment est-ce que je juger? Comment c'est moi qui a payé? Enfin, comment on a expliqué ça?
1: Ou quand vous jugez quoi?
2: Bouc, attends, bouc là.
1: Vous pouvez pas savoir.
2: C'est ça. Parce que là,
1: c'est mon Dieu.
2: Parce que sinon, nous pas parler là. Faut pas passer notre dépression.
1: Voilà.
2: Et puis nous, non, nous, nous,
1: nous, nous, nous, nous, nous, bien rappelé que sélection t'a fait, t'a fait les mon Dieu a arrêté intercession. Ça veut dire c'est mon Dieu qui a décidé.
2: Voilà.
1: D'après ça, il web à chaque monde. Ça donc ça veut pas dire que c'est pas un bagage qui c'est un bagage qui entre d'ici fait. Ça veut dire qu'on est en temps, en brebis peut tourner bouc, en bouc peut tourner brebis là, tièrement, puisque nous dans le temps de la grâce. Mais là, où a vini, ça veut dire que Jésus a prêté. Désolé.
3: Et c'est
1: décision,
3: ça,
1: j'ai pris, c'est en décision prise strictement par Dieu. L'humain pas ni né à décider qu'il
2: et y a dit, jugement, tes jugements sont justes.
3: Oui, oui. Mais regardez par rapport à. Mon record, moi, l'aime fini entrer à l'évangile. 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Personne n'a été plus fidèle qui moi à l'église. Dans les rencontres, mon père est venu prêcher Baban quand je dis jour. Et tout le monde, le tenu baptême, Berté, Bébé, vous autres connaissez ça. Bon, Benji dit, moi, puis jeune. Mais le baptême, c'était trois heures. Le inédit, sous parti la caille ou pas qu'à un côté pour garer pour prendre place pour venir baptême
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1: tardait mais justement est-ce que ça avait pas au loup dans la foulée oui. Dans la foulée et c'est actuellement on est plus que chez quand tu peux dire signe tout bagaille on est tout événement tout prophétie qui ni
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1: 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Bible a dit quoi? Alors que le machin, il a commencé avec ça.
2: Il a commencé à prendre sommeil.
1: Prendre sommeil?
2: En dormi, quoi.
1: Mais est-ce que vous-même pouvez juger Jacob? Parce que vous dit un bégé qui est très intéressant. Là, il y a le monde qui a trouvé quoi? Dans la situation, vous avez énuméré là. Est-ce que vous-même, en mesure par rapport à contexte là, nous qui vivons à présent et contexte qui était avant, ou capable de dire que, comme l'époux Taoud, ou qu'il a prendre sommeil? Parce que là, ça va dire, mais ça va là, ça factuel, ça semble.
3: Et c'est pourquoi nous avons parlé de réveil et réforme. Voilà. Mais pour que je me dis en vrai réveil et réforme, mais nous avons parlé de
1: nous
3: ça.
1: Nous avons parlé de.
3: Mais c'est là que nous avons pris conscience de l'état du spirituel. Là. Nous avons dit dans l'an. Vraiment quand il y a
1: regardé gardez bien, puisque bébé ka précisé que ici là c'est individuellement c'est moi qui pour prendre l'état j'ai moi même et puis gardez pour le Saint-Esprit ça plein
2: parce que gardez bien les ont dit l'époux vient il y a un laps de temps de chaque monde a fait un checking
3: oui
2: laps de temps on a fait checking là.
3: C'est qu'on le voit ou là ou mais et puis on sonne trompette.
1: Trompette là, voilà. Bim, on va regarder sur une image, on va regarder le checking là.
2: Il est pour nous faire checking nous.
3: Ouais.
2: Pour savoir côté. Et c'est là où et moi quand dis ça parabole ta est profondément salvatrice. Il fait pour sauver Pouchi. Il pas c'est pas une condamnation définitive qu'il a annoncé. Il qu'a annoncé que ni en les pour faire un checking pour savoir si oui ou non ni en réserve.
3: Ouais.
1: Il pas qu'à dire que il trop tard. Hein? Les pour vient, il a qu'à venir. 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Il est pour m'en faire un checking.
2: Parce qu'à la fin checking t'as quand même la parole de Dieu qu'a dit comme ça. Il y aura des pleurs.
1: Et
2: dégraissement dedans. À quel moment? Parce que je vais poser comme question, bébé, même si nous avançons, même si il a une graissement et il a une pleure graissement dedans, oui. Ça veut dire que je vais attendre pour moi en l'autre bagaille.
1: Non, l'expression pleure graissement dedans, c'est regret. Regret, ça veut dire que ou qu'a réalisé qu'on fou voyez qu'on. Toute chaleur ou technique a fait gros discussion. Mais c'est ça, tous les événements ou tellement t'es expliqué, tout bagaille ou t'es dans un chalet spirituel, religieuse, et pourquoi constater que l'essentiel là ou pas fait. Ça veut dire en relation intime, profonde, sincère, humble, et puis mon Dieu, et puis le Saint-Esprit. Mais ou t'es en avant, ou t'es sous le front, puisqu'on t'est ni en l'homme, ou t'es sous le front, et puis. Là où dit les pouviens, ou qu'a fait checking là, pleurs et graissement dedans, ça veut dire que là, chaque monde là qui analyse ou bien qui analyse la situation, il qu'a aussi non, il n'y a des regrets. Vaut mieux pas à l'état à Jésus prêté, parce qu'il y a trop tard.
2: D'ailleurs, verset 6 là, cadeau comme ça, alors toutes ces vierges se réveillent. Ça veut dire que tout le monde est
1: tout le monde est
2: tout le monde est endormi.
1: Oui! Parce que, et c'est ça, moi, qui a dit, les gens qui ont attaqué la communauté, en disant à la communauté ceci, cela, ou qu'a causé les autres là, alors que vous-même, vous endormi aussi. Donc, élément qui a fait la différence là, c'est l'époux. les pouquets qui a dit qui a je viens, donc à nous profiter. Et puis le Saint-Esprit qui l'a qu'a dit allez, maka fais fructifier, grandis spirituellement, grandis dans ta relation, dans tous les jours. Adam. Mais on y raison noté que les belles arrivées de toute la
2: tout le monde
1: avait dit que je ne peux pas empêcher personne d'être endormi parce que la Bible a dit oui. Mais pendant que je suis dormi, il n'y a pas un petit qui n'a pas vraiment dormi.
2: Non, mais pendant que je suis dormi, je ne peux pas dormir, mais je suis en réserve.
1: Mais j'ai ça pendant que je suis là. Donc, et c'est pour ça que je suis en sommeil, ça veut dire, tout le monde dit la question d'attention. Ça veut dire qu'un manque d'attention, un assoupissement, ça veut dire un relâchement. Mais pendant le relâchement, ce n'est pas tout le monde forcément qui était relâché.
2: Ah ben merci, nous allons remercier Berber. Moi, ça m'a mis là, d'autres qui ont frissonné derrière. Moi-même, je vous appelle. Alors, non, mais ça a encouragé, en fait, ce n'est pas paix. Ça a encouragé, dit, ouais, nous, il n'est pas trop tard pour non. Nous continuer, pour nous étudier. Nous allons remercier Berber, nous allons vivre de toute façon mardi.
1: Ah oui.
2: Dieu voulant. Toujours les mêmes temps, oui, oui. Nous allons précipiter comme nous jusqu'à fin de
1: 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Nous allons vivre point,
2: nous allons vivre point. 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
4: Nous allons sur nos téléphones.
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4: maman. Oui, puisque invitez-nous qu'à arriver en chemin. Donc, nous allons de Charlène. 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
2: Charlène, bel bonsoir. 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
2: Ok, bel ma nouvelle.
5: Ça va.
2: On
5: en forme malade.
2: Ça. Ah, ok. Bon, oui, c'est ça. Ma vidéo, quand ça s'ouvre, il est malade, c'est que là, il est en forme, il est très, très, très en forme.
5: C'est ça.
2: C'est ça. Eh bien, nous avons pensé à lui, donc qui bon Dieu béni, et puis qui remet des en ordre rapidement. Charlie, de qui ça, ou les parler nous, jeudi? Parce que nous t'ai parlé de partir en vacances, puisque c'est ça qui est arrivé. Là, c'est ça, mon souper, c'est notre nous, qui est une opportunité partie qui était là. Mais, il y a des bagailles, nous avons pour mettre en place, avant partie, il y a des dispositifs qu'on t'ai parlé, mardi passé. Il y a un dispositif que l'État met en place, qu'on peut inscrire, qu'on peut faire des rounds, peut-être anti-aérien plus ou souvent ou on dit pas t'es n'habité de faire, y'a qu'il fait pour chaque monde puis ça trouver qu'il y a plus ou moins en sécurité. Bon, qu'il y a
5: c'est ça, donc on va continuer sur les dispositifs qui existent et tout ce qu'il est possible de faire avant de partir en vacances.
2: Okay.
5: Et du coup, j'ai eu la réflexion de mais est-ce que les dispositifs de l'État mis en place, Est-ce que la mairie, si je demande à ma mairie, ils pourront m'indiquer la démarche à suivre? Alors, la mairie, la seule démarche qu'ils pourront, dans laquelle ils pourront aider, c'est pour l'inscription. Donc l'inscription, ça peut passer par les différents services France Travail, qui servent à faire des démarches administratives, à appuyer les personnes qui ne sont pas à l'aise avec l'informatique pour pouvoir effectuer leur démarche informatique. Mais ce n'est pas la mairie qui prend l'inscription. C'est-à-dire que l'inscription ne se fait pas auprès de la mairie. Selon les communes, elle se fait soit à la police nationale, soit à la gendarmerie.
2: Ok. Mais dis-moi, Charlène, est-ce que maman a vérifié quand même, enfin, comment elle a vérifié, est-ce que dans le dispositif, il y a quand même d'eau qui sort aux années pour protéger quoi?
5: Alors non, pas forcément, mais on peut l'indiquer. Ça peut être une indication à donner que, par exemple, que la gendarmerie ou la police nationale puisse savoir que s'il y a quelque chose, dans le quartier, que voilà, vous soyez en mesure d'apporter un enregistrement vidéo ou quelque chose, un élément de détection.
2: D'accord. Et Charlène, comment est OP expliqué que par exemple, nous en Martinique, hein, ni des quartiers ou des communes qui sont moins touchées par ça qui d'autres?
5: Bah, déjà, on a des quartiers ou des communes où les forces de l'ordre sont plus présentes. Parce que, soit on a des personnalités qui habitent ou on a des personnes un peu plus insistantes auprès de la commune ou de la mairie qui font que on a plus de rondes. Donc, la criminalité, forcément, ne peut pas se jouer de la même manière. Parce qu'on a un petit peu des quartiers qui sont un peu laissées pour compte. On a des cités, des endroits où bah, les forces de l'ordre, quand elles passent, elles sont pas forcément bien accueillies, mmh. ou elles n'ont pas forcément l'effectif nécessaire pour pouvoir assurer un périmètre de sécurité. Donc, elles ne passent pas forcément en ronde ou en patrouille dans ce type de quartier. Mmh. Donc ça, après, ça explique le fait ben, que la criminalité qui y réside déjà mmh. monte en recrudescence, puisque au final, c'est la criminalité qui prend le pas sur, sur le quartier.
2: Je m'en rappelle hein, que même si ou inscrit au niveau de la police nationale ou la gendarmerie, nous doit mettre tout ça nous paye, hein, Charles, nous paye ou qui a arrêté moi c'est mon cas des bêtises en exergue. Pour protéger comme nous. Donc, nous n'y alarme, nous n'y vidéo surveillance, nous n'y anti-intrusion, nous n'y qui sont encore nous n'y.
5: On a aussi les détecteurs simples de présence qui émettent de la lumière ou du son.
2: Ok, détecteur de mouvement.
5: Ça peut être aussi dissuasif. Mm-hmm. Ce sont des choses qui se trouvent partout. Il n'y a pas forcément un besoin d'un système de sécurité. Mm-hmm. Mais c'est vrai que le système de sécurité permet de se couvrir, mm-hmm. permet d'apporter des preuves à son dossier et est plus dissuasif qu'une lumière qui s'allume et voilà, qui va s'allumer et s'éteindre en présence de quelqu'un.
2: Mm-hmm. Charlotte, nous parler en lot de ça, nous n'y doit faire. Mais ni des bagailles, nous pas ni doit faire. Moi, t'es capable, c'est en commune, dans le quartier, moi, pas qu'il y ait nommé noy, où Bougla, il était ni miouli, mais en l'air miouli, il était cassé vers bouteille, en l'air tête miouliant.
5: Alors, on ne peut rien faire qui ne porte atteinte à l'autre. C'est-à-dire que, comme on l'a dit souvent, le cambrioleur ou la personne qui va s'introduire, mm-hmm. Ça reste une personne à part entière, ça reste mmh. un être humain qui a des droits comme nous-mêmes. Mmh. Donc si on lui porte atteinte, on a plus de chances en fait d'être de passer à agresseur qu'à victime.
2: Est-ce que c'est moi qui a porté atteinte à lui, c'est pas lui qui a venu à porter atteinte à quoi lui-même, puisque il voulait arriver.
5: Oui, oui, il va trépasser, mais il va trépasser, pardon, mmh. mais il restera en fait dans ses droits d'humain.
2: Ok. Donc, tout de suite, c'est inversé. Il passe, il va revendiquer ses droits humains. Ça veut dire, alors, moi, je vais expliquer ça au théâtre que c'est nous qui avons parlé. Parce qu'effectivement, nous avons des gens dans le mur là, ils ont mis des béton, mortier, et puis ils ont cassé vers bouteille en les têtes. Mais là, ce qui fait qu'on ne peut pas grimper, on peut blesser quoi, on peut mettre doigt, nous-mêmes, ils ont mis dans le état là. Ah, oui. Ou bien, ils ont mis fil barbelé. Mm-hmm. Barbelé, ou quoi, ça, dans
4: ce sens.
2: Mais comment on peut des entreprises et des entreprises de l'État, même mm-hmm. des sociétés, des bâtiments de l'État, des
4: institutions
2: mm-hmm. ou quand on parlait de belles mots, des institutions qui ont mis en laisse grillage là des barbelés. Alors, mon gars dit si il y a mis pourquoi un domicile moins personnellement, mais pas mettre en particulier à Panidoua.
5: Alors, parce que les institutions qui le font, si vous regardez bien, elles ont souvent un panneau disant. Il y a des barbelés.
2: Ah ben.
5: Donc, il y a une défense électrique.
2: Alors, exactement, je ne voulais même pas dire ça, un peu, ma télé même dit ça. Mm-hmm. Donc, si m'en permettez, du moment où je remets ta affiche, comme quoi, mani vers bouteille là, ou bien mani clôture à 10 000 électrifiés.
5: Non, parce que ça, ce sont des choses qui nécessitent des autorisations. Les autorisations, généralement, c'est soit par les forces de l'ordre mm-hmm. ou par les établissements publics qui sont gérés par l'État. Mm-hmm. Mais un particulier n'a pas ce type d'autorisation.
2: D'accord.
5: Si on regarde bien, c'est souvent autour des gendarmeries, autour des forts, autour des bâtiments de l'armée. Voilà, c'est eux qui ont ce type d'autorisation. Mm-hmm. Tout comme ils ont l'autorisation de vous tirer dessus si vous passez, alors qu'il y avait marqué défense de passer. Mm-hmm. Mais parce que déjà, eux, ils ont le port d'armes, ils sont en qualité de service. Donc en fait, ils sont dans l'exercice de leur fonction, mm-hmm. ils peuvent très bien.
4: Tirer, même si
5: après il y a quand même des répercussions, parce que ces gens-là passeraient quand même au tribunal.
2: Oui, ils vont quand même passer.
5: Je ne serais pas perçu comme un civil qui tire sur un civil.
2: Oui.
5: Il est dans l'exercice de ses fonctions, et pareil, bah, le barbelé est entre parenthèses dans l'exercice de ses fonctions. Il est sur un bâtiment public, il a été mis par arrêté de l'État, et généralement il y a un panneau avec l'arrêté et avec l'indication. Donc alors, nous, à notre niveau, la seule chose qu'on puisse mettre, ce sont des... qui est à disposition de
1: légalement,
5: légalement, c'est ça, ce serait ben les espèces de piques anti-pigeons. C'est tout ce qu'on peut faire. Ça fait mal quand même. Donc voilà, tout ce qu'on peut faire, tout ce qu'on peut mettre au-dessus des murs.
1: Ah, les petits trucs là, facilement pliables là.
5: Bah oui, c'est ça.
4: Ouais. Ah. Non, on peut mettre un peu des chaussures de sécurité de chantier et ça va. Hein?
1: Ah oui, c'est t'as déjà essayé. Quand on conseille, moi là qu'à garder un bail pour une porte là, vous vous avez conseillé, vous mettez sous le sécurité. Donc, non, à ce niveau là, Shirley, par rapport à tout ça, nous qu'a mettez en place là, parce que ça toujours, ça pas évident. Quoi, imaginez que vous avez cambriolé l'eau en dizaines c'est de ça, fois. Parce qu'on connaît ça. À un moment donné, où on veut passer. Alors, en sachant qu'il n'y a des lois, en ce moment, des bagages qui étaient interdits en France et qui arrivaient petit à petit, si ça a, parfois ça a intéressé moi, hein, m'arrêter de regarder des séances où il y a des lois qui ont passé, etc. Et il y a des bagages qui ont fait, qui n'ont pas été autorisés. Hein? Bon, ça a voté, c'est bien qu'à voter à minuit, hein, à 1h du matin, donc on a dormi. Maintenant, l'obé qui a voté que, ou, à mon cas, il s'est venu, et puis ça, prochain coup, de bégay, ou, y'a qu'à autoriser nous, fait, qui n'a pas été autorisé avant, parce qu'aux États-Unis, on nous doit faire ça, hein?
5: Oui, parce que, en fait, ils sont forcés de, un petit peu, de relâcher un peu les lois parce qu'il y a beaucoup trop de criminalité. Il y a trop, en fait, là, c'est-à-dire que, et après, c'est pas partout. Ces décrets-là ne passent pas partout dans toutes les régions. Mais en fait, ils se sont rendus compte, tardivement, mais ils se sont rendus compte que la loi est beaucoup trop proche des criminels plutôt que des victimes.
1: Oui, tout à fait.
5: Donc aujourd'hui, on prend de la réclusion immédiate parce que on a mis une claque à certaines personnalités. Mais on tue quelqu'un ou on viole un enfant, ça prend 7 ans pour être jugé. Et puis après, on prend 18 mois avec sursis. Donc en fait, voilà, on est plus proche du criminel que de que de la victime, et ça fait partie des droits de l'homme qui ont été
1: qui ont été votés pour pouvoir protéger tout un chacun. Je demande qui conseille au Kabassé Voléa, mais c'est pas fini. Donc, alors, en bagaille, en boucle, qui dit, pas ni longtemps dans la radio, il dit comme ça que Voléa, pas qu'à j'ai habité loin que you.
4: Ah ouais?
1: Ouais.
5: Oui.
1: Il pas habiter, c'est-à-dire que en monde gros monde par exemple pas y aller voler en bouc marin parce qu'il pas connaître environnement. Donc il pas savoir qui vu gagner en l'air, est-ce que ou, qui relation ni voisin qui ça qui met en place. Donc c'est souvent monde pas dire peut-être quartier mais au moins commune même qui ca venir prêter un débat la gaillou, prêter sans remettre.
5: C'est ça parce qu'il faut qu'il puisse rentrer chez lui avec ce qu'il a volé. Et il peut pas faire des kilomètres avec ce qu'il a. Et il faut qu'il puisse trouver une échappatoire rapidement si jamais il se passe quelque chose.
1: C'est ça.
5: On dit toujours que l'entourage, voilà, je dis pas qu'il faut se méfier de chacun des voisins, mais c'est à double tranchant.
1: Shirley, en dernière question, est-ce que Oupé dit nous qui ça en volait? Bon, pas qu'à poser une question en expérience de voler, hein, c'est pas.
6: non,
1: c'est à dire que, puisque l'air volé quand il est caillou, il a plutôt cherché, mon passage, l'argent, bijoux, des bagages qui sont facilement transportables, pour il peut ça courir aussi, bah, moun pas qu'à voler télé encore,
4: Ça va dépendre, c'est
5: alors, ça arrive.
4: Mais oui.
5: Ça arrive, mais ça, ce sont des choses calculées.
4: Surtout les plates.
5: Ce sont des choses qui ont été calculées.
3: Et puis mondial, là, arrivé.
1: Oui, c'est ça. Non, mais parce qu'en télépoil, ça a démocratisé à présent. Téléphone portable, on ne peut pas qu'à voler ça encore. Il y a l'autre bagage, actuellement, ça a tellement démocratisé que, je ne peux pas qu'à dire voler ça, mais nous, quand on peut chercher l'argent et puis l'eau.
5: Alors, il faut que ce soit quelque chose pour le criminel, que ce soit quelque chose de rentable et qui puisse s'écouler rapidement.
3: C'est ça,
5: parce
3: c'est
5: que
3: ça.
5: Pour eux, en fait, c'est une journée de travail. Il faut que la journée de travail soit rentable.
2: Une journée de travail.
5: Ça veut dire que les 5-10 minutes qu'ils ont passées dans votre maison, il faut que ce soit rentabilisé. Mm-hmm. Donc, on va pouvoir prendre tout ce qui est prenable à portée de main, mm-hmm. chercher effectivement les bijoux, rien de trop personnel, rien de gravé, parce que ça ne se revend pas. Mmh. Et parce que, en fait, dans les cas au tribunal, c'est la première chose qu'on cherche pour pouvoir inculper. J'ai l'exemple d'un cambriolage.

0: les autres maisons, mais pas pour la nôtre. Elle ne faisait pas partie du dossier alors que c'était la première qu'il avait visitée. Parce que bah, chez nous, en fait, il n'y avait rien, de, il avait rien de reconnaissable, en fait. Rien qui pouvait nous appartenir. Il a volé de l'argent, des pièces, des billets, mais ça, ça peut être à tout le monde. Donc, en fait, voilà, ce qui fait foi, c'est vraiment... c'est, en fait, c'est, ils vont vraiment prendre des choses qui passent partout.
1: Mais attends, tu as dit, enfin, ou dit qu'on a que Yopaka, Yopaka condamné par rapport au fait qu'il rentre la caillou et il pas prend, ça veut dire quand même agresse, à son, enfin, pas agression, exclusion, pas le fait qu'il rentre, il viole propriété, comme il pas prend rien, ok, il voilà quoi. C'est ça,
0: parce qu'en fait c'est sa parole contre. Alors nous on n'avait pas encore mis de caméra. Les coordonnées sont très mal placées encore une fois. Chez nous, j'en ai mis une après et on n'en avait pas encore mis. Et pourtant en plus il nous a cambriolé juste après que je sois partie au travail vendre des caméras aux gens.
1: Donc pas une bague qu'on va avoir.
0: Vrai, c'est ça. Et donc du coup en fait il n'y avait pas de preuve, il n'y avait pas de, de preuve physique de son entrée chez nous. La seule preuve qu'il y avait, c'était une caméra que mon propriétaire avait mis cachée dans le toit pour pouvoir filmer notre parking parce qu'il avait des problèmes de voisinage avec les personnes qui crevaient nos pneus. Et du coup, comme c'est une caméra qui n'avait pas été invitée, le gendarme nous a demandé à nous si on voulait porter plainte contre le propriétaire qui a pu filmer le cambrioleur. Donc j'ai demandé si c'était une blague. Il m'a dit non, non, vous êtes dans vos droits. Je dis, mais par contre, ne proposez pas ça au cambrioleur. Il m'a dit oui, mais on est obligé, c'est dans ses droits. Ben non. Donc voilà, c'est pour ça que je dis qu'il faut toujours se protéger. Parce que comme la caméra n'était pas signalée et que le propriétaire n'a pas dit au gendarme quand il est passé qu'il y avait une caméra, donc tout le monde peut porter plainte. On peut dire qu'on a été filmé à notre insu. Et en fait, bah, les images, ils l'ont vu, ils sont rentrés chez nous, mais c'est pas recevable au tribunal.
1: Ah ok. Bientôt, il faudrait avoir un courrier avec accusé de réception pour voler à...
0: Je suis passée. J'étais là, j'ai cambriolé cette maison.
1: Voilà.
0: Donc du coup, quand on a demandé au voleur si c'était bien lui et s'il était passé, il a dit non. Et on a dit ok.
1: Eh bien, pas ni pèse problème, Charlène, mais à cap bon au prochain sujet, il faut qu'on explique nous, et puis après, et question de là, on peut payer nos numéros de téléphone ou adresse ou tout bagaille. Il faut qu'on explique nous, pour actuellement, une piste volette qui est rentrée la caillou, là où la caillou toujours, ça veut dire que, il y a fait des hommes jacking, c'est ça? Il y a rentré la caillou, là où la caillou.
2: Ouais.
1: Alors, ben, qui pas fait avant.
0: Problème.
1: D'accord, donc tu es bien sujet là. Alors, est-ce que vous pouvez rappeler ce auditeur, numéro de téléphone nous?
0: Oui, alors le 06 96
1: 50 21 31. 50 21 21, merci Charlène, nous remercions 31, mais nous remercions, nous représentons la société Cepotec ou Ducos, donc tout le monde peut crier pour prendre renseignement, caméra, anti-intrusion, détecteur de mouvement, tout ça pour sécurité. Nous cadeaux, merci et passez en bonne soirée. Et puis, Chamela, qui, bon Dieu béni, puis Pessadjiri.
2: Bel passage, eh bien oui, bonne soirée. Et l'invité du jour, il volait nous là. Eh bien, nous t'es attendu, c'est monsieur Serge Staly. Eh bien, c'est bien plaisir. Nous avons reçu vous dans l'émission Tala. Et vous pouvez dire ça. Ça, c'est une grosse émission qui a passé en le gros point de radio Tala. C'est le 91.6 par côté Bois Carré, le Lamantin. Bienvenue. Dès qu'ils sont prêts à parler, nous, après-midi.
1: Merci, merci beaucoup. Parce que Simon Rita, faut là, c'est mon ensemble, je dis. Mais c'est que dit, c'est en Martinique. Mais ou pas en anglais non plus. Pas en anglais non plus. Alors c'est dit ça manque de parler. Mais c'est que ma dernière fois, mon vie Radio Espérance, c'est le moment fait premier livre moins. Donc c'est le temps 2000 ou ça 2001.
3: 2020.
1: Et bon, c'était route des religieuses.
2: Oui, c'était
1: donc,
2: ça.
1: Donc quand on m'a allé route des religieuses, m'arrivait à l'avance et tout. Et heureusement,
3: moi,
1: sinon...
3: Moi,
1: on
3: m'a pas songé que ça va 6 ans de déménager.
2: Ouais.
3: Donc,
1: En tout cas, et puis Nibouk qui a trouvé le moyen, c'est aujourd'hui, il y a eu un café accident. Donc,
4: année ou pas qu'à choisir. Mais moi, je dois bagaille, ou là où il est là, ou tant de créole moyen.
1: Non, mais moi, c'est qu'à couteau, on l'a toute route là.
4: Ah bon, ou tant de créole.
1: J'ai été capable de dire la Bible là, moi, c'est ça qu'à écouter.
4: Ou tant de créole Jacoa, moi, quand j'ai un noué, quoi.
1: Ah non, mais c'est. Moi, c'est Jean Gaumon.
4: Aïe, aïe.
1: Donc, depuis tout petit, moi, ça parlait d'autre manière. Bon, moi, quand j'ai fort, c'est arrivé, moi, travailler en France, et puis les mains, commenté responsable, les mains, t'es commencé à parler. Des moments, ben, là, t'es qu'à partir, moi, t'es obligé de dire, c'est excusez-moi, mais t'es qu'à venir après un bureau, dit, comment vous avez parlé, monsieur le principal?
2: Ouais, ouais, ouais.
1: On m'a expliqué.

0: expliquer yo que c'est comme ça que ça parlait, quoi. Ouais, ouais. M'apprendre français.
1: Voilà. Okay. Ah oui, oui. Bon, en tout cas, bon, pour le, bon, ici, moi, quand apprendre yo, tu vois, coyol, yo, quand essayer de prendre coyol, coyol peu, mais bon, c'est Isabelle. Ah, ouais. En tout cas, monsieur Serge Saline, nous connaissons souvent. Donc, on y, Jaco, Berthe, Benji, puis moi-même, Philippe. Nous, quand il parlait de simplement martiniquais.
0: Ouais.
1: Ouais. Pour qui livre, t'as là?
0: Ah ben, c'est, moi, qu'est-ce qu'il y a, aller vite, depuis moi, m'en fait d'autres livres et m'en fait premier livre, mais c'est Timilat. Donc et tout le monde a dit au fait livre là, mais c'était pour yo pas crier moi Timilat. C'est pour à la fin livre là, il a dit très clairement parce que Ishmael qui a raconté histoire là, qui a dit je ne suis pas un Timilat, je suis un Martiniquais. Et ouais. Depuis ça, les m'a fait dédicace, m'a fait un des livres après, m'a signé Serge Tali simplement Martiniquais.
2: Ah, okay. Et il y a mon okay. Timilat là, il a une connotation.
0: Il y a trop de connotations.
2: Ouais.
0: Et, pour moi, tout mot n'y a trop de connotations.
2: Ouais, ouais.
0: Mais il dit, t'as son coulis, bon, grand chimère, t'as son bêtier, t'as son négui, il blé tellement il noue, ou ben.
2: Ah non, c'est bêtier, ça.
0: Etc. Moi, quand je dis, pour qui on va crier mon comme ça? Les bas moun, puisque de toute façon, c'est des moun qui sortent là, ils sortent qui ban ces moun là. Non, c'est déjà à moitié méprisant. Et que moi, quand je dis, mais pour qui nous-mêmes, quand prenons, ils ban nous un pour nous mépriser comme à nous. Bon, c'est pas dans la radio religieuse que moi, quand ils apprennent l'amour du prochain. Même si moi, personnellement, je ne parle pas de religion, mais c'est la base d'une religion. Et moi, quand je pense que c'est la base des relations humaines, c'est que les moun ensemble. Alors, m'a regardé, Ndeboka dit, si vous êtes africain, retournez en Afrique, t'as Agadi, blanc, t'as Agadi, jaune, t'as Agadi, toute couleur. Et m'a dit, mais non, parce que m'en apprendre, peu importe, nous pouvons faire une discussion théologique sur l'origine de l'homme, mais m'a apprendre que, oui, vous êtes au moins regardé, m'a apprendre que nous toutes, familles, nous toutes, familles, mais nous toutes pas même couleur, nous toutes pas même grosse, nous toutes pas même grande. Alors, m'a regardé, m'a dit, mais qui moun qui Martinique? Martinique, ni moun, papa yo sorti en Afrique, maman yo sorti en Inde, grand-papa yo sorti en Égypte, l'autre là sorti. Et yo mélangé. Yo mélangé. Et quel que soit niveau, hein, c'est un métissage. Quel que soit niveau, hein.
2: Ça fait un migrant.
0: Oui, c'est un couille, là, pour moi. Il y a un moment, je me dis, c'est pas possible, comment on fait geste comme ça.
3: Bonjour, Martinique.
0: Et m'a dit, bon, mais nous tous, c'est Martinique. Et livre-là, m'a fait un Timilat, c'est ça qu'il a raconté, parce qu'il a raconté famille, moi. Donc, il a raconté ni qui sortit au Sénégal, ni qui sortit en Vendée, ni qui sortit en Net, ni qui sortit Grand Anse Lorrain, etc. etc. Et puis, il m'a dit, mais il y a un long monde, m'a connaît Martinique, des amis, ou pas des amis, ou des mouns que j'autres connaître aussi. Je me dis, mais c'est mouns ta. Je me dis, un cas, André, parce que ben, il y a une autre qui peut-être qui connaît ce qu'il y a dans le livre là.
1: Dédé.
0: André, il a 55 ans, il est Martinique. Grand-papa, il est sorti en Ukraine, allé en France, il est Martinique. Depuis 55 ans, il est maillé Martinique, il est Martinique, il est Martinique, et il participe au développement de l'économie martiniquaise, parce que, bon, là, tout le monde qui connaît, il était directeur, l'usine royale Gaumont. Okay. De qui doit manquer d'immissier, il n'est pas Martinique? De qui doit?
1: C'est ça.
0: Il fait un choix. Il dit, moi, je ne vais pas aller en Ukraine, je ne vais pas aller en France, parce que je ne vais pas ni famille en France, c'est Martinique, je vais arrêter. Et bien, je trouve un lot comme ça. T'as papa, il sorti en Syrie, maman, il sorti Saint-Esprit. T'as papa, il sorti fort de France, maman, il sorti en Arménie. T'as, ben, il sorti en France. Et puis, il arrive ici. T'as sorti, quand il a dit, il est à Rosario, en Argentine, comme le Che et Lionel Messi, mais il Martinique, et ainsi de suite.
1: Il y a un bel passage à Dans, on a dit que c'est madame, je suis né à Sainte-Lucie.
0: Ah, où notez-moi?
1: Je suis né à Sainte-Lucie. Je suis martiniquaise, mais c'est la Martinique qui m'a donné le sein.
0: Voilà.
1: Sainte-Lucie
0: m'a donné la naissance, la Martinique m'a donné le sein.
4: Ça, on ne le dit pas là, c'est que c'est pas une question de couler, quoi.
0: Voilà. Premièrement, ce n'est pas en question de couleur. Quelle que soit couleur, donc pour moi, couleur va exister. C'est être humain qui a existé pour moi. Donc, vas-y.
1: Ma quel passage là, la Martinique, c'est mon pays. Je suis martiniquaise. J'aime la Martinique. J'y aime ma vie. Sainte-Lucie m'a donné naissance, mais c'est la Martinique qui m'a donné le sein. Je respecte cette opportunité qui m'a été donnée. La Martinique, c'est chez moi. De plus, je vis en amour quelque chose de merveilleux et mes projets sont très nombreux. Je suis à fond en Tchébéia.
0: Voilà. Et ça c'est ATV qui va moins. Parce que madame, cette Lucienne là, il était passant à ATV. Et mon père a dit, Germani, ben moi, m'a dit, est-ce que mon père directeur a dit, oui, tu peux prendre. Donc, mais c'est les autres là, m'ont joint, m'ont interviewé, et puis m'ont créé des histoires. Et puis, au fur et à mesure, m'a parlé, je m'a dit, mais c'est extraordinaire. Et à l'inverse, nous avons fait même bail là, ni des Martiniquais qui sont partis, et puis qui ont choisi d'être autre chose que Martiniquais. Si maintenant, on doit entendre parler d'un bouc qui ministre au Bénin et qui naît à Bastia. Oui, mais c'est le cas typique. C'est un Guadeloupéen qui a choisi d'être béninois. Mais pour la béninois, il n'est pas Guadeloupéen. Puisqu'il n'est pas parti vivre là, ni des gens qui arrivent à Martinique. Puis il a dit, je suis simplement Martiniquais. D'où le titre livre moyen. Et comme grand-maman, moi, chaque fois, il était dit en bas, il a dit, moi, d'où ça? Qui m'a foutu ça? On va pas attendre ça, moi, quand là. Donc, moi, rajouté simplement Martiniquais, qui m'a foutu ça?
4: Justement, c'est question de mon téléphone. Qui m'a foutu ça? Comment on a traduit ça en français?
0: Je préfère pas essayer de traduire.
4: En français?
0: Non,
3: vous connaissez Fongantas?
0: C'est Lorrain.
3: Lorrain.
0: Oui.
3: C'est là m'arrêter, mais m'en est en tête mon là. M'en est carabin.
0: On est carabin.
3: Mon lycée.
0: On va connaître.
3: Et là, m'a dit Tibolom, c'est ça que moi, major. Le gars que moi, échappé couli.
0: Voilà.
3: M'a pas point ça.
0: Voilà. Merci.
3: M'a pas point ça. Et m'a fait mon respecter moi à partir de ça. Mais après, m'a dit, mais oui, mais échappé couli, bon, il t'a envie de dire ça. Parce que moi, grandi, j'ai changé en tête, moi. Ou peut que moi, nègre, à présent. Mais là où j'ai un petit bolon, et puis on va commencer à émanciper, quoi. Et puis on va dire, j'ai dit là, échappé pour lui, on m'a pas appris.
0: Tout ça pour dire, c'est pas le fait que j'ai cru au chapé pour lui, ou bien j'ai cru, moi, milat. C'est pourquoi ton mépris, là.
3: Oui,
0: c'est ça, mes cerveaux qui ton mépris.
2: C'est une manière qu'on dit, là.
0: Oui, c'est quand moi, timilat bourgeois. Parce que j'ai arrêté au bout, et puis bon, famille, moi, bon, et puis bourgeois qui doit, mais c'est pas grave. J'ai arrêté au bout. C'est qui fait, m'en fait la fête, et puis on joue, parce que les morceaux m'ont arrivé, m'ont viré Martinique, m'en ai arrêté la rivière Les Anneaux. En pleine campagne, m'en bat au bout encore. Et ils mettaient moi président la fête, pas tout, la rivière Les Anneaux. Et m'en fait un discours, m'en dit, je m'en content parce que personne ne peut pas crier, moi, bourgeois encore, parce que m'en arrêté la campagne. Je me rappelle, je me pour tout dire ça. Je dis, mais depuis tout petit, ça te emmerde, pardon, ça te embêté, moi. Qu'a dit moi, comment ça en milat, déjà ça méprisant, et puis autres qui a mis des bourgeois derrière, nous dit un double mépris. Donc là, il y a qu'à crier comme là, Chapé Couli. C'est même pas là. C'est un mépris. C'est comment dit ça tout à l'heure. Il y a qu'à dire Couli qui a mangé Zeb Bogan Chimé.
2: Ou bien Couli mangé chien.
0: Couli mangé chien.
4: On va passer en livre là. Monsieur Serge Nicolas Tali, ou ni des QR codes.
0: Oui.
4: Ou ni des QR codes. Vous mettez par certains.
0: Jeune Jota a dit bonzier. Oui. Alors, ni trois QR codes ou quatre. Alors, ni yon, c'est bon, très classique, c'est un QR code pour aller en les sites internet. Moi, c'est Titak Live. titaklive.com Titak parce que les mots étaient à TV dans le temps, maintenant il y a une émission qui était Titak Sport. Après, on dit, ni Titak Adam, ni Kaïmoué, c'est en société qui propriété Kaïla, c'est Titak Kaï qui est en société. Bon, je rappelle Titak Bêtise aussi. Nous toutes, c'est Titak Live et les autres QR codes pour répondre à la question là, c'est trois chansons. trois chansons.
2: Ah,
0: alors,
2: ouais.
0: On va pas songer, c'est un. Ouais. Première, c'est d'être Matinitié. Deuxième, là, c'est une petite île au milieu de l'océan. Mm-hmm. Et troisième, là, c'est une chanson pour un fille. Papa est martiniquais, maman est cubaine. Et il a vécu ici, c'est Mélodie. Bon, petit nom, mm-hmm. Mélodie Spantacus, qui est un flûtiste, qui est extraordinaire. Mm-hmm. Et, ou quoi, pour que le code live, ou mon île, c'est Mossoa.
4: Voilà.
0: Alors, quand dit

0: Là, ça a sorti, eh bien, parce que normalement, on y a un album qui pour arriver, pour arriver, on y a un album de 12 chansons que m'en fait. Alors, comment pas musicien, m'en fait 2 ans saxophone et puis 2 ans. Mais bon,
1: ou toi,
0: bon saxophone là, moi t'es un mec, mais ben t'es un mec, moi,
2: ouais, nous deux.
0: L'amour vache. et donc, moi, un qui dit, moi, mais au sens, beaucoup pas trop courir, on va y aller la journée, regardez, ouais, c'est quoi l'intelligence artificielle. Donc, avec l'aide de l'intelligence artificielle, m'en fait, m'en passe à combien de morceaux et m'en sélectionner 12 que m'en fait en album. Bon.
2: C'est parole ou
0: oui, c'est parole. Voilà. Ouais, d'ailleurs, au contraire, demain, faut que moi, dans les sites, là, ça, c'est là pour m'en déclarer, yo, parce que mon y a un petit souci, et puis, pour mettre y a les Spotify, Deezer, et tous les
1: machins. Il est sorti bientôt, hein.
0: Et qu'il est sorti, ils ont pressé, moi, pas savoir s'ils ont parti de France, parce que madame n'a pas dit moi rien, mais comme ni la grève la poste, c'est que pour, il veut pas prendre nos postes, moi, tu peux inquiète. Mais pour répondre à ta question, c'est des QR codes qui camènent, on les, on m'a pas mettre tous ces morceaux, hein.
2: C'est ça.
0: On les livre là, sinon, ça a été fait bizarre.
3: Mais la question, monsieur Tali, hein, bon,
0: nous. Oui, moi, Serge, j'ai pas dit ce problème.
3: Serge, bon, là, mon kawa, bon, c'est anti-milat.
4: Non, il était bougé déjà.
2: Mais
3: là, au Cléo Timila,
2: c'est plutôt
3: un
2: beau
3: bain,
2: on dit, hein.
3: Non,
0: justement. Vas-y.
3: Justement, Martinique, bon, là, au Cléo de Pau, ni bel chivot, ni ziblé. Ouais. Voilà. Ouais. Bon. Bah, c'est en coulis.
0: Oui.
3: Bon, moi, c'est en béninois, quoi.
2: Non,
3: bon,
2: ça,
3: bon,
2: non, c'est pas vrai. Ça impossible.
0: Attends, avant ou en épinoin, ça impossible qu'au béninois. Ça impossible. Je vais expliquer au bout de
4: couleur.
0: Non, ou pas béninois.
3: Oui, oui.
0: On ne peut pas être béninois.
3: Ouais.
0: Sauf si maman est béninoise et papa est béninois et puis tous les 4 grands-parents sont béninois et puis les 8 arrière grands-parents sont béninois. Là, je vais respecter.
3: Oui. Okay.
0: Mais si on y a un seul morceau, pas béninois ou martinique,
4: il m'a mis en demi.
3: Qui élément le bolon en Chine ou quoi en Chine, voilà. Il est bridé, bon, généralement.
0: Allez,
3: voilà.
0: Bon. Mais c'est ça qui a posé moi
3: problème.
4: Qui est-ce qu'il y a une particularité? Peut-être que ça peut être bonté yo, ou bien gentillesse, yo, ça, gentillesse nous, ou bien beauté nous. Bon, c'est, qui, est-ce qu'il y a une particularité martiniquaise?
0: Ben oui. Oui, Saoudia, le Martiniquais et toutes ces mounes-là qui m'ont interviewé, il y a peut-être d'autres, qui ont dit que le Martiniquais est particulièrement accueillant. C'est-à-dire, même Bougla, qui en bande, en groupe, qu'on l'est, et qui a fait major, et puis qui a joué, eux sont pas venus faire un pays noir, même là. Cadeau, viens, mais qu'est-ce que tu fais dans la rue? Bougla est venu, nous répondons, il peut tes pieds, fini, faire un bagage. Le Martiniquais est particulièrement
3: accueillant.
0: Sociable et accueillant. Mais pourquoi? Parce qu'il est métissé.
2: Mais ça,
0: c'est parce que zot, tout en cause zot, même vous, au Congo, nous béninois, on est.
2: Mais non, mais c'est quoi, il donne?
0: Manquez pas en bagage.
3: Quoi, non, moi, c'est l'Afrique, moi, c'est...
0: Non, c'est pas vrai. Moi, 29,9%, parce que moi, fait test ADN.
3: Ah oui.
0: Moi, 29,9% d'origine du Nigeria et du Sénégal.
3: Ah oui?
0: T'as dit, oui. Moi, 20%.
1: Et on y est blé.
0: Moi, tombé, mon ouais, ça, moi, 20% des pays scandinaves.
3: Ah non.
0: C'est-à-dire Finlande, Norvège, Suède. Moi, pas savoir qui laisse exactement, parce que au pays, pour ben, la plus précis. Et ça veut dire qu'on aurait été 50%. Et 50%, ni 11 origines différentes.
3: Ah ouais?
0: Ni la Dominique, ni l'Espagne, ni l'Égypte, ni la France, ni des régions françaises, ni d'autres régions. Moni 13 au total origines différentes. Peut-être que comme à Adouin, et moni est origine commune et puis parce qu'à d'autres moyens ni l'Inde. Et à d'autres là, ni obligatoirement l'Inde.
3: Ah, obligatoirement.
0: Oui, mon voyage n'est pas ni longtemps, monté au Cap Vert, y'a qu'on nous.
3: Oui.
0: Je vais faire une photo de mon Cap Vert et je vais dire que c'est Jean Saint-Esprit, personne ne peut pas dire que ça n'est pas vrai. Et puis, moi, je viens en Sénégalaise. Mais vraiment, en Sénégalaise, vraiment belle, vraiment belle madame. Mais très foncée de peau. Vraiment très, très, très foncée de peau. Alors, moi, je dis, mais comment je ne savais pas qu'elle est Sénégalaise, donc il a expliqué moi, il a expliqué moi que depuis l'esclavage, ces Sénégalais étaient qu'à plonger, et puis ils étaient qu'à réfugier au Cap Vert, et depuis, ils ont qu'à continuer à aller vivre au Cap Vert, ils ont qu'à vendre t-shirts, qu'à vendre toutes qualités gadgets. Bon. Et moi, je dis, tu sais, peut-être qu'on est cousins. Regardez-moi, il dit, mais c'est fou.
3: Ouais.
0: Mais c'est fou. et c'est grave.

0: grand-maman qui était là, grand-maman expliqué pourquoi. Grand-maman dit mais si, puisque c'est mon temps de camacher, yo mené yo l'autre côté là et puis yo joint d'autres monde. Donc moi pas sénégalais, mais famille moi sénégalaise ni 250 ans rencontré en bouc qui sorti en net, qui rencontré en madame qui sorti en Espagne, moi pas ça et puis moi là autres là nous là et puis nous simplement Martinique. C'est simplement ça m'a dit.
1: C'est très très bel ouvrage. Merci simplement
0: Martinique.
2: Les
0: accueillir
2: les gens.
0: Oui, mais moi ça vous virer. Montez ça, c'est pour ça qu'on parle un peu vite.
1: Nous t'ai viré organiser ça.
2: Oui, c'est ça. Oui.
1: Mais c'est un très bel ouvrage en tout cas. Félicitations et maman pas qu'à Way, mais il a fait à peu près
0: 200 pages.
1: Ouais, 200 pages.
0: Facile à lire.
2: Ouais, c'est ça, c'est quoi que vous pouvez trouver
0: et
2: d'accord.
0: Responsable commercial.
3: Ça, c'est un avant-première.
0: C'est pour un peu. Responsable commercial.
1: Le vache, c'est quoi
0: non, pour l'instant, si, mais madame, moi, pourquoi déposer la culture
3: c'est lui qui est responsable commercial.
0: Oui, sinon, on va dire qu'il a fait du.
2: On met des belles monnaies à l'affiche là.
0: Alors, c'est belles monnaies là. C'est de l'intelligence artificielle. Mandy, tu me fais une photo de gens métissés de la Martinique.
1: Oui.
0: Puis il fait moyen de deux photos et moi je choisis.
1: Pas une voix d'autre pour payer. Mais il y a un cas de Benji Adam. Oui.
3: Non, on va dire, mais il a fini, mais alors, il y a un bouc qui est sorti justement au Sénégal.
0: Oui.
3: Et là, il y a un bouc qui a dit, mais mon roi au Sénégal. Il dit, moi, qui est au Sénégal. Moi, il m'a dit, non, moi, pas jeune, moi, pourquoi j'allais en Afrique. Donc, c'est pas mon roi. Eh bien, il cherchait non moins, il m'a dit, les autres, ça ici, il cherchait non moins. Et puis, il y a un non moins au Sénégal, mais il y a deux à Louvain.
1: Ah ouais?
3: Oui, oui. Deux brûlus.
0: Mais nous, on ne peut pas les dire ça en
4: l'autre. Moi, nous, il y a là, moi, là.
1: C'est pas pour nous.
3: C'est pas pour nous. Nous, quand il vient, on laisse ça, même c'est cher du Grand Ali, il faut qu'on trouve en manière vie.
0: Les autres, les.
2: Oui.
1: Au gros, c'est bien, Jean-Marc.
2: Et bien, moi, là, c'est comme ça, dit dans le pays, ça, on ne peut pas remercier Serge qui vient. Quand il vient encore, puisque nous, tout le monde est pressé, tout le monde est maintenant dans notre émission qui a venu. Et un dernier mot, monsieur le directeur.
1: Eh bien, oui, Jaco, nous quand même merci monsieur Serge Tali pour visiter simplement Martinique en livre mais pour acheter pour jeunes. Donc, acheter une information en même temps. Donc, nous qui proposons au Soya, Mamaï, bon, en rediffusion hein, de connexion. Et puis, Guy Saxemar qui est en direct, côté 8 nous qui avait parlé du lâcher prise. Hein, c'est Moa au Soya. Le lâcher prise, c'est une très belle émission. Adam, et puis Guy, Emile, Saxemar, regard sur l'âme. Donc, en émission à ne pas manquer.
2: Bel passage. Moi, là, c'était un plaisir pour nous passer un moment dans l'épisode. Nous acabons notre rendez-vous, non pas demain, si pas à Dieu, mais jeudi, si Dieu veut, même plateau, même équipe, qui bon Dieu béni, Martinique, et puis, on nous quitte, si nous pouvons aimer l'autre, le vivre ensemble, et puis, ça nous donne une identité.
1: Oui. Justement, oublier que jeudi, c'est le premier mardi du mois, donc nous avons joint Kitman, Esther Kitman, thérapeute en relation d'aide familiale qui a commencé l'émission sur la famille dans quelques minutes.
2: Très bien, bel passage. Davis, bonne soirée, à bientôt.
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0: Bonsoir, bonsoir à tous. L'inquiétude encore ce soir dans le Gers. Les recherches se poursuivent pour tenter de retrouver la jeune adolescente introuvable depuis vendredi. On fera un point dès le début de ce journal. L'Assemblée nationale a adopté à l'unanimité la proposition de loi sur les violences en milieu scolaire, mais ce n'est pas assez pour le collectif des victimes de Betaram. Et puis au moins 929 sans-abri ont perdu la vie en France. En 2025, un hommage est organisé aujourd'hui à Paris. 170 à 180 gendarmes toujours mobilisés dans le Gers. Les recherches continuent pour tenter de retrouver Liana, cette jeune collégienne de 11 ans qui est introuvable depuis vendredi. Le colonel Philippe de Lafourcade, commandant du groupement de gendarmerie du Gers, a fait un point sur les opérations cet après-midi. Écoutez.
1: Nous couvrons chaque secteur du terrain, l'un après l'autre. Nous ne laissons rien au hasard dans le but de nous donner toutes les chances possibles de manifester la vérité. Pour l'instant, vous voyez que nous travaillons sur le secteur de Fleurance. Maintenant, nous n'excluons rien. Nous travaillons dans une logique d'agilité géographique. S'il y a besoin de changer de secteur, on changera de secteur. On travaille aussi de manière moins visible sur les investigations. C'est la partie de la section de recherche. Mais je n'exclus aucune autre hypothèse. Et si besoin était, bien sûr, le dispositif évoluera. Le temps joue contre nous. Il ne vous a pas échappé que nous en sommes au cinquième jour de recherche. Maintenant, ça n'entame pas notre détermination.
0: Et il a également précisé que des éléments découverts sur le terrain sont en cours d'analyse. Pour rappel, dans cette affaire, le principal suspect était mis en examen et placé en détention provisoire. Dans l'actu également, la justice passera, promet Sébastien Lecornu après les débordements ce week-end en marge des célébrations du sacre du Paris Saint-Germain. Le Premier ministre a évoqué des images lamentables lors des questions au gouvernement à l'Assemblée cet après-midi. Les députés unanimes contre les violences à l'école, l'Assemblée a adopté la nuit dernière la proposition de loi dite Betaram en première lecture. Elle vise à mieux protéger les enfants contre les violences et les crimes sexuels dans le cadre scolaire et périscolaire. Un texte rédigé après le scandale dans ce collège-lycée privé catholique des Pyrénées-Atlantiques, secoué par des accusations de viol et d'agression sexuelle sur mineurs. Mais pour Pascal Gély, membre du collectif des victimes de Betaram d'Alain Esquer, le texte ne va pas assez loin.
2: C'est une première pierre. Maintenant, dans le contenu de la loi, il n'y a pas grand-chose sur le fond d'indemnisation. Il n'y a pas de statut et de protection des lanceurs d'alerte. Il y a une journée de commémoration. Tout ça, en fait, ce genre d'événement doit venir clore, en fait, le livre complet de la protection de l'enfance. On a à peine écrit l'introduction. À part le fait de dire qu'on s'en est occupé et qu'on a prévu un nouveau texte de loi, dans le fond, il y a beaucoup de manquements, en fait.
0: Et la proposition de loi prévoit aussi la création d'une journée d'hommage pour les victimes le 19 novembre. Ce drame en Moselle, une femme de 37 ans a été tuée hier soir à Sarreguemines. Son conjoint a été placé en garde à vue. Le procureur de la République précise qu'il s'est présenté spontanément au commissariat en avouant avoir étranglé la victime. Le couple a un enfant de 3 ans. Au moins 929 sans domicile fixe sont morts dans la rue en 2025 en France. Chiffre dévoilé par le collectif Les Morts de la Rue qui recense tous ces décès. À cette occasion, un hommage leur est rendu aujourd'hui à Paris. Ce soir, plusieurs associations prennent la parole pour dénoncer cette situation. Et si le nombre de décès est important, il est même sous-estimé, selon Adèle Lenormand, coordinatrice de l'enquête Dénombrer et décrire du collectif.
3: Année après année, les chiffres se dégradent. Il faut se dire que les 929 personnes qui sont mortes de la rue, c'est un chiffre qui est plancher. C'est-à-dire que on sait que il est sous-estimé, le chiffre. Il n'y a pas que des personnes qui sont décédées dans la rue, il va y avoir aussi des personnes qui vont mourir à l'hôpital, dans des abris. Donc un abri, ça peut être une voiture, un métro, etc. C'est vrai que c'est important de nous signaler tous les décès pour que nous, derrière, voilà, notre recensement soit le plus exhaustif possible et aussi, évidemment, pour pouvoir rendre hommage à ces personnes.
0: Et notez aussi que la moyenne d'âge des sans domicile fixe disparu est de 50 ans. Le début d'une nouvelle session de pourparlers directs entre Israël et le Liban à Washington, c'est la quatrième rencontre entre les représentants des deux pays. Elle doit durer 2 jours. La France vient de connaître son printemps le plus chaud jamais enregistré avec une moyenne de 13,8 degrés selon Météo France. Avec un mois d'avril très peu arrosé, ce printemps affiche également un déficit de précipitations de 30%. Et puis c'est le rendez-vous traditionnel avant chaque grande compétition. Emmanuel et Brigitte Macron sont allés à Clairefontaine aujourd'hui. Le couple présidentiel a passé un moment avec les joueurs de l'équipe de France à quelques jours du Mondial. Maintenant, les Bleus qui jouent jeudi soir en match amical face à la Côte d'Ivoire. Voilà pour l'info, très bonne soirée.

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chers auditeurs. Heureuse de vous retrouver ce soir dans l'émission Au cœur des familles. Alors, ce soir, la thématique que je vous présenterai, c'est la puissance des relations familiales. Et chacun d'entre nous avons passé un passé relationnel. Nos amis, notre famille, notre église, mais aussi les enseignants conditionnent le regard que nous portons sur nous-mêmes et bien plus sur nos relations d'aujourd'hui encore. La façon dont nous avons été traités dans le passé est la source d'un puissant courant de nos pensées, de notre sentiment de bien-être psychique et spirituel, la manière dont nous estimons bien ou mauvais sur notre estime de soi et notre confiance en soi. Pour retrouver une bonne santé émotionnelle, la première chose est de cesser de nous débattre intérieurement et de comprendre ce qui a contribué à forger notre état intérieur actuel. La famille devrait être un endroit qui contribue à mettre en valeur chacun de ses membres. De nos jours, on a constaté malheureusement que beaucoup détruisent l'équilibre et l'estime personnelle de leur propre famille par des actes de sévices sexuels et physiques ou en utilisant ce qui est moins visible mais cause autant de dommages tels que la violence verbale, psychologique, en rabaissant systématiquement les opinions et les sentiments des autres, en négligeant de passer du temps de qualité avec eux. En tant que parent, on peut affaiblir, voire détruire la confiance de nos enfants ou encore les amener à développer leur confiance et au plein épanouissement. On a observé qu'un cycle pathologique déclenché très tôt dans la vie peut s'installer et nuire à quelqu'un longtemps après avoir quitté son milieu d'origine et affecter ses relations dans sa future famille. Les répercussions, les conséquences sont là, très présentes. Et certaines personnes ayant été victimes d'abus, de négligence, reproduisent ce comportement sur les autres. Alors, les membres d'une famille dépendent les uns des autres de diverses manières. De plus, tout ce que fait, ressent ou expérimente l'un des membres affecte les autres d'une manière ou d'une autre. Oui, nous savons que le comportement, les répercussions et les conséquences sont là, très présentes. Et certaines personnes ayant été victimes d'abus, de négligence, reproduisent ce comportement sur les autres, je disais. Et les membres d'une famille dépendent les uns des autres de diverses manières. De plus, tout ce que fait, ressent, expérimente l'un des membres affecte les autres d'une manière ou d'une autre, et de façon flagrante et subtile. Ce n'est pas une simple possibilité, mais c'est un fait réel. Ce qui survient aux membres d'une famille influe sur les autres. Pourquoi ? Parce que tous sont membres d'un cœur, d'un corps, du moins. Et nous dit, c'est ce que nous dit la Bible. Et l'emprise d'un système familial est très puissante. Parfois, nous sommes touchés au-delà de toute expression. Quand un membre souffre, tous souffrent avec lui. Et nous verrons que être à l'écoute, c'est important. À l'écoute pour permettre à l'enfant de se dire, pour entendre aussi ce qui n'est pas dit et ce que le corps ou le comportement de l'enfant exprime.
Il y a aussi l'importance du regard. La parole nous dit que Jésus fit venir les petits bébés en disant « Laissez venir à moi les petits enfants et ne les empêchez pas, car le royaume des cieux est pour ceux qui sont comme eux. » La parole aux enfants, ça fait l'objet de la bande-annonce du film Dieu. Et Guy Reynaud affirme que l'Église a pendant des centaines d'années éduqué l'enfant avec une pédagogie qui faisait apprendre à l'enfant des réponses à des questions que l'adulte avait formulées pour eux-mêmes. Aujourd'hui, une nouvelle conception d'apprentissage est abordée. On a découvert que l'enfant est porteur d'une spiritualité et d'un sens de l'existence qui mérite de l'attention et surtout des adultes. Et nous avons à réfléchir avec nos enfants sur ce qui vient de son propre questionnement. C'est en cela que l'approche devient toute différente. Oui, partir des questionnements de l'enfant et de ce qui fait sens pour lui et réfléchir ensemble. C'est ainsi que nous donnons du poids à la parole de l'enfant et qu'il prendra confiance en lui et en ses idées, qu'il apprendra à

0: pensée par lui-même. Alors, il y a aussi Françoise Dolto qui confirme l'importance de ce regard entre parents et enfants. La confiance devrait être totale et réciproque. Et tout enfant a confiance en ses parents, n'est-ce pas? Mais la réciprocité est plus rare. Et nous ne devons pas décider ce que nos enfants deviennent, mais plutôt ce que Dieu veut que nos enfants deviennent. Voilà les regards et la mise en pratique de la pédagogie que nous devons mettre en place pour nos enfants. Et nous verrons quelques principes de base que nous pouvons adopter pour aider nos enfants. Et pour l'heure, nous allons faire une pause musicale.
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0: Disais donc, chers auditeurs, nous verrons maintenant la mise en pratique de cette pédagogie sur le regard justement que nous portons sur nos enfants. Et ces conseils sont donnés par Lita Basset. L'infini respect pour la vie d'un enfant, elle dit que l'infini respect pour la vie d'un enfant est les germes de son devenir. Et cette éthique se résume en quelques principes de base. L'accueil respectueux de l'enfant, considéré comme une créature merveilleuse et bien-aimée du Créateur, à quoi s'ajoute le développement continu de mon regard de confiance en les potentialités de l'enfant, mon écoute plein d'amour, du langage verbal ou non verbal, ma solidarité, mon empathie, ma compassion qui produit une relation saine envers l'enfant, ma sincérité avec l'autorité et non le pouvoir. En d'autres termes, fermeté et amour qui m'est donné par le travail intérieur que je poursuis avec lui. Une expérience pratique est conseillée aux parents. Voilà, je vous encourage sans cesse, parents et éducateurs, à parler vrai avec les enfants. Même si elle est douloureuse à entendre, la vérité, oui, la vérité est source de croissance pour un enfant. Tandis que le non-dit est préjudiciable à son bon développement. L'enfant capte tout, mais quand le manque des paroles ne lui permet pas de faire le lien avec son ressenti et ainsi grandir, il n'y a que détresse et traumatisme. Les régressions de l'enfant surviennent lorsqu'il a manqué de parole et qu'il n'a pas été accueilli dans son désir. Accompagner un enfant, c'est l'accompagner là où il en est, en tant que personne à part entière. Et nous savons que les enfants nous ont été confiés, nous ont été prêtés par le Créateur. Et nous encourageons, je veux encourager les parents, les mères, les pères à continuer à accompagner leurs enfants, à continuer à les écouter, à continuer à avoir un regard bienveillant afin de les aider à s'épanouir, à grandir, à évoluer et à être équilibré dans ce monde, dans cette société, et de faire d'eux des personnes, des adultes de demain qui pourront construire une vie d'adulte et des foyers équilibrés, des foyers heureux. Et nous savons qu'aujourd'hui, les enfants d'aujourd'hui sont les enfants de demain. Alors, prenons le temps de nous rapprocher d'eux, de passer du temps de qualité avec eux et de faire de cette éducation, de cette mission, une priorité auprès d'eux, de manière pratique. expérimentons cela chaque jour dans nos vies. Et nous verrons que les bienfaits qu'ils vont en tirer, mais que nous aussi, en tant que parents, nous en tirerons. C'est le conseil que j'ai à vous donner ce soir, et de pouvoir aider les enfants, vos enfants, à grandir dans un fonctionnement équilibré, justement, et de répondre à leurs besoins. Surtout, et en particulier, leur besoin d'être entendus et d'être valorisés. Alors, pour ma part, ce soir, ce sont les quelques conseils que j'avais à vous transmettre. Et la parole nous dit: instruis l'enfant dès son jeune âge, et donc, quand il deviendra grand, il ne l'oubliera point. Alors, je vous souhaite à tous une agréable soirée, et je vous dis à demain, Dieu voulant, dans l'émission qui sera diffusée, le rendez-vous avec Philippe Ferjules à 9h précise. Une bonne soirée à vous, et que Dieu vous bénisse, et merci pour votre écoute. À bientôt. Soyez bienveillants envers vous. Ne vous maltraitez pas. Ne maltraitez pas votre enfant intérieur, si je puis dire.
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8: La maîtrise de soi. La maîtrise de soi a un impact très important dans la vie personnelle, sociale et professionnelle. Elle permet à une personne de contrôler ses émotions, ses paroles, ses actions, même dans des situations difficiles. Grâce à elle, on évite les réactions impulsives qui peuvent causer des conflits, des regrets ou des erreurs. Sur le plan personnel, la maîtrise de soi aide à prendre de meilleures décisions. Une personne capable de se calmer avant d'agir réfléchit davantage et choisit souvent la solution la plus juste. Elle favorise aussi la confiance en soi, car elle donne le sentiment de pouvoir gérer les difficultés avec calme et maturité. La maîtrise de soi ne signifie pas du tout nier ses émotions, mais mieux les connaître, les comprendre et les canaliser de manière constructive. Le manque de maîtrise de soi peut faire basculer une vie en un instant, ou maintenir les personnes captives durant toute leur vie. Il est donc important de prendre conscience que nous devons avoir la maîtrise de soi. Il s'agit de points précis de notre caractère ou de notre façon de penser que nous devons apprendre à dominer si nous voulons nous saisir du succès. après les relations avec les autres, la maîtrise de soi améliore la communication et réduit les tensions. Elle permet de répondre avec respect même lorsqu'on est en colère ou frustré. Ainsi, elle contribue à maintenir la paix, l'harmonie, la compréhension dans la famille, à l'école ou encore au travail. Enfin, dans la vie professionnelle et scolaire, la maîtrise de soi est une qualité essentielle pour atteindre ses objectifs. Elle aide à rester concentré, à persévérer et à résister aux distractions. En somme, la maîtrise de soi est une force intérieure qui conduit au succès, au respect de soi et à de bonnes relations avec les autres. Qu'en est-il des chrétiens? Qu'en est-il de la Bible? La maîtrise de soi chez les chrétiens est un thème très important. Très important puisque la Bible en parle avec force. Elle désigne la capacité, la maîtrise de soi, avec l'aide de Dieu, à nous permettre de contrôler nos pensées, nos paroles, nos émotions, nos actions pour vivre selon la volonté de Dieu. Il faut savoir que la maîtrise de soi fait partie du fruit de l'esprit. Ce que nous lisons dans Galates 5, verset 22-23. Mais le fruit de l'esprit, c'est l'amour, la joie, la paix, la patience, la bonté, la bienveillance, la foi, la douceur et la maîtrise de soi. Cela montre que la maîtrise de soi n'est pas seulement un effort humain, mais aussi une œuvre du Saint-Esprit dans la vie du croyant. La maîtrise de soi permet aux chrétiens de résister au péché, au mal, d'éviter les paroles blessantes, de contrôler la colère, de fuir les mauvais désirs, de vivre dans la sagesse et l'obéissance de Dieu. La Bible dit aussi dans Proverbes 25, verset 28, comme une vie forte.

est une qualité essentielle dans la vie de tout un chacun. Elle permet particulièrement aux croyants de refléter le caractère du Christ, de résister au mal et de vivre d'une manière qui honore Dieu. Elle ne vient pas seulement de la volonté humaine, mais d'une vie conduite par le Saint-Esprit. Que le Saint-Esprit s'empare de nous afin que nous puissions recevoir la maîtrise de soi.

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1: 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Il est 19h. 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
2: Salut, salut, comment allez-vous? Nous nous retrouvons dans notre émission préférée, l'émission Connexion, en compagnie de Davis. Comment vas-tu, Davis? Davis.
3: Bien, salut, Jeanne, j'ai un problème de casque, mais d'ici quelques secondes, ce sera réglé. Bonsoir à tous.
2: Très bien, très bien. Mais on est content que tu sois là. Et puis, on a Pierre avec nous aussi. Pierre, comment vas-tu?
4: Bah, écoute, ça va bien. Très heureux d'être avec vous ce soir, comme d'habitude.
2: Eh ben super, et puis moi c'est Evie, je suis encore avec vous.
4: Et on est content de t'avoir aussi.
2: Merci. Ce jeudi, on va parler d'un sujet qui peut être sensible. Et ce sujet, c'est notre relation à l'animal en tant que personne, mais aussi en tant que Martiniquais. On va parler de l'attachement émotionnel à l'animal, les dérives modernes, hein, psychologiques qui peuvent apparaître, et aussi parfois nos peurs qui peuvent venir s'impliquer dans cette relation. Donc on vous attend très nombreux pour nous donner votre avis et nous partager vos expériences. Et juste avant de commencer, on va écouter un titre, You Say.
3: De qui?
4: De Lauren Daigle. C'est comme ça qu'on dit?
2: C'est ça, ouais, c'est pas mal ça.
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2: 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Le chien. 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Le lapin. 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Le poisson rouge.
3: Extrait d'une vidéo qui s'appelle 10 animaux domestiques. C'est sur la chaîne YouTube Zou les enfants.
4: Oh, c'était super. Écoute, on a parlé de tous les animaux. En tout cas, bon, je pense qu'il en manque quelques-uns.
3: Oui.
4: Mais il y en avait pas mal. Et c'est vrai que quand on est enfant, on essaie de nous montrer tous les noms des animaux, de nous familiariser avec les animaux pour créer déjà peut-être un semblant de relation. Mais oui, c'est vrai qu'il n'y a pas tout le monde qui a cette relation des enfants avec les animaux. Et même que parfois, il n'y a pas du tout de relation avec les animaux, parfois en Martinique. Hein, et ça crée une distance qui semble parfois insurmontable. Et puis de notre côté, on a les enfants qui sont tout petits, mis en contact avec les poussins, avec les petits chatons, etc. Et qui, eux, ont un contact tout à fait naturel avec les animaux. Pierre, dis-nous, quel est ton profil? Est-ce que toi, tu es très contact animal ou tu es plus distant?
5: Non, moi je suis quelqu'un, j'aime beaucoup la nature, les animaux, tout ça, donc j'ai pas de soucis par rapport à ça. Non, soit les chiens, les chats. Alors il y a juste ma mère quand même qui m'a transmis de jamais caresser les chats, notamment dans la rue, parce qu'ils sont porteurs de microbes et tout. Donc au début j'ai écouté, puis après j'ai essayé d'être un peu plus intelligent, c'est-à-dire que oui, je caressais les chats, mais tout de suite après je me lavais les mains.
4: Tu te laves les mains.
5: Parce que bon, bien sûr, il faut quand même être un peu... Mais non, hein, moi la première fois que j'avais vu, bon, enfin récemment, j'ai vu un mouton là, à côté de Beraka, en fait, il y a un jardin avec des moutons. Et puis on s'occupait des moutons là-bas, j'en ai pris un sur moi. Et puis je l'ai embarqué comme ça.
4: Ah, carrément, il s'est laissé faire.
5: C'était un bébé, et puis la mère, par contre, suivait, hein, elle n'était pas contente. Donc du coup, la collègue a attrapé la maman pour la calmer. Mais non, je pense que j'ai une relation tout à fait saine, je dirais. Et puis il n'y a pas de souci par rapport à ça. Même si, bon, je fais attention parce que maintenant que j'ai des enfants, surtout par rapport aux chiens, je fais attention quand même.
4: D'accord, donc toi, Pierre, tu es plutôt proche des animaux et on va en parler, hein, parce que c'est vrai que y a des personnes comme toi qui sont proches des animaux, mais on va essayer de voir un petit peu, est-ce qu'il y a peut-être des dérives qui sont possibles? Davis, on t'écoute. Dis-nous, quel est ton animal préféré?
3: Alors, je voulais poser une question à Pierre, parce que tu as parlé de Beraka, c'est ton établissement scolaire.
5: Oui, voilà, c'est ça.
3: Scolaire de lequel tu...
5: Je travaille en tant qu'enseignant en maternelle. Donc, il y a vraiment une relation, d'ailleurs, à l'école avec les animaux, on les utilise.
3: Oui, tu nous en diras plus tout à l'heure certainement. Alors moi, je suis pas très proche des animaux, je trouve, ni des chiens et des chats qui sont pourtant des stars dans les animaux domestiques. J'ai eu une mauvaise expérience avec le chien. Donc
5: quel âge?
3: Dans l'adolescence.
5: Ok.
3: Pourtant, je trouve certains chiens mignons, surtout des petits chiens comme les Yorkshire, par exemple.
4: Ouais.
3: Mais sinon, les autres chiens plus gros.
5: T'es pas très à l'aise.
3: C'est quoi cette race?
5: Je sais. Rottweiler.
3: Chien martiniquais, quoi.
5: Alors ça, c'est
4: le
5: quoi,
4: chien, le chien fer.
5: Ah,
4: on,
5: voilà.
4: On va en parler.
3: Non, je pensais pas à lui.
4: Tu pensais pas à lui. D'accord.
3: Je sais.
5: Mais
3: pas,
5: c'est quoi ta mauvaise expérience que t'as eue?
3: Ben, j'ai été agressé par un chien.
5: Ah oui, voilà. Donc agressé, mordu.
3: Je ne me souviens pas s'il m'a vraiment mordu.
5: D'accord.
3: Mais il était très proche de moi.
5: Et très agressif.
3: Il grognait.
5: D'accord.
3: Ouais.
5: Ouais, donc ça t'a fait peur.
3: Par rapport à ça, je me méfie, je reste à distance.
5: D'accord.
3: Le chien.
4: Et tu as parlé du Yorkshire. Est-ce que tu... Par exemple, si tu as eu l'occasion, tu en adopterais un ou quelque chose comme ça? Parce que tu as dit que tu les aimais bien.
3: Je les aime bien, peut-être pas au point
5: d'en adopter un.
3: Pour l'instant,
5: okay.
3: Mais si j'adopte un chien, ce serait plus un Yorkshire qu'un berger allemand, par
5: d'accord.
3: exemple.
5: D'accord. Un gros chien, ouais. D'accord.
3: Je crois que peut-être qu'un jour, je pourrais me réconcilier avec.
4: Oui, c'est peut-être un travail à faire. Ça dépend de si qui tu en as envie et si tu trouves un bien-être, un bienfait à cela d'ailleurs.
5: Et toi, Evie, avant de passer à autre chose,
4: c'est vrai que c'est beaucoup de questions.
5: Ah, les femmes et les reptiles, c'est une belle histoire d'amour. Hein. Des gens voient ça dans la vie. Hein.
4: Je me sais pas de l'histoire. Enfin, du coup, moi, non, j'ai un rapport non-rapport, je dirais même aux animaux.
5: D'accord.
4: Je n'ai pas eu l'occasion d'en fréquenter. À part de loin, peut-être. Et puis.
5: Est-ce que ça t'a manqué?
4: Non. Enfin, je pense pas.
5: En théorie, non.
4: Parce que
5: je voyais des amis, peut-être, qui avaient des bonnes relations, et tu dis, moi, j'aimerais bien aussi.
4: Ben justement, quand je vois des amis avec une bonne relation, ça me pose question. Je me dis, mais.
5: C'est.
4: Pourquoi
5: ils font ça, c'est ça?
4: Alors, moi, j'avais un ami, il dormait avec son chat. Je me dis, mais.
5: Encore un chat, ça va, c'est propre, un chat.
4: Ah non, mais. Il y a des gens
5: qui font ça avec des chiens.
4: Oui, mais je comprends pas le.
5: Quel est l'intérêt?
4: Je comprends pas.
5: Affectif. Affectif, tout simplement.
4: Non, mais c'est vrai que entre ceux qui ont vécu avec cette proximité et ceux qui n'ont pas vécu, il y a une incompréhension, il y a un mur qui s'installe. Enfin, je sais pas, j'essaye de comprendre.
5: Mais c'est thérapeutique, hein, justement.
4: Ah, tout à fait.
5: Des personnes qui ont eu des traumatismes, maintenant on soigne par les animaux. C'est-à-dire qu'on va lui recommander d'adopter un chien ou un chat, etc., parce que la personne est seule ou en reconstruction, ou si elle n'est pas capable d'aller travailler, justement, on va lui donner un chat ou un chien, etc., qui va... Ça va lui donner une raison d'être, en fait, de s'occuper de l'animal.
4: Mais ça, et
5: en
4: même temps, ça l'animal... un travail préalable. Surtout quand on parle... Bon, là, tu parles peut-être de quelqu'un qui a peut-être l'habitude de fonctionner...
5: pas forcément, mais en tout cas, qui n'a pas de peur. C'est sûr que s'il y a une peur, ce ne sera pas possible. Mais parce que c'est thérapeutique, l'animal généralement il est plutôt reconnaissant, bon à part certains chats bien sûr, mais généralement il est plutôt reconnaissant, notamment les chiens, et très affectueux et très proche en fait. Donc ça, et surtout dans la société dans laquelle on est, très individualiste, très hypocrite, c'est pour ça que certains adultes puissent dire mon bébé, tu vois, parce que justement comme ils ont une conscience qui est quand même pas évoluée comme un humain, si t'es gentil avec eux, ils vont être gentils avec toi, ils te le rendent. Et du coup, ça fait du bien, ça sécurise.
3: Je peux comprendre, Evie,
4: oui.
3: Je peux te comprendre. Peut-être que pour toi, comme certaines personnes, les animaux n'ont pas leur place dans une maison. Alors que pour ceux qui sont très proches, ils peuvent même jusqu'à aller à dormir avec.
4: Oui, et vraiment, on peut en discuter. Ça découle de choses très positives, et c'est vraiment intéressant de pouvoir être aussi proche de l'animal. Comme tu disais, Pierre, ça apporte énormément sur le plan affectif, sur le plan psychologique, même pour l'être humain.
5: Même pour lui parler, il y a des animaux. Alors certes, ils vont pas comprendre intellectuellement ce qu'on leur raconte. Encore qu'eux, ils comprennent certains mots, hein, parce qu'on peut les dresser, mais ils vont comprendre en fait l'émotion qu'on va leur donner. C'est-à-dire que si on est plein de stress et on va leur parler, ils vont sentir le stress.
3: Un chimpanzé.
5: Ouais, c'est ça. Et justement, ils vont pouvoir, par exemple, s'approcher de toi, être plus affectueux parce qu'ils voient que t'es stressé. Donc il y a vraiment une vraie relation, hein. C'est pas quelque chose d'anodin, et ça permet à l'être humain de pouvoir finalement se sentir rassuré, et parfois même beaucoup plus que par d'autres êtres humains, parce qu'il y a ce problème d'hypocrisie ou autre. La relation est beaucoup plus saine et beaucoup plus sincère en fait avec les animaux.
3: C'est vrai, mais certains auraient même du mal à juste caresser un chat.
5: Ah oui, bien sûr.
4: Voilà, c'est mon cas carrément.
5: C'est ton cas. Pourquoi?
4: Ben je sais pas pourquoi. Je peux pas. Et c'est vrai que c'est intéressant pour moi de voir les autres être aussi proches. Enfin, moi, j'ai une admiration limite pour eux. Je me dis, mais comment ils font? Quand je vois un enfant, je sais pas, de 2 ans qui prend un poulet par à bras le corps, à bras les mains.
3: Poulet.
4: Un poulet ou même
5: un poussin.
4: Même un poulet, il y a de ceux qui...
5: À 2 ans, un poulet après, s'il est petit, peut-être.
4: Il y en a qui arrivent à... Enfin, ils sont tellement habitués à cet environnement-là. Mmh. Et j'ai de l'admiration. Je me dis, mais comment est-ce possible? Parce que le tressaillement du corps de cet animal, ça, c'est pas assez... Oula.
3: qu'est-ce que tu penses, Evie, d'un animal comme un dauphin?
4: En fait, je les trouve très très beaux, mais même si j'en ai jamais vu en réalité. Mais je pense que ce serait pareil. Ce serait pareil.
3: Nager avec un dauphin, par exemple.
4: Je pense que non.
5: Ah ouais?
4: Non, je pense que non. Après, c'est vraiment un travail. Parce qu'en soi, c'est pas que je n'ai pas envie en soi, mais c'est que c'est très compliqué. Et justement, je pense que l'éducation joue un rôle important.
5: Oui, c'est ça.
4: Dans
5: cette relation c'est que comme, les voilà, humains ont avec les animaux.
4: Dans cette relation, et on va commencer du coup à en discuter rapidement sur l'éducation en Martinique. Surtout l'éducation de nos parents qui excluaient globalement les animaux du cercle, voilà, du cercle qu'on côtoyait. On n'avait pas forcément d'animaux, surtout qu'on n'est pas à la campagne, qu'on est en ville, c'est vraiment beaucoup plus dur. Les enfants à la campagne peut-être avaient la basse-cour, les cochons, etc.
3: Alors peut-être pour te dire, j'ai grandi pas mal à la campagne. Et dans les campagnes, à cette époque, en tout cas, il y avait, bien sûr, chat et chien, c'est la base.
5: Oui, il y en a partout, ouais.
3: Pour garder la maison aussi.
5: Ouais.
4: Oui.
3: Et les chats, je sais pas pourquoi.
5: Parce que les chats, ils sont partout, en fait.
4: Pour les souris.
3: Ah oui, pour les souris.
5: Pour les souris. C'est pour ça.
4: C'est ça.
5: Alors, et quand tu dis les souris, tu parles des rats ou?
4: Les rats et les souris, les deux. Hein,
3: il y a des petites anecdotes comme les chats qui chapardent du poisson frit ou d'autres choses à manger. Et je n'aimais pas, je ne supportais pas quand le chat se collait à ma jambe.
4: Pareil.
5: Ah ouais?
4: Je comprends.
5: Ah, donc vous avez des chats qui se collaient à vos jambes?
3: Ben oui.
5: Ou qu'on leur donne à manger, en fait, c'est ça?
4: Ou bien ils font exprès de se coller, de passer la queue
5: oui,
4: près de toi.
5: Ouais, c'est ça. Oui, oui, mais ça, ils font ça parce qu'ils cherchent des caresses, en fait.
4: Oui, mais ça, c'est pas supportable.
5: Ah ouais, c'est pas supportable, d'accord. Mais l'animal demande juste de l'affection. Mais t'agresse pas?
4: Oui, mais ça m'agresse.
5: Ça t'agresse, en fait. D'accord, ok, très bien.
3: Je te comprends, pour moi, c'est
5: Donc toi, c'est pareil. Un chat qui fait ça, ça te crispe, en fait.
4: Ça crée de l'angoisse, carrément.
3: Ça m'irrite.
5: Ok, d'accord.
4: Pour la petite anecdote, j'ai un chat, je sais pas pourquoi mon frère a fait un chat, surtout lui, c'est mon frère, hein, on a eu la même éducation. Alors je pense que lui, c'est un trajet de route qui a fait qu'il ait un chat. Parce que, bon, comme je disais, on a eu la même éducation, mais il a dû garder un chat pour un ami, en métropole.
5: Ah ben voilà.
4: En métropole, hein, voilà. Mais je pense qu'il a fait ça pour l'aider vraiment.
5: Et ça a fait
4: et
5: sa
4: puis
5: thérapie.
4: À force, ça a fait ce lien-là, et il a gardé, il a adopté. Et quand je vais chez lui, je reste dans ma chambre.
5: Donc
4: hein.
5: Si on veut t'aider, on t'oblige un peu à te donner un animal, et quelques mois après, tu te sentiras beaucoup mieux.
4: Ça prendra un peu de temps, ouais.
3: Est-ce que tu trouves quand même, Evie, qu'un chaton, c'est mignon?
4: Oui, je les trouve très très beaux. Hein. Je les trouve très beaux, même.
5: Il ne faut pas qu'ils s'approchent.
4: Ouais, il ne faut pas qu'ils se foutent de loin. Ils sont magnifiques. Les chiens que j'aime le plus, c'est les huskies. Je les trouve très beaux. Je
3: c'est
4: me
3: les
4: dis
3: chiens
4: que...
3: de traîneau.
4: Ouais, les chiens de traîneau. Je pense que c'est par rapport aux films que je regardais quand j'étais petite.
5: Ouais, les films de Noël,
4: je pense que c'est ça. Et David, tu parlais de ta basse-cour quand tu étais justement
3: alors,
4: à la campagne.
3: Je
4: ne
3: sais pas croyer le mot basse-cour, mais il est vrai que ma grand-mère a ma grand-mère avait un poulailler.
5: D'accord.
3: Donc, comme animaux, j'ai connu des poules, chats, chiens. Ouais, c'est tout.
4: Et c'est là quoi ton rapport du coup avec des suces, tout ça?
3: Alors, les poules, je les voyais surtout quand mamie allait les décapiter.
5: Non, non, genre.
4: Ouais, mais pareil, moi aussi, j'avais un poulailler.
5: Tu m'étonnes que la relation est différente.
3: Alors, il est vrai que je les voyais également de le poulailler. Je pense que ça pouvait même m'arriver de leur donner à manger, peut-être des bananes, de la noix de coco, des choses comme ça.
4: Oui, et du coup.
3: Mais je ne les caressais pas.
4: Voilà.
5: Mais du coup, tu voyais ta grand-mère faire ça, enfin, sous tes yeux, je veux dire, c'était quelque chose de courant, en fait.
3: Oui. C'était pas un spectacle.
5: Bien sûr.
3: Agréable non plus. Bah,
5: non, mais c'est ça que je veux te dire. Mais en fait, ça peut être pour un enfant, en tout cas, traumatisant. Je pense qu'à un certain âge, ça peut l'être, parce que c'est une violence qu'on fait à l'animal et on lui prend sa vie. Alors bien sûr, il y a un but utilitaire. Hein, c'est pas du tout pour jeter la pierre aux personnes qui font ça, parce que c'est pour manger ou autre. Mais c'est vrai que ça peut être compliqué, notamment quand on est jeune, de voir ça.
4: C'est ça. Mais ça me rappelle justement que bon jusqu'à parce que je suis devenue végétarienne après mais on avait un poulailler et je me rappelle je sais pas si j'étais très très petite mais j'ai quand même gardé un souvenir d'un poulet qui courait sans tête je crois
5: oui donc ça existe hein c'est pas une légende
4: je
5: hein,
4: crois
5: c'est pas
4: que...
5: une expression
4: non c'est vrai
5: ça existe on leur coupe la tête ils continuent à courir pendant un petit moment
4: il y avait un saut et enfin je sais pas c'est assez flou mais

0: sais pas, ça m'a quand même marqué cet épisode-là. Et aussi le rapport que j'ai aux animaux, c'est les chiens errants.
1: Ouais.
0: Les chiens errants dans la, enfin,
1: alors
0: dans,
1: ça, par contre,
0: la,
1: ça,
0: dans
1: c'est,
0: la rue, là.
1: C'est compliqué, ça.
0: Ça, ben, bien sûr, on a peur. Et du coup, le
1: en Martinique, il y en a beaucoup. Je sais pas si vous avez. J'ai vu un article passer, bon, ça fait quelques mois, dans un parc. Je sais pas si tu avais vu. Mais c'est un groupe de chiens, ou un chien, ou deux chiens, qui chassaient les joggers. Jusqu'à les mordre. Hein. Et justement, la mairie a dû mettre des choses en place. Et appeler quelqu'un qui pour les récupérer, pour les mettre en fourrière. Je sais pas s'ils les ont piqués, mais il me semble. Parce que beaucoup de gens se plaignaient, ils pouvaient pas aller faire leur jogging tranquillement en sécurité.
0: C'est sûr.
1: Parce qu'il y avait un groupe de chiens qui était là en train de, j'ai envie de dire, faire la police.
2: Alors, j'ai pas connu ça, mais on a peut-être tous connu des endroits dans le quartier où on va marcher, où il vaut mieux avoir un bâton avec soi, parce qu'il y a toujours un ou deux chiens.
0: Oui, toujours.
2: Te barrer.
0: Voilà. Et du coup, moi, le bâton, t'avais le bâton. Et moi, on m'a toujours appris à me baisser et à essayer de faire comme si je ramassais une pierre et de le lancer. Je le lançais. Et du coup, tout le temps, il partait quand tu faisais ce geste-là.
1: Ah, donc c'est une technique, ça.
0: Comme si c'était une mémoire qu'ils ont.
1: Ouais, ouais. C'est un réflexe. En fait, ils savent qu'ils vont, hop, et du coup, ils courent.
0: Voilà, c'est
1: ça. Tu fais comme si tu ramasses, tu te
0: tasses. Tu fais ça, et du coup, après, tout de suite, ils partent.
1: Ah, c'est intéressant quand même.
2: Ça peut marcher avec des chiens créoles, mais peut-être pas face à un Rottweiler ou un berger allemand.
0: C'est sûr.
1: Ouais, bon, les chiens d'attaque,
0: ils sont quand même moins nombreux dans la rue que les chiens créoles.
2: Tout à fait, tout à fait.
0: Et du coup, c'est vrai que ça fonctionne la plupart du temps.
1: Alors, qu'est-ce qu'on appelle chien créole, alors ?
0: Alors,
1: si on peut les définir pour nos auditeurs et aussi pour moi, j'ai envie de dire.
2: Je suis pas spécialiste, mais c'est une sorte de race de chiens qu'on voit couramment.
1: Ouais.
2: Ils sont, je dirais, banals. Ils sont un peu banals. Ils n'ont pas de particularité, je trouve.
1: Ils sont gros, petits.
0: Alors, on va parler du chien fer, par exemple, qui est le chien créole par excellence.
1: D'accord.
0: Ce n'est pas une race officiellement reconnue par les fédérations canines, mais c'est un type de chien issu d'un immense brassage génétique.
1: Ouais.
0: On l'appelle ainsi car il est réputé robuste comme le fer. Il résiste à la chaleur tropicale et a un système immunitaire solide. Historiquement, le rapport du Martiniquais à son chien fer a beaucoup évolué. Pendant longtemps, il était avant tout un outil de protection pour les maisons et les jardins. On ne le voyait pas forcément comme un membre à part entière de la famille, comme à l'européenne, mais il était un allié fidèle et dissuasif. Mais si on va un petit peu plus loin, on peut parler du chien aux Antilles sans. On ne peut pas parler du chien aux Antilles sans évoquer l'esclavage. Les chiens étaient autrefois utilisés par les colons pour traquer les nègres marrons, donc les esclaves en fuite. Et cet héritage a laissé des traces dans l'inconscient pendant longtemps. Et le chien était perçu comme une menace ou un outil de répression plutôt que comme un ami. Et du coup. Même si les mentalités changent vite et que la nouvelle génération a une vision un petit peu moins fonctionnelle de l'animal, il n'est pas rare de voir un chien attaché. Par exemple, moi j'avais une voisine, elle avait deux chiens qui, je sais pas, j'avais 8 ans jusqu'à ce qu'ils soient morts, donc peut-être quasiment 10 ans. Ils sont restés attachés toute leur vie.
2: C'est malheureux.
0: Voilà. Mais c'était normal en fait. C'était entre guillemets normal parce que c'est comme ça qu'on fait et qu'il n'y avait même pas de conscience.
1: Oui, mais quand tu dis attachés toute leur vie, il y avait des moments où on les prenait en laisse pour qu'ils puissent se dépenser.
0: Jamais. Jamais. Parce qu'elle était aveugle et elle ne se déplaçait pas.
1: Ah oui, aveugle, bon là c'est compliqué.
0: Et ils allaient juste. Alors ils étaient détachés par moment, mais en fait c'est que. Ils étaient détachés par moment au début. Et quand on venait la visiter.
1: Oui, elle les attachait.
0: Non, elle n'avait pas le temps de les attacher ou elle ne pouvait pas forcément descendre. Et comme elle faisait peur à tout le monde, enfin, il faisait peur les chiens à tout le monde, donc elle n'avait plus de visite.
1: Ah oui, c'est autre chose. Ouais.
0: Ouais, ce qui fait que pour avoir des visites et pour pouvoir ne pas être aussi isolée, elle a dû les attacher plus souvent que possible.
1: Ouais,
0: et ça a créé. Je pense que les chiens étaient malheureux.
1: Bah, ils ont dû mourir plus vite, hein, ça c'est certain.
0: Ouais, ils étaient très malheureux et c'est vrai que c'est quand même assez.
1: Et les chiens étaient agressifs pour que les gens aient peur, j'imagine que.
0: Ils étaient très très dynamiques, ils sautaient.
1: En même temps, ils ont besoin de se dépenser, donc c'est.
0: C'est sûr,
1: normal,
0: mais c'est vrai qu'en face, c'est pas compris pareil, c'est perçu. Et puis ils aboyaient tout de suite quand quelqu'un arrivait. Et voilà, c'est ça. Mais après, c'est deux visions conflictuelles, mais on parle quand même du bien-être animal maintenant qu'on arrive un peu à comprendre quelque chose qu'on comprenait pas forcément avant. parce que c'était pas mis en avant et que c'était entre guillemets normal que le chien ait sa niche et qu'il soit attaché et qu'il sorte pas forcément. Et c'est vrai, comme on disait tout à l'heure, l'errance canine, c'est un vrai sujet de tension ici en Martinique, parce que beaucoup de chiens sont abandonnés, livrés eux-mêmes, ce qui crée des meutes et des problèmes de sécurité de santé publique, comme tu disais.
1: Donc, ça c'est un vrai problème ici. Hein. Bon, après il n'y a pas que ici, il y a aussi dans les pays de l'Est aussi, on a ce problème-là des chiens errants et ça pose des vrais problèmes de sécurité. Moi je sais qu'il y a quelqu'un de ma famille qui a une phobie des chiens depuis l'enfance due à une agression et c'est vrai que cette personne n'est jamais à l'aise de pouvoir se balader comme ça parce que lorsqu'on a des on va dire justement hein, des chiens errants un peu partout, c'est compliqué quoi de se déplacer sereinement. Donc c'est quand même dommage parce que je pense que surtout ici hein, c'est une île, il y a beaucoup de tourisme et puis même pour la sécurité des habitants, ça pose problème.
2: Alors j'ai trouvé une définition de chien créole sur Wikipédia qui me semble être pas mal. C'est un chien de taille moyenne, type berger. Il pèse entre 10 et 20 kilos et mesure moins de 50 cm. Sa robe est de couleur sable, noir ou marron, avec le museau noir. Ses oreilles sont souvent pendantes.
0: Oui, très bien. Et en plus, il n'a pas beaucoup de poils, sinon quasiment pas. Enfin, il n'a pas beaucoup de poils, quasiment pas de poils. Hein. C'est un chien qui paraît assez nu, entre guillemets.
2: Un chien fait pour les pays chauds, peut-être.
0: C'est ça, exactement.
1: Depuis quelques années, notamment en Europe, on constate qu'il y a une vraie humanisation hein, des animaux pour essayer d'avancer un petit peu. Et comment vous vous situez par rapport à ça? Je ne sais pas si vous connaissez certains, par exemple Brigitte Bardot, hein, qui avait légué une partie de sa fortune à une association d'animaux et elle a quasiment rien donné à ses enfants, donc des gens qui, même aux États-Unis, hein, ils lèguent des fortunes aux chiens. Du coup, ça va à des associations et après, c'est les associations qui gèrent l'argent pour les chiens. Il y a des hôtels pour chiens, il y a des endroits où il y a des vétérinaires qui sont H24 dans les hôtels. Bon, là, c'est les gens qui ont de l'argent, qui ont des jouets, qu'on sort régulièrement pour les chiens. On a des animaux aussi à qui on organise des veillées funèbres. Lorsqu'ils meurent, on les emmène même chez le psy.
0: Alors oui, non, mais c'est vraiment...
1: Pour le psy, je fais exprès, mais je vais définir après exactement ce que j'appelle.
2: Certains fêtent leurs anniversaires aussi avec gâteaux, invités, etc.
0: Et c'est là qu'on voit que, en fait, il y a l'empathie déjà qu'on a évoqué au début pour les chiens. Cet amour qu'en tout cas certaines personnes ont réussi à développer. Et puis de notre côté, on a... cette faculté de l'être humain à transférer ses émotions, son ressenti, sa façon de voir la vie à un chien. Par exemple, on va penser que le chien, il est jaloux, qu'il n'est pas content, etc. Et on va penser qu'il réagit comme nous, alors qu'en fait, parfois, on est peut-être à côté de la plaque. Donc, on parle peut-être de chien, c'est peut-être plus facile de voir un peu... quelles sont ces émotions, mais quand on voit dans un contexte plus large, quand on parle par exemple des animaux marins, je pensais aux dauphins, aux requins, parce que bon, c'est vrai que le requin, il y a un grand sujet aussi sur
2: le
0: requin.
2: C'est autre chose, le requin. Hein.
0: Oui, mais quand même, c'est vrai, c'est vraiment c'est le paradoxe de peur et d'empathie qui est vraiment difficile à équilibrer. Il y a aussi les orques où on a tout ce tourisme qui est autour d'eux, on les met dans les piscines, etc., et pour qu'ils fassent des spectacles, et qu'au final, derrière, il n'y a pas du tout de prise en compte de l'animal. Donc vraiment,
1: c'est pour ça que ça commence à disparaître, parce que on commence à conscientiser la souffrance animale et le fait qu'un animal n'est pas un objet en soi, et c'est quelque chose d'assez récent, alors qu'avant, on avait vraiment une approche utilitariste des chiens, notamment ici et même en Europe précédemment. Ils avaient une utilité profonde, c'était soit pour manger, soit pour en récolter un bénéfice, les œufs pour les poules, le lait pour la vache, ou le chien de garde par exemple qui gardait, où on a parlé aussi des souris, des chats qui pouvaient chasser justement tout ce qui était souris, rongeurs, etc., nuisibles, alors que maintenant effectivement on a développé une autre approche parce que on a compris, et c'est aussi la science qui nous l'a montré, que les animaux avaient une conscience, qui ressentaient, qui en fait on peut comparer, on va dire, la conscience d'un animal à un petit enfant en bas âge. Ça on peut le dire. De voilà, peut-être 3-4 ans, quelque chose comme ça, je suis pas spécialiste, mais on peut clairement dire que, alors bien sûr pas forcément au niveau du langage, hein, on entend bien, mais au niveau des émotions, oui. C'est pour ça que le chien, oui, est jaloux, le chien a de l'affection ou de la peur, il peut être stressé. Tout à l'heure, je parlais de psy, alors bien sûr, c'est pas des psys, mais on a développé par exemple des vétérinaires comportementalistes qui vont rééduquer certains comportements entre guillemets déviants d'animaux qui ont pu avoir des traumatismes. On voit ça, hein, par exemple des chiens ou des chats qui ont été maltraités dans les rues ou quoi, que quelqu'un va recueillir, et la personne s'occupe bien de l'animal, mais par moment l'animal est extrêmement agressif sans raison, parce que justement il est traumatisé. Donc c'est comme nous humains, où on est traumatisé sur certaines choses, on va nous faire une pique, tout de suite on va réagir, on est sur la défensive. C'est le même principe. Donc on va voir des éducateurs comportementalistes justement qui vont gérer l'anxiété de la séparation, l'agressivité et même les phobies, hein, de certains animaux, l'orage, la voiture, etc. Ça peut se manifester par exemple par l'automutilation, hein, de l'animal, ou un léchage compulsif. Par exemple, hein, le truc typique, c'est le maître qui va partir pendant quelques heures et le chien qui va retourner la maison, ou le chat qui va retourner la maison, parce qu'il se sent en insécurité, parce qu'il n'a pas suffisamment développé, quand il était dans ses jeunes années, une affection de ses pères, ou en tout cas d'un adulte qui était bienveillant. Par conséquent, il a ces comportements-là.
2: Il n'a pas une bonne estime de lui-même, c'est ça ?
1: Alors, estime de lui-même, non, parce que ça va pas aller, ça va pas aller jusque-là, je pense, mais c'est juste que, voilà, il se sent pas en sécurité, donc il réagit de manière impulsive, agressive, pour essayer de démontrer une frustration, mais de manière brutale. Et c'est comme nous humains, hein. Quand parfois on est blessé, on va être brutal dans notre manière de faire ou notre comportement, parce qu'on saura pas exprimer. Donc eux, en plus, ils peuvent pas vraiment exprimer. Mais il y a des solutions.
0: Et justement, quand tu dis tout ça, et ça nous interpelle, hein, parce que forcément on comprend tout ça parce qu'on le vit aussi. On pourrait se poser la question, où se trouve l'équilibre finalement entre cette envie de protéger l'animal, qu'il soit entre guillemets heureux, qu'il puisse couler de beaux jours en tout cas, et puis quand même cette rationalisation, on se dit ce sont des animaux, et voilà, il y a quand même une différence à faire entre un animal et un être humain. Comment parfois se positionner, c'est des fois difficile, hein, de se dire où est le curseur, est-ce qu'un animal et un être humain considérer que c'est un peu pareil, parce qu'ils ont des émotions, parce qu'ils ressentent les choses, parce qu'ils ont une mémoire, etc. Ou comment se positionner. D'ailleurs, on a posé une question à Audrey.
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0: On lui a demandé, Audrey, tu préfères sauver un être humain ou ton animal de compagnie? Donc on va écouter sa réponse.
4: Mon choix de cœur directement, ce serait de dire que je vais sauver mon chien, parce que mon chien, voilà, c'est ma joie, je l'aime trop, c'est mon bébé, quoi. Donc mon cœur, quand directement il va parler, il va vouloir sauver mon chien, c'est sûr. Après, surtout si, bon, l'humain c'est un inconnu, voilà. Après, peut-être que en analysant la situation, etc., et selon aussi les circonstances, bon, peut-être que je sauverai l'humain après mûre réflexion. Mais d'emblée, en réagissant du cœur, bah, c'est sûr que je voudrais sauver mon chien, quoi.
0: Voilà, voilà. Merci beaucoup, Audrey, pour ta réaction à cette question. Audrey nous parle de son choix de cœur, mais aussi elle nous dit, après mûre réflexion, donc peut-être que l'issue sera peut-être déjà fatale, parce qu'il faut réfléchir un petit moment en tout cas. Mais en tout cas, elle a parlé avec son cœur, et elle a dit qu'elle préférerait sauver son animal, parce qu'il y a des émotions, des sentiments, ils ont vécu plein de choses ensemble, et que du coup, naturellement, elle serait guidée à sauver son animal. Et c'est vrai que ça peut choquer. Ça peut choquer, parce qu'on se dit, mais un chat et quelqu'un, enfin, il n'y a pas photo.
2: Audrey, c'est un chat ou un chien ?
1: Un chien.
0: Un chien. Alors oui, ouais. Effectivement, un chien.
2: Mais ça peut choquer quand même.
0: Ça peut choquer quand même.
2: Si on ne prend pas en compte
0: l'attachement.
2: L'intensité de la relation, l'attachement.
1: Mais en tout cas, pénalement, elle aura des soucis si elle fait ça.
2: Alors, Elle a quand même bien dit que elle va réfléchir et que
1: il va falloir réfléchir vite. Hein.
0: C'est ça, exactement, parce que je dis le temps de la réflexion.

0: Non, mais là, on est sur le domaine de l'éthique pour l'instant. On n'est pas sur le cas par cas. Là, c'est autre chose.
1: Quand on a une relation forte avec un animal.
0: Ah oui, bien sûr. Mais là, il y a des sentiments. Donc, forcément, c'est différent. Mais là, si on parle d'éthique, et notamment d'éthique chrétienne, il y a une hiérarchie qui est claire et automatique. Et on le voit notamment dans la Genèse. C'est que Dieu a créé les animaux pour, déjà, qu'on soit en relation avec eux pour notre bonheur et aussi pour le, je pense, pour la beauté, hein, pour la beauté des choses, pour l'écosystème, pas d'apport pour s'en servir. Et ça, faut bien le remettre dans son contexte. Bon, après, avec le péché qui est arrivé, on a fait un peu comme on a pu, c'est différent. Mais je pense que il faut toujours garder un certain équilibre, c'est-à-dire traiter bien les animaux comme des êtres vivants qui ressentent et ne pas les maltraiter si ce n'est pas nécessaire. Moi je dirais que c'est plutôt, en tout cas ce serait plutôt mon éthique à moi, si c'est pas nécessaire, essayer d'en prendre soin dans la mesure du possible.
2: Je te rejoins justement, et quand tu parles de ça fait penser à tous les habitats, les écosystèmes où les animaux pouvaient librement circuler. Aujourd'hui, avec la modernisation des espaces, à la campagne, même ruraux, ça devient très compliqué pour les animaux de survivre dans ces zones-là. Et c'est une réflexion qui pèse sur le système actuel, qui est toujours plus produire toujours plus. Et vraiment, c'est trouver un équilibre sans pour autant faire tous les besoins de l'animal passer en avant, parce qu'au bout d'un compte, on sera en problème. Faudra qu'on choisisse dans quel camp, on va dire, entre guillemets, on peut se positionner. Et c'est pour ça que c'est très compliqué entre ceux qui sont pro animal totalement et ceux qui finalement veulent un équilibre, ou sont carrément contre les animaux. Ils se disent c'est juste des animaux et on peut d'ailleurs en
0: les
2: manger.
0: Utiliser comme des objets.
2: Les utiliser. Mm-hmm. Et il y a aussi le mouvement vegan qui veut absolument préserver les animaux pour ne pas les manger, etc. Enfin, il y a énormément de débats sur ces sujets-là qui, pour l'instant, n'ont pas de réponse claire.
0: Mais alors, ce qu'on observe quand même, c'est assez intéressant. J'avais lu une étude sur le sujet qui disait que les sociétés qui traitaient bien les animaux, on observait que au niveau social, ça se passait mieux au niveau domestique, c'est-à-dire au niveau des violences, au niveau des abus en tout genre. Les sociétés, ou en tout cas les personnes qui traitaient bien les animaux, ils avaient tendance à avoir des comportements plus bienveillants aussi envers les êtres humains. Donc c'est quand même intéressant de se dire.
1: Au niveau individuel, parce que
0: ouais, quand je dis ça, c'est
1: un cliché.
0: C'est un peu les violences domestiques ou autres. Ouais. En fait, si généralement quelqu'un se dit, voilà, il faut être bienveillant avec les animaux parce que c'est des êtres vivants, etc., elle a déjà une conscientisation qu'il faut déjà être bienveillant aussi normalement avec les humains.
1: C'est ça.
0: Donc par conséquent, le comportement est meilleur. Mais la personne qui va se dire les animaux on s'en fiche, c'est que utilitariste, alors je dis pas que automatiquement avec les êtres humains va être comme ça, mais le niveau de conscience étant plus bas, le seuil de tolérance sera beaucoup plus haut dans la violence ou la maltraitance pour des êtres humains.
2: Oui,
1: une personne qui maltraite un animal, le découpe en mille morceaux.
2: Ah oui, c'est déjà un indice.
1: C'est étonnant qu'elle finisse meurtrière.
0: Bon, peut-être pas quand même, mais en tout cas, s'il y a des violences physiques ou machin, ça.
2: Parce que même si on n'aime pas forcément, je parle pour moi, on n'aime pas forcément le contact avec les animaux, on ne veut pas les voir souffrir non plus.
0: Ouais. C'est désagréable, c'est normal.
2: C'est vraiment terrible de pas pouvoir avoir de contact avec eux et de l'autre côté les voir souffrir. C'est quand même deux choses différentes. Et même si on n'arrive pas forcément à les approcher, si on peut faire quelque chose pour les aider, bien sûr qu'on le fera.
0: Et il y avait une étude aussi qui montrait que si chaque personne qui consommait, on va dire, les animaux ou qui en bénéficiait de manière indirecte, c'est-à-dire par les œufs, le lait, etc., devait eux-mêmes s'en occuper, eux-mêmes tuer le bœuf ou le poulet ou autre, il y aurait énormément de végétariens ou autres, parce que les gens se rendraient compte que c'est une violence quand même de retirer la vie ou autre. Alors bien sûr, quand on est dans une logique où il faut survivre ou autre, c'est une chose. Mais quand c'est juste pour notre confort et notre satisfaction gustative et qu'on se retrouve à devoir faire certains actes, là c'est différent. Parce que la conscience de l'humain prend conscience.
2: Et ça me rappelle justement, dans la Bible, on a l'agneau. Et c'était celui qui avait commis l'offense qui devait tuer cet agneau. Et c'était, je

0: je pense aussi une pédagogique. Prise de conscience.
1: Exactement.
0: Que là il se passait quelque chose de grave. Mmh. Et je pense que c'est pas anodin.
1: Ouais, voilà, bon, même si les sociétés à l'époque, alors bien sûr, hein, c'est pédagogique, mais si on le regarde avec nos yeux, faut faire attention qu'il n'y ait pas d'anachronisme, parce que justement nous on a une conscience qui est beaucoup plus élevée par rapport à la bienveillance animale. À l'époque, je pense que bon, ils savaient pas forcément cette idée-là et que ça les dérangeait moins. Mais il y avait quand même une prise de conscience, parce que enlever la vie et voir le sang couler, c'est quand même quelque chose qui est pas anodin.
2: C'était
1: bien sûr, pour eux, une
2: prescription divine.
1: Tout à fait, tout à fait. Mmh.
2: Mais dans notre société moderne, on fait clairement, je trouve, de la surconsommation animale.
1: Ah oui.
2: On n'a pas besoin de manger autant de viande.
1: Tout à fait. Tout à fait. Non, là-dessus, c'est un vrai problème, parce que en fait, ce qu'il faut bien comprendre, c'est que la croissance infinie, c'est impossible d'être dans cette dynamique, puisque les ressources ne sont pas infinies. Par conséquent, si on veut vivre d'une certaine manière et pouvoir consommer tout ce qu'on veut quand on veut, c'est pas logique ni rationnel, parce que justement, les ressources ne sont pas infinies. Donc, si on a une logique de vouloir manger toujours plus ou consommer comme on veut, sans respecter ne serait-ce que le renouvellement naturel, il y a des problèmes. Et c'est pour ça qu'on en est amené après à faire des basse-cours industriels énormes. Et donc, cool, le bien-être animal n'est pas respecté, on les bourre d'antibiotiques, nous on mange ces antibiotiques, on devient encore plus malade.
0: C'est un non-sens.
1: Exactement.
0: Et on n'a pas parlé des petits animaux, des tout petits animaux, les insectes.
1: Ah, c'est carrément.
0: Oui, parce que est-ce qu'on peut les classer aussi parmi les animaux? Donc il y en a quand même pas mal, les rampants, tous ceux qui volent le soir.
1: Est-ce que lorsqu'il pleut. Est-ce que tu ne trouves pas que Evie, j'ai l'impression qu'elle essaye d'orienter le débat pour un petit peu nous dégoûter, ou c'est moi qui imagine certaines choses?
0: Alors,
1: je sais pas,
0: non.
1: C'est ton avis, Davis, mais bon, vous la voyez pas, hein, moi je la vois, mais quand elle me dit ça, on dirait elle a un regard un petit peu. Alors, tu l'avais vu venir celle-là?
2: Écoutons d'abord l'avis des sur les moustiques, les ravets, les fourmis.
1: Quel politicien.
0: Oui, et aussi les rongeurs, parce que donc il y a quand même un débat ici. Il y a ici débat parce que bon, il y a les rats, mais il y a aussi les hamsters.
2: Moi, je pense que la place du rat n'est pas à la cuisine, ça c'est sûr.
1: Quelle référence.
0: Il y a quand même Ratatouille, hein, qui a quand même fait des. Voilà. Donc.
2: Ouais, mais il est virtuel, lui.
0: Donc en fait, pour quand même recentrer un peu la question, en fait, c'est drôle de voir qu'il y a quand même une hiérarchisation des animaux. Hein. Même les animaux, des fois, on essaie de comprendre pour mieux les traiter, mais même parmi les animaux, on voit bien qu'il y a certains qui sont aimés, d'autres qui sont détestés. Et
1: Il y a deux. Ça peut s'expliquer.
0: Tu vas nous dire tout à l'heure, dans pas très longtemps, je finis juste. Moi, ce qui m'a toujours interpellée, c'est le rat et l'hamster. Pour moi, c'est la même chose.
1: Ah ouais, c'est pas la même chose.
0: Alors, techniquement, c'est
1: l'un
0: les rongeurs.
1: L'un est mignon, l'autre un peu moins.
0: Il suffit de regarder, voilà. Non, il y a le hamster et le rat, ce sont deux rongeurs. Bien sûr, on perçoit un comme mignon et propre, plus ou moins. Et puis l'autre qui est sale. Et qui rentre par effraction. Et qui rentre par effraction. Et moi, j'ai jamais réussi à comprendre la différence de traitement. Peut-être que tu pourras m'éclairer sur ça.
1: Bon, par rapport au rat, bon, c'est un peu différent, parce que le rat, il est très sale, il est porteur de maladies, il est plutôt généralement agressif, alors que le rongeur, le petit hamster, ses caractéristiques sont quand même différentes. Et puis il est quand même un peu plus mignon et il est facilement domesticable.
2: Pourquoi on dit qu'ils sont sales, en fait?
1: Parce qu'ils sont porteurs de maladies.
0: Oui, mais ça dépend. Si on les prend directement au magasin.
1: Oui, bah après là c'est différent. Mais voilà. Dans leur état naturel.
0: Non, bien sûr.
1: Voilà, c'est.
0: Mais il y a des petites souris blanches. Mmh. Qui sont très appréciés, hein, qui sont domestiqués. Petite souris blanche.
1: L'état naturel des souris blanches, je ne sais pas si c'est très sale ou pas, je ne sais pas.
0: Comme elles sont blanches et pas grises, peut-être que.
2: Ah, je ne sais pas.
1: Aïe, aïe, aïe.
0: Voilà. Donc.
1: Est-ce qu'on va passer à la suite?
0: À la partie biblique. On va encore discuter des animaux, mais on va parler aussi de la Bible et du rapport qu'on peut avoir avec eux.
2: Très bien. On va faire le jingle en direct.
0: Voilà.
2: L'ITA, T-I-B-L-E. Attrapez.

0: faire.
1: Là, je crois qu'on est en train de couper dans les budgets. Hein. Alors, la Bible n'est pas silencieuse sur la question des animaux. Elle les situe dans la création, elle précise le rôle de l'être humain à leur égard et donne même des repères éthiques concrets. Alors, on peut définir trois axes bibliques qui structurent cette dynamique. Alors d'abord, bien sûr, dans la création, hein, Genèse 1, verset 24-25, Dieu dit que la terre produise des êtres vivants selon leur espèce. Et Dieu vit que cela était bon. Donc avant même la création de l'être humain, Dieu crée les animaux et déclare que c'est bon. L'animal a donc une valeur aux yeux de Dieu, indépendamment de son utilité pour l'humain. Ça, c'est la première chose. Et cette valeur n'est pas accordée par nous, elle précède notre regard. Donc c'est Dieu qui la définit et donne sa valeur. Dans Genèse 1, 28, Dieu leur dit « Dominez », donc là c'est pour les humains, « sur les poissons de la mer, les oiseaux du ciel et tout animal qui se déplace sur terre ». Donc l'humain reçoit la domination sur les animaux. Alors, encore une fois, on comprend le mot domination ici, hein, c'est comme, excusez-moi de le dire, mais pour la femme, c'est pas une domination d'une dictature, mais c'est une domination dans le sens de protéger, de chérir, d'être en relation avec et d'être dans une relation qui est bienveillante. Je préfère le préciser, c'est pas une domination pour écraser.
0: Voilà, Evie rassurée.
1: Ouais. T'as vu ses yeux toi aussi? Ok, c'est bon, on peut continuer.
2: J'étais la seule.
1: Donc, je disais donc dans Genèse 1, 28, donc, l'humain reçoit la domination sur les animaux, mais domination ne signifie pas exploitation. Il s'agit d'une intendance responsable, d'un mandat de gérance confié par Dieu. On ne domine pas donc en dictateur, en maître absolu, on prend soin au nom de celui qui a tout créé. Alors le deuxième axe qu'on peut voir, c'est que tout de même, l'humain est différent. Mais responsable de sa conduite. Dans Genèse 2, verset 7, on nous dit « L'Éternel Dieu forma l'homme de la poussière de la terre, il souffla dans ses narines un souffle de vie, et l'homme devint un être vivant. » Donc l'humain reçoit le nefesh, hein, c'est-à-dire le souffle de vie, Dieu lui-même. Il porte l'image de Dieu, l'image d'Ei. C'est ce qui fonde la dignité unique et irréductible de la vie humaine, non pas l'intelligence, ni la force, ni la complexité biologique, mais cette relation particulière intime avec le Créateur, le souffle de vie. Donc cette dignité unique de l'humain ne l'autorise pas pour autant à traiter les animaux avec cruauté. La Bible condamne explicitement cette cruauté. On peut voir ça par exemple dans Proverbes 12, verset 10. Le juste prend soin de la vie de son bétail, mais le cœur de méchant est sans pitié. Et le verset est quand même remarquable parce qu'il est clair. La façon dont on traite les animaux révèle quelque chose de notre cœur. C'est ce qu'on disait auparavant. La cruauté envers une bête n'est pas un détail moral. Elle est le signe d'un cœur endurci et la justice et la compassion ne s'arrêtent pas aux humains. Alors l'animal dans le plan éternel de Dieu, on peut voir aussi que dans Ésaïe chapitre 11 verset 6 à 9, le loup habitera avec l'agneau, le léopard se couchera avec le chevreau, il ne se fera ni tort ni dommage sur toute la montagne sainte. Et nous dans notre vision prophétique, dans le royaume à venir, on pense dans notre théologie que les animaux coexisteront en paix au ciel, et c'est pas un détail. Dieu inclut les animaux dans sa vision de la restauration finale. Ils font partie de la création réconciliée. Leur présence dans cette prophétie a donc du sens. Et puis quelques mots de conclusion, on peut notamment citer Jonas 4, verset 11. « Et moi, n'aurais-je pas pitié de Ninive, la grande ville dans laquelle se trouvent plus de 120 000 hommes et aussi beaucoup d'animaux ?»
2: Oui.
1: Dieu lui-même cite les animaux Ninive comme une raison supplémentaire de sa miséricorde. Donc il se soucie des bêtes, ce n'est pas anecdotique, c'est Dieu qui parle de sa propre compassion pour les animaux. Alors maintenant, on peut s'interroger si Dieu lui-même prend soin des animaux, leur donne une valeur dans la création et les inclut dans la restauration finale. Quel témoignage donnons-nous quand nous les maltraitons? Et à l'inverse, quel témoignage donnons-nous quand nous les idolâtrons au point de les élever au-dessus de nos frères et sœurs en une amie, en une humanité? Donc, pour terminer, trois points peut-être qu'on peut retenir. Aimer les animaux, c'est bon. C'est même un signe de santé morale et spirituelle. Le juste prend soin de la vie et de son bétail. Notre compassion pour le monde animal dit quelque chose de notre rapport à la création. Cependant, l'humain porte l'image de Dieu et sa vie a une valeur qui ne peut être mise en équivalence avec celle d'un animal. Cette hiérarchie n'est pas une licence pour maltraiter, c'est une responsabilité plus grande. Et enfin, notre mandat est celui de l'intendance. Ni exploitation, ni idolâtrie. Un rapport juste, respectueux, ordonné, qui honore le Dieu à travers le soin que nous portons à sa création. Et on peut faire justement le lien avec notamment la nature qui s'inscrit dans cette dynamique.
2: C'était très beau. Et d'ailleurs, oui, c'était très beau parce
1: que
2: c'était
1: intéressant d'abord.
2: Non, c'était beau dans le sens où on voit que même si
1: rapport à ce que Dieu a comme regard,
2: sur l'animal, c'est-à-dire que Dieu aime aussi l'animal, donc qui sommes-nous pour la maltraiter ? Et c'est vrai que les animaux nous touchent profondément.
3: Donc ça veut dire que si on a un but purement utilitariste, est-ce que on s'inscrit dans la vision que Dieu a dans la Genèse?
2: C'est une question qui reste en suspens. En tout cas, les animaux nous touchent parce qu'ils réveillent en nous quelque chose de profondément humain, le besoin de lien, de douceur, de présence et aussi d'amour inconditionnel. Mais cette relation devient belle uniquement lorsqu'elle reste équilibrée. Parce qu'aimer un animal, ce n'est pas seulement le trouver mignon ou se sentir mieux grâce à lui. C'est aussi respecter sa nature, son bien-être et aussi sa liberté. Donc voilà, c'est une réflexion en tout cas qui nous pousse à aller un petit peu plus loin dans notre relation à l'animal et puis de toujours mieux faire. En tout cas, merci à toi, Pierre.
1: Bah, merci à toi.
2: Merci, Dévis. Et merci à vous aussi de nous avoir écoutés.
1: Et on se dit à la semaine prochaine.
2: Et on se dit à bientôt.
0: Alors, si j'ai bien compris, oui. Pour faire plaisir, on ne touche pas d'animaux, pas de chat, pas de chien.
2: Et surtout pas de hamster.
1: Et pourtant, ce serait ta thérapie.
2: Non, surtout pas de hamster, en tout cas. On a voulu vous faire un hamster, j'ai pas compris.
1: Et t'as fait quoi? Tu as refusé le cadeau?
2: J'ai dit non, voilà.
1: Ah ouais? T'as pas eu peur de blesser la personne qui t'a fait le cadeau?
2: Non, c'était trop fort.
0: Faut mieux dire non qu'accepter.
2: Et il m'a traité l'animal.
1: Tout à fait. Tévis vient toujours à ton secours. C'est un peu embêtant, cette émission.
2: En tout cas, il y a l'émission de tout à l'heure qui va pas tarder. Alors, laisse la place et on vous dit à très bientôt.
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10: 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Il est 20h. 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